0: Contrairement à notre ami Dani qui n'aime pas ce qui encombre. Ah là là là là, toi tu es très conservatrice.
1: Ah oui, tout à fait, oui.
0: Toi tu as beaucoup de mal à jeter.
1: Ah oui, effectivement, oui.
0: Mmh, ça veut dire que tu as gardé même pendant 40 ans les vêtements de tes enfants.
1: Oui, tout à fait, oui, il n'y a pas longtemps je m'en suis débarrassée.
0: Mais moi je suis pareil, c'est terrible pour moi, je sais pas faire autrement.
1: Bon, parce que j'ai de la place, hein, c'est oui. Pour cela aussi. Hein.
0: Oui.
1: Si j'aurais pas de place, je pense que le tri se ferait.
2: Elle peut inviter Dani, hein, il va tout foutre en l'air. Hein.
0: Alors on va passer à la question à choix multiples qui peut te faire gagner 3 points. Je te pose une question, je te donne des choix de réponse et bien évidemment tu auras 10 secondes pour répondre. Tiens, je te fais écouter ça. Ma chanson préférée du tout. Alors écoute bien. Le nom du groupe de rock U2, U2, hein, U2. Ça fait référence à quoi? Un code utilisé par des radios pirates irlandaises dans les années 70. Un sous-marin militaire britannique surnommé U2. Un avion espion américain utilisé pendant la guerre froide. Ou un tatouage qui se trouve sur l'anatomie d'Éric Bastien. Alors, c'est quoi le U2? C'est quoi? Un code utilisé par des radios pirates, un sous-marin militaire britannique, un avion espion américain ou un tatouage sur les fesses d'Éric Bastien. Top chrono, 10 secondes.
1: Un avion américain.
0: Un avion américain.
2: Ça se voit que tu ne me connais pas.
0: Ouais, si tu savais, il a un énorme sous-marin. Alors.
2: Oh non.
0: C'est vrai. Bravo, c'est l'espion, l'avion espion américain qui évidemment qui s'appelait U2, qui était utilisé pendant la guerre froide. Ça te fait 5 points.
2: Ah, t'es en forme, toi.
0: Je suis en forme, on est prêts à tout, nous.
2: Ah, on est prêts à tout. Dani, avec ici Sud-Lorraine, qui a enfin marqué des points, voilà, parce qu'il était plutôt balèze au quiz musical. Dani, vous l'avez compris, il aime pas stocker, lui, il jette tout ce qui passe par là, voilà. Alors, il adore voyager, note Dani. Il a été en Italie, en Espagne, en Slovénie, en Allemagne, mais tu aimerais aller, Dani, en Grèce. Pourquoi la Grèce?
0: Pour faire du sirtaki.
3: Ah, par rapport à l'antiquité grecque, voilà, c'est une période qui m'intéresse. Il y a de belles choses à voir, ce serait intéressant en fait. Ça me plairait bien.
2: Ben, je te souhaite, c'est pas très loin de la France. Et puis tu aimerais aller en Irlande.
0: Ah, c'est bien l'Irlande.
2: Pour une raison particulière, c'est que tu aimes quoi? L'odeur de...
3: L'herbe mouillée.
0: L'herbe mouillée. Voilà.
2: Et voilà.
0: C'est très beau l'Irlande aussi.
2: L'odeur de la pluie. Allez, un mot sur ta rencontre avec Tatiana. On en a parlé. C'est quand même plutôt copain-copain au début. C'est de l'amitié avec Tatiana.
3: Ah, collègue-collègue, ouais.
2: Ah ouais, collègue de travail.
3: Collègue,
2: ah, d'accord.
3: Oui, faut croire que le travail rapproche finalement. Attention, hein.
2: J'ai compris.
3: Et puis voilà, donc on a été collègues pendant de nombreuses années.
2: Mais dans la police, puis... dans la police, quand tu étais dans la police.
3: Non. En tant qu'aide-soignant.
2: En tant qu'aide-soignant, d'accord.
3: En tant qu'aide-soignant. Voilà.
2: En fait, vous vous retrouvez.
3: Donc on est toujours collègues, mais on a poussé la collaboration un peu plus loin.
2: On a bien compris. Donc, ça va. Vous étiez tous les deux dans la même équipe de nuit et voilà, vous étiez. Alors, faut quand même dire que vous étiez pris chacun de votre côté. Hein. Pas disponible à ce moment-là.
3: Oui.
0: Mais ça arrive, hein.
3: Oui.
2: Ah oui, ça arrive.
0: Ça arrive, les coups de foudre comme ça, qui sont des imprévus de la vie.
2: Bien sûr, et qui a fait le premier pas? Le premier pas.
0: J'aimerais qu'elle fasse.
3: Le premier pas, c'est moi qui ai fait le premier pas.
2: Ah, ah. Voilà. Mais comment? Comment?
3: Ah, tout simplement, en lui partageant un rêve que j'avais fait la veille. Alors, ça restera un peu. Voilà, mais voilà.
2: Ok, on a compris.
0: J'ai encore rêvé d'elle.
2: On était nus, on était là, on était dans une prairie, il y avait de l'air, c'était beau.
3: Les draps ne sont pas souvenus. Par
2: Mon Dieu. Ça prend des proportions, cette émission.
0: Oui, mais c'est le Dami d'Hollande, les gars.
2: Bien sûr.
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1: Et nous sommes au taquet avec Christine qui a 2, Alexandre qui a 4. Ah Christine.
2: Dis-moi alors, que l'amour ne s'arrête pas.
1: Bah, hey, tu,
2: ça,
1: ah bah t'attends, c'est ta chanson parce que dis donc, j'ai fait un petit peu longtemps que t'es avec ton patoche.
2: Ah mais bien sûr, ça va faire 25 ans.
1: Et voilà, tu l'as rencontré, il était client dans l'hôtel où tu travaillais. T'avais 38 ans, il en avait 36. Tu discutes ouais. avec lui et... Alors, qu'est-ce qui s'est passé?
2: Il m'invite au restaurant.
1: Oh my God! Et alors?
2: Dans un gastronomique.
1: Oh papa, est-ce que tu te rappelles ce que vous avez mangé?
2: Ah non, absolument pas.
1: Oh bah alors!
2: Je me rappelle du nom du restaurant.
1: Ah!
2: Loup Bergamoutier.
1: Ah, oui,
2: c'est provençal.
1: Ah oui, bon bah
2: voilà, c'est la bergamote, Loup Bergamoutier.
1: D'accord.
2: Déjà, c'est ça. Voilà.
1: Et alors après le dîner, il y a eu bisous, il y a eu quoi? Allez.
2: Rien, pas tout de suite, non, on est rentré. Il était assez réservé. Bon, voilà. Je l'ai invité à venir boire quelque chose quand même dans mon entre guillemets pseudo studio qui faisait chambre en même temps, quoi. Voilà. Ouais. Oh, il m'a dit non et tout. Et puis là, moi, je disais, ah, mais tu peux pas le laisser partir. Donc, je l'ai regardé. Je me suis approchée de lui. Je lui ai dit, toi, t'as vraiment le visage de quelqu'un à qui je ferai tout le temps des bisous.
1: Oh my God!
2: Et je lui ai fait un bisou.
1: Oh là là là là.
2: J'ai osé. Mais je lui ai dit, et 25 ans après, je lui fais toujours plein de bisous d'amour.
1: Alors, voilà. Ce qui, moi, qui me fait rire, c'est que ça fait donc 25 ans que vous êtes ensemble, 10 ans que vous êtes mariés. Il a attendu 15 ans avant de te demander en mariage. Okay. Et alors, la demande en mariage, elle s'est faite un soir d'été. Tout le monde est là. Ça va qu'à ses activités. Toi, t'épluches des carottes. Lui, il passe l'aspirateur. Et alors, qu'est-ce qui s'est passé pendant que t'épluchais les carottes?
2: Ah, ben écoute, tout d'un coup, il a arrêté l'aspirateur. Il est venu vers moi. Il s'est mis à genoux. Et il m'a dit, est-ce que tu veux m'épouser? Et là, j'ai éclaté de rire.
1: Ah bah oui, parce que l'épluchage alors, de carottes et l'aspirateur, c'est hyper...
2: Alors, il me dit, tu veux pas? Et ça fait tellement longtemps que je t'en parlais que tu voulais pas, ben moi j'y pensais plus.
1: Eh ben voilà.
2: Mais bien sûr que si que je veux, et le jour où on se mariera, mon chéri, ce n'est pas un oui que je dirai devant.

0: monsieur le maire. C'est trois oui. Oh. Et effectivement, ce jour-là, le 16 avril 2016, j'ai dit oui, oui, oui.
1: Eh ben voilà, mais, comme ça, si on ne savait pas. Hein, si tu, voilà.
2: Et il a retourné passer l'aspirateur voilà. juste derrière.
1: Eh ben voilà, elle a dit oui, elle est repartie faire l'aspirateur et toi, t'as fini tes carottes rapides.
0: Non, c'est pas vrai. Non. On est allé prévenir quand même notre fille qui, elle aussi, a éclaté de rire.
1: Eh ben voilà.
0: Elle a aussi 12 ans.
1: Alors, ma chérie, il faut que tu marques ces 5 points. Il faut que tu marques un peu de points. Je vais te mettre, c'est un générique de série télé, on va voir si tu reconnais.
0: Un générique de série télé.
2: Je me souviens de celui-là.
1: Là. Jean-Pierre et Samantha. Tu te rappelles de cette série, Ma sorcière bien-aimée ?
0: Un peu, Ma sorcière. Bah oui, Ma sorcière bien-aimée, ouais. Bah ouais. Un peu quand même. Ouais.
1: Avec Andorra, la belle-mère insupportable. Alors écoute bien. Dans la série Ma sorcière bien-aimée, quelle partie de son corps Samantha doit-elle remuer pour faire de la magie ? Dans la série Ma sorcière bien-aimée, quelle partie de son corps Samantha doit-elle remuer pour faire de la magie ? Top chrono, 10 secondes.
2: Voilà.
1: Qu'est-ce que t'as dit ?
0: Son nez.
1: Son nez.
0: Ouais.
2: Bon. Elle l'a dit sur le gong, ça va.
1: Allez, je te le prends, ça fait bien sûr que c'est son nez. Tic-tic-tic-tic. 2 plus 5, ça fait 7.
2: Bon, Alexandre, c'est un peu Jean-Pierre, hein, c'est un peu Jean-Pierre dans Ma sorcière bien-aimée, parce que lui, on l'a rappelé, il faut que tout soit propre, que tout soit bien rangé.
1: Ouais, Jean-Pierre, il en branle pas une, je te signale.
2: Il fout rien, Jean-Pierre.
1: Mais Jean-Pierre, c'est le mec des
2: Jean-Pierre
1: années 50.
2: Jean-Pierre pour rien.
1: Mais rien, il rentre, il fait qu'est-ce qu'on mange. C'est Samantha qui fait tout. Il dit Jean-Pierre.
2: J'étais convaincu que d'un coup de baguette de magie ou un truc de machin.
1: Jean-Pierre ne fait rien du tout.
2: Jean-Pierre ne fout rien.
1: Rien.
2: Alexandre, tu n'aurais pas pu jouer dans Ma sorcière bien-aimée. Voilà. Je suis désolé parce que toi, voilà, on est d'accord, on est dans l'ordonnerie. Dans l'ordonnage. Je sais pas comment ça se dit.

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1: Ici, nous sommes avec Loïc qui a un point, Claudine qui a deux points, et là, la possibilité de marquer deux points grâce au quiz musical. Et Loïc, tu vas inaugurer un jeu musical.
2: Ça va, c'est une nouveauté.
1: C'est la première fois qu'on le fait, donc tu vois, là...
2: Ça nous fait plaisir que ce soit Loïc.
1: Et ça nous fait plaisir que ça soit toi. Hein,
3: Bah, bien sûr.
1: Bon, je sais que tu avais un trèfle à quatre feuilles dans le temps, mais que tu l'as perdu. On va essayer de penser que tu l'as, hein, d'accord ?
3: Voilà.
1: Bon, alors, écoute bien.
2: Oui, là,
1: nous allons te passer un extrait d'une chanson, mais... elle ne passe pas à la bonne vitesse.
2: Eh oui.
1: Donc...
2: Elle déraille,
1: ou elle s'accélère, ou elle ralentit. En tout cas, elle n'est pas à la bonne vitesse. Donc, il y en aura deux. Mais la première, tu l'écoutes bien, et c'est à toi de la reconnaître. Écoute bien, premier extrait. Alors, est-ce que c'est Claude François ou pas? Alors, c'est lui, il a dit Claude François. Est-ce que c'est Claude François? Est-ce que ce n'est pas Claude François? Allez, on écoute. Oui, tu pars à l'air. Parc sur le Nil, voile sur les filles. C'est un premier point pour toi, Loïc.
2: Oh, c'est facile.
3: Ouais.
2: Hein.
1: C'est facile. Hey, tu arrêtes.
2: Parce qu'on écoute quand même un peu la version normale.
1: Oui,
2: ça, c'est pas normal.
1: Bon, bah, écoutez, c'est vous qui préparez les quiz, débrouillez-vous un
2: petit
1: peu.
2: C'est pas moi qui les ai fabriqués.
1: Hein. Parce que je demande à quelqu'un de faire mes bingos. Non, alors, bon. Alors, écoute bien la deuxième chanson. C'est pareil, on est sur le disque des rails.
4: Il venait d'avoir 18 ans. 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
3: Dalida.
5: Fort comme un homme.
3: Il venait d'avoir 18 ans.
1: Il venait d'avoir 18 ans. Alors, est-ce que c'est la belle Dalida? On écoute la version originale.
6: 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Bien sûr que c'est elle.
1: Eh bien, ça te fait deux points. Tu en avais un. Tu en as trois maintenant. Bravo.
2: Claudine qui a déjà deux points. Claudine, ma Claudine.
7: C'était facile, lui. Hein.
2: Ah ouais, je suis d'accord avec toi, Claudine. Ça sera sans doute peut-être le cas pour toi aussi.
1: Claudine, on a pris ta réponse alors que le chrono s'était arrêté.
2: Moi aussi.
7: D'accord.
1: Oui.
2: Claudine.
7: Vous le dis rien.
2: Avant de jouer, dis-moi un petit peu quand même la cuisine. Parce qu'on s'en est dit un petit mot. On a faim, tu sais, à cette heure-ci. Toi.
1: On a faim.
2: Bah oui, on a tous. Bah t'as pas faim?
1: Pas encore.
2: Avec les 50 longueurs que tu viens de faire, là. Alors, si tu nous fais du bœuf bourguignon, tu nous fais quoi? Du veau maringot ou de la choucroute? Parce qu'elle est bonne chez toi.
7: Ah, la choucroute, elle est bonne chez moi, oui. Oui.
2: Eh bien, qu'est-ce qu'on fait à midi alors? Qu'est-ce que tu nous prépares, quoi, dans tes spécialités?
7: À midi,
2: oui, à 13h. Quoi.
7: Rien du tout. Je vous attendais, donc.
1: Je prépare
7: à manger.
2: Bon, donc il n'y a rien à manger. Super. Enfin, je sais que tu sais faire de bons éclairs, des gâteaux marbrés, les bœufs bourguignons, et que tu as même donné envie de cuisiner à ton filleul Benoît, qui est devenu par la suite, bravo, cuisinier de l'ambassade des États-Unis et d'Angleterre. Bravo, neveu.
1: Bravo.
2: Wow.
7: Le filleul.
2: Alors, extraordinaire, le filleul. Hein. Tu peux être fier de toi.
7: Ouais.
2: Allez, voici ton quiz. L'extrait d'une chanson, tu l'as compris, qui déraille, qui ne se joue pas à la bonne vitesse, tend bien l'oreille. Ça devrait être facile pour toi, tu vas être contente.
8: La bohème.
7: Ah, c'est Charles pour la bohème.
8: Ça va.
7: On a 20 ans. Charles Aznavour, la bohème.
2: Ah, moi je vais jusqu'au bout quand même, je félicite les techniciens qui ont fait ce petit travail. Ouais, je dis tu vas être contente parce que c'est un de tes chanteurs préférés, c'est Charles Aznavour.
7: Ah, oui.

0: Être heureux.
1: Ah bah ça fait un point de plus, Claudine. On est à 3.
2: Oui.
1: Ah, on entend un de plus. Un de plus. Ouais, alors comme c'est la première fois qu'on fait ce jeu-là, je vous ai fait vraiment du fastoche. Mais si je le refais très bientôt, je vais compliquer. Mmh. Ça sera plus compliqué.
3: Oui, bon,
1: non, mais
3: ça
1: je
3: va.
1: Vous le dis tout de suite. Hein. Allez, on écoute.
4: Allez, venez, Milan, vous asseoir à ma table.
5: Milan.
4: Il fait si pour moi, non.
6: Ici, c'est pour moi.
1: Et on envoie le chrono 10 secondes.
3: Oui.
1: C'est drôle ce truc-là. Hein.
3: Oui.
1: Alors, qui chante?
5: Edith Piaf, Milord.
1: Alors, pas du tout. Pas du tout, Milord. Franchement, c'est de la Lara Fabian, Milord, tout le monde le sait.
3: Ouais, bien sûr.
1: Ah, Claudine, bien sûr, bien sûr, bravo.
6: Allez, venez, Milord.
1: Ah, bah, j'ai bien aimé, moi, ce jeu.
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1: Et ici, nous sommes avec Loïc qui est en tête avec 11 points et Claudine qui en a 9. Loïc qui joue, je vous le rappelle, avec Issy Touraine qui habite à Saint-Laurent en Gâtine. Un petit gâté, mon gâté. Alors, nous sommes avec Loïc et tiens, je vais te mettre cette chanteuse. Tu vas me dire si ça te rappelle des souvenirs.
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1: Avec ta chérie Armel, vous avez rencontré Zaz lors d'un concert que vous aviez gagné avec Issy Touraine.
3: Voilà, tout à fait. Oui. On a eu cette chance-là de gagner le concert déjà. Et on a été invité avant le concert pour rencontrer Zaz. Et dès qu'elle nous a vus, elle nous a embrassés. Et on a pu parler ensemble. Et c'est une fille vraiment formidable.
1: Ah bah oui, du dos c'est sympa, elle vous accueille bien Zaz.
3: Ah bah oui.
4: Mais elle est de là-bas elle en plus.
3: Super sympa.
1: Ah bah oui.
4: Elle est de Tours elle.
1: Je sais pas si elle est de Tours.
4: Je crois que si.
1: Zaz est de Tours.
3: Si, elle est née à Tours. Elle est née à Chambray des Tours.
1: Ah bah voilà.
3: À la clinique du parc, je peux même vous dire où elle est née.
4: À 14h23, tout le monde s'en souvient.
1: Alors.
3: Et elle est née un 1er mai.
1: Oh, le jour de la fête du travail.
4: Ça fait un peu psychopathe quand même ton truc, hein. T'as l'air d'être fan.
1: Non, c'est un fan, les fans ils savent tout.
4: Oui.
1: Alors, pour t'encourager à gagner le bingo, je vais te mettre une chanson que tu adores de Florent Pagny.
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1: Oh, ah là là, Florent Pagny, on adore, moi j'adore Florent. Alors, le bingo, il est très simple, mon chat. À mon top chrono, tu vas avoir 10 secondes pour me dire toutes les choses qu'on trouve dans une pharmacie, mais pas les médicaments. Tu me dis pas Doliprane, aspirine ou je sais pas quoi.
4: Pas de marque.
1: Pas de marque de médicaments. Je veux toutes les autres choses qu'on peut acheter dans une pharmacie. Tout ce qui se trouve dans une pharmacie, à part des médicaments. Voilà, on y va, top chrono, c'est parti.
3: Alors, dentifrice, savon, produit d'entretien, produit de beauté. Biberon, coton, pansement, brosse à dents.
1: Bon, c'est pas mal, ça fait 7, c'est très bien. Il y avait aussi des petits ciseaux, il y avait des crèmes solaires, des crèmes hydratantes, des couches, des serviettes hygiéniques, une couverture de survie, un thermomètre. Mais tu m'as donné 7 choses et c'est très bien, bravo.
4: Claudine, merci d'avoir été avec nous, c'est pas fini, on va voir ce que tu vas faire pour ton bingo. Je rappelle que tu es avec nous à Frouard, en Meurthe-et-Moselle, avec Issy Sud-Lorraine. Tu t'es montré plutôt calme pendant cette émission et pourtant... Il paraît que tu te mets vite en colère, Claudine, hein. On l'a pas remarqué là. Donc ça va, il est tendu.
6: Je reste calme.
4: Ouais.
6: Je me concentre.
4: Oui, j'ai bien l'impression. Alors, tu es calme, surtout quand tu vas voir Charles Aznavour en concert. C'est la chanson pour t'encourager. T'étais au premier rang de son concert et t'étais subjugué par lui.
6: Ouais. C'était quelqu'un, et j'avais l'impression qu'il chantait que pour moi déjà.
4: Oh,
6: le
4: premier. Ça,
6: c'est beau, il arrive à un moment donné, il chante une chanson, puis il a une pochette, une petite pochette, et puis il me tendait sa pochette. Mais je me disais, mais qu'est-ce qu'il fait? Et il y avait plein de gens qui étaient en bas qui attendaient la pochette.
4: Ouais.
6: Et comme je n'ai pas bougé de mon siège, je ne savais pas ce que c'était. Mais ma sœur qui était derrière. Vous croyez qu'elle m'aurait poussé parce qu'elle l'avait déjà vu.
4: Ah, je sens que tu t'énerves là.
1: T'énerves pas.
4: T'étais un bol de sangria du truc, quoi.
1: Non, t'étais à ça du bol de sangria.
4: Bah oui,
1: si tu veux faire la vanne, fais-la bien.
4: Ouais, excusez-moi, c'est toujours Jean-Michel à peu près. Vous savez. Mais voilà, mais oui, mais ça m'énerve tout ça. Ça m'énerve.
1: Allez.
4: Ah non, on n'a pas eu la pochette, ça nous énerve. Allez, voici ton. Mais oui, ça nous énerve. Mais oui. Je pense que je t'ai mis dans de bonnes conditions un peu vénère, là. Score à battre, 7. C'est le bingo, il vaut 10 points. Hein. Donc si tu fais 8, t'encaisses 10 points, tu reviens vendredi, très clairement. Alors que t'as pas été en tête pendant l'émission. On te demande un maximum de choses. Encore une fois, aucune marque, s'il te plaît. Pas de marque, juste en fait des objets, hein, tu l'auras compris. Maximum de choses que l'on trouve dans un bureau de tabac. Qu'est-ce qu'on trouve dans un bureau de tabac sans marque? Merci. 10 secondes, top chrono.
6: Des cigarettes, des jeux, des grilles de jeux, des livres, des jouets, des...
4: Ouais,
1: bon, de toute façon, ça fait trois. Hein. Même
4: ça
1: ne
4: suffira pas, mais on pense plus à des allumettes, des briquets, des feuilles à rouler, même des timbres fiscaux, des vaporettes aujourd'hui, des bonbons ou encore des chewing-gums. Ah ouais.
1: Bien. Eh bien, bravo quand même, Claudine, tu as très bien joué.
4: Oui, bravo, Claudine.
1: Mais c'est notre petit Loïc qui se qualifie pour la finale de vendredi. Donc, Loïc, si tu veux partir à Marseille, hein, ça sera vendredi, mon chat.
3: Ok, il n'y a pas de souci, ma petite Valou.

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1: Et nous sommes au taquet avec Mireille qui a un point, qui joue avec ici Vaucluse. Elle a un chéri qui s'appelle Alain et elle l'a rencontré parce que elle était avec des copines célibataires. Bon, elle regardait un site de rencontre.
2: Ah ouais.
1: Était tombée sur la photo d'Alain et qu'est-ce que t'as dit ?
3: Mais je le connais.
1: Et tu le connais ? Et alors qu'est-ce que t'as fait ?
3: Eh bien, alors on est entré en contact et effectivement, je l'avais rencontré dans un magasin.
1: Ah, mais en plus, il bossait dans la même entreprise qu'une amie à toi.
3: Oui.
1: Alors, comme tu es Sherlock Holmes. Oui, Mireille, elle a fait Sherlock Holmes. Elle a appelé sa copine, elle a dit du dos. Le petit Alain, là, qui est pas mal, celui-ci. Et puis, t'as fait petite enquête, ma petite Sherlock Holmes. Qu'est-ce qu'elle t'a dit, ta copine ?
3: Elle m'a dit qu'on était différents.
1: Ah, c'est-à-dire ? Parce qu'il paraît qu'Alain, il est méticuleux, tout ça, que toi, t'es un peu plus...
2: Bordélique, hein, voilà,
3: oui,
2: disons.
3: Oui, moi, je suis un peu l'inverse.
1: T'es un peu fantaisiste, quoi.
3: Alors, voilà.
1: Et bon, ça n'a pas empêché. Ça fait combien de temps que vous êtes ensemble, maintenant ?
3: 7 ans.
1: Oh, mon Dieu. Mais vous êtes mariés ou vous êtes juste ensemble ?
3: Non, on est amis, on n'est pas mariés, non.
1: Alors, tu t'occupes un peu, tu fais un peu de gym douce et un peu de marche. Tu as toujours fait un peu de sport, en fait, hein, pour t'entretenir.
3: Oui, exactement.
1: Mais ça, c'est bien, parce que ça, même moi, je ne le fais pas. Bien, alors, tu as déjà un point. On va essayer d'en marquer un deuxième. Tiens, je te mets un petit extrait. Ange, t'es prêt ? Allez, un petit extrait de Pascal Obispo.
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1: Alors, Pascal Obispo.
2: Qu'on embrasse.
1: Qu'on embrasse, bien sûr, je l'adore. Pascal Obispo, il paraît que c'est l'anagramme de Pablo Picasso. Est-ce que c'est vrai ou faux ? Que Pascal Obispo, oui, c'est l'anagramme de Pablo Picasso. Vrai ou faux ?
3: Vrai.
1: Vrai ? Mireille, elle est au taquet. Elle attend pas la fin du chrono. Oui, c'est vrai. C'est exactement ça. Voilà.
2: C'est fort, ça.
1: Et oui, bien sûr. Bravo. 2 points pour Mireille.
2: Nathalie. Ah, Nathalie. Nathalie. Oh. Nathalie. Merci d'être avec nous, Nathalie. On aime ton prénom, Nathalie.
5: Nathalie.
2: Je vais vous le faire jusqu'à 13h.
1: Tu vas nous foutre du béco jusqu'à la fin de l'émission.
2: Ah oui.
1: Ok, d'accord.
2: C'était quoi
6: l'autre jour ?
2: Moi,
6: ça ne me dérange pas.
1: Ouais, ah, bah, c'est bien.
2: Si ça te dérange.
1: J'ai envie de te dire, c'est bien d'avoir une chanson à son nom, hein.
2: Ben oui.
1: Ouais.
6: Tout à fait.
1: Oui.
2: Nathalie, alors, on bricole un peu. Oui, on bricole un peu. On sait faire des trous dans le mur et un peu de peinture.
6: C'est ça.
1: Ah, on bricole. Alors,
2: attendez, on nous envoie MacGyver.
6: J'ai été une fervente admiratrice de l'émission de Valérie et donc du coup, je me suis lancée.
1: Merci, ma chérie.
2: Oui, non, parce que là, je dis, on fait un trou dans le mur. Mais on m'envoie MacGyver, ça veut dire qu'on est quand même sur un level. On est au-dessus, on est cranté.
1: Un level.
2: On est cranté quand même quand on sait faire du MacGyver. On fabrique un frigo avec une allumette. Tu sais que tu es capable.
6: Alors, pas à ce point, mais c'est vrai qu'on trouve des petites astuces pour faire tenir une étagère un peu bancale ou...
2: Ah, bien sûr.
6: Voilà.
2: Oui, tu rafistoles.
6: Ça ne demande pas d'essayer. Enfin, voilà, on dépare quelque chose, on trouve toujours une astuce.
2: Mais vous savez, Adérie, je profite de cette occasion que Nathalie évoque une émission, là. Voilà. Excusez-moi, vous seriez pas dans le feu des projecteurs à la rentrée,
1: mais
2: vous ?
1: Mais si, bien sûr que oui.
2: Vous êtes de retour sur M6 ?
1: Mais oui, je vais encore faire un appel à candidature pour les maisons, vous allez voir.
2: Madame est sur M6 à la rentrée.
1: Elle va bricoler. Elle
6: est à Montignargues.
1: Eh, mon chat, je t'appellerai pour les conseils.
2: Bon, Nathalie, voilà. Nathalie qui aime beaucoup la réutilisation d'objets. D'ailleurs, tu fais beaucoup de vide-grenier. C'est un point commun avec Valérie, ça aussi. Merci. Les brocantes, tout ça.
1: Évidemment.
6: Ah, j'adore aller chiner.
2: Oui, puis tu aimes le potager aussi. Bon, ça, c'est encore autre chose. Les pots, les gouttes, tout ça, quoi. Fais plein de trucs, hein.
1: Bah oui, nos auditeurs sont fantastiques. Ils ont des vies incroyables.
2: Exactement. Alors. Voici ta question, Nathalie. Elle vaut un point, on y va. Et on va parler de girafes. Il existe 40 sortes de girafes. Moi, je l'affirme. Est-ce que c'est vrai ? Est-ce que c'est faux ? Top chrono, 5 secondes. Il existerait 40 sortes de girafes, Nathalie.
6: 40 sortes ?
2: Vite.
6: Non.
2: C'est trop tard, là. C'est un peu tard, quand même. Qu'est-ce que... Hein ? Ah là, Valérie fait des gros yeux. Hein.
1: Ah ben,
6: oh non, Valérie.
1: Bon, vas-y. Ah, allez, je te donne le point parce que je t'aime bien. Mais
2: moi, ça m'arrange.
1: Maître Coupez, elle va me donner une fessée. Tu
2: non, mais moi, je veux un candidat qui gagne. Donc, bravo, c'est une réponse. Magnifique. Oui, c'était faux. Oh, qu'est-ce que tu étais rapide dans ta réponse en plus. Quatre espèces distinctes de girafes ont été identifiées seulement au lieu de 40. Il y a la girafe du Nord, la girafe réticulée, la girafe Maasai et la girafe du Sud.

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0: Stéphanie Hackett, Amour charnel. Un coup de cœur ici au Serre.
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2: Salut à toutes, salut à tous et bienvenue dans Décibel. C'est toujours une joie de vous retrouver le dimanche soir parce que je sais que vous assurez. Vous avez très bon goût en musique. La preuve, vous écoutez ici et vous avez envie de partager les chansons que vous aimez. Alors ça, c'est notre petit rendez-vous du dimanche soir, les auditrices et les auditeurs d'ici qui viennent à l'antenne, par téléphone évidemment, on ne fait pas tous venir dans notre gros studio parisien. Au téléphone, ça va très bien et vous choisissez les chansons et vous nous racontez pourquoi on écoute celle-ci ou celle-là. Ça dure une heure, c'est un délice et vous êtes toutes et tous invités. N'hésitez pas à vous inscrire. Ah oui, là, en plus on est le 7 juin, c'est bientôt la fin de l'année et le dernier conseil de classe. Alors, si vous avez envie de participer à cette émission Décibel spéciale du dimanche, il suffit d'envoyer un email. Notre adresse, c'est décibel avec un S at radiofrance.com. Décibel au pluriel at radiofrance.com. Dans le mail, vous mettez la chanson que vous avez envie de partager et puis votre numéro de téléphone pour qu'on puisse vous rappeler. C'est ce qu'on va faire tout de suite avec Roland. Roland dans le sud de la France. Comment ça va, Roland?
3: Ça va plutôt bien, Émilie. Vu la température que l'on a eue, j'ai eu la chance de me faire une petite virée à la Canot Océan.
2: Oh, très bon ça. Ah oui, bah, les sudistes qui sont dans les terres, quand il fait très chaud, effectivement, aller au bord de l'océan, ça fait du bien.
3: Ça fait toujours du bien.
2: Mais alors, il faut faire attention aux baïnes. T'as entendu parler de ce truc-là?
3: Très, très dangereux, les baïnes. Mais je suis toujours catastrophée lorsque je vois qu'il y a des personnes qui ne font pas attention à ça.
2: Parce que, triste.
3: Nous, dans le sud-ouest, on connaît bien, mais les gens sont imprudents. Les baïnes, surtout, qui ne se voient pas.
2: C'est ça.
3: Lorsque l'océan est à marée haute, et les baïnes, surtout une chose, ne résistez pas.
2: C'est ça, on va expliquer quand même. C'est une vague en fait qui vient vous chercher vraiment au bord de la plage, à l'endroit qui a l'air le plus calme. En plus, il y a des vagues tout autour et puis il y a un endroit calme. Faites gaffe, c'est là où il y a la baïne.
3: C'est dangereux.
2: Voilà. Et en fait, elle vous emporte.
3: Les nageurs sont toujours catastrophées. Ouais.
2: Elle vous emporte vers le large. Et c'est pour ça que Roland vous dit qu'il ne faut pas résister quand vous êtes pris dans une baïne parce que c'est un courant qui est très puissant mais qui va vous ramener après. Donc il faut se laisser faire. Si vous luttez contre, c'est là qu'on s'épuise et que malheureusement on se noie. Mais c'est toujours écrit.
3: Et on ne répétera jamais. Oui, c'est ça. Et on ne répétera jamais assez aux personnes. Et puis surtout, si vous avez la chance d'avoir des surfeurs à côté qui sont agréés, ils peuvent aider également les maîtres nageurs à ramener les.
2: C'est vrai.
3: Mais là, on s'égare un petit peu quand même.
2: Oui, j'étais
3: là
2: tu
3: pour
2: as
3: présenter
2: raison.
3: Un super tube tu adores toi également.
2: Écoute, on aime nos auditrices et nos auditeurs, donc si on peut faire un petit point prévention de temps
3: c'est
2: en temps, ça ne fait pas de mal.
3: On est sur ici.
2: Voilà, mais tu as raison, mon cher Roland. Revenons à nos moutons, ou plus exactement à nos rockers, à nos punk rockers,
3: c'est
2: puisque tu as décidé de passer une de mes chansons préférées de tous les temps. Je suis ravie. The Clash et Rock the Casbah.
3: Je suis super content.
2: Mais oui.
3: Mais cette chanson, elle a presque 44 ans, puisqu'elle est sortie le 11 juin. En 1982, et c'est une chanson engagée comme toutes les chansons punk qui mélange le ska, qui mélange le reggae, qui mélange le funk, et c'est vraiment quelque chose d'extraordinaire où il montre en fait l'intolérance vis-à-vis de la musique, et c'est une chanson engagée. Et également, le clip où on voit deux peuples qui se font en permanence de la guerre au Moyen-Orient, ensemble en train de rigoler, c'est vraiment une chanson d'amour et de partage que j'ai un grand plaisir à partager ce soir avec tes auditrices et auditeurs.
2: Alors on y va, ça s'écoute très fort et ça se danse. Rock the Casbah des Clash, et c'est une des rares chansons, on peut le dire, mon cher Roland, où les guitares et les pianos sont aussi flamboyants.
3: Magnifique, vraiment, c'est un chef-d'œuvre.
2: Eh ben merci pour ça, Roland. On l'écoute et on t'embrasse.
3: Merci beaucoup, Émilie. À bientôt.
2: Salut, à bientôt.

0: les Clash sur l'album Combat Rock en 1982. Merci à Roland pour ce choix délicieux. On se régale dès le début de l'émission. Et si vous voulez une double dose de régalade autour de cette chanson, n'hésitez pas à écouter la version de Rachid Taha qui met des paroles plutôt couplets en arabe, mais aussi avec des petits mots de français. Et puis bah sa touche de Rachid Taha qu'on adorait. C'est une très très belle version et disponible sur tous les sites de streaming.
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0: Et Gwen est avec nous. Salut Gwen.
2: Salut Émilie.
0: Comment vas-tu?
2: Eh bien écoute, ça va.
0: Ça
2: j'ai
0: va
2: un petit week-end calme par rapport au week-end dernier, donc ça va, je me repose.
0: Bon, mais c'est très bien, c'est très bien. C'est souvent les meilleurs week-ends, ceux où on recharge un petit peu les batteries et où la canicule s'est fait la malle. Et ça, ouais, ça fait plaisir. Gwen, tu retournes à tes fondamentaux, toi qui, lors de tes derniers passages dans le Décibel du dimanche, nous avais passé des gros tubes. Là, tu retrouves ta casquette de chercheur d'or et de nouveaux talents. Tu nous as dégoté un gars, là, incroyable, qui s'appelle Monte Marco.
2: Ouais, ça fait maintenant, je crois, à peu près 2 ans que je le suis.
0: Ah d'accord, là, j'adore Gwen. C'est genre, ouais, j'ai appris il y a 5 minutes que le mec existait. Gwen te glisse l'air de rien qu'en fait, ça fait 2 ans et que t'es un peu à la bourre. Je t'adore Gwen, vas-y, raconte.
2: Non, mais c'est ça que j'aime aussi, tu vois, c'est de voir l'évolution des artistes. Ben, j'adore, quoi.
0: Oui,
2: c'est,
0: bien sûr.
2: Tu te dis, bon, bah ouais, ok, c'est cool pour eux. Et puis du coup, bah, y a plein d'oreilles qui vont aller découvrir. Donc, c'est tout ce que j'aime, c'est le partage. Donc, voilà.
0: Alors, ce soir, il y a plein d'oreilles. Ouais, alors, Monte Marco, c'est en un seul mot. Hein. Montemarco. C'est qui?
2: Alors, c'est un artiste qui est originaire de Marseille, qui vient d'une famille de mélomanes, donc ça chantait beaucoup à la maison. Ouais. Il a fait du piano, il a commencé le piano, je crois, à son adolescence, il devait avoir 14 ans. Et il faisait de la musique, mais en parallèle de son métier, ce qui était comme, moi j'ai été prof de maths. Donc tu vois, il cumule les bons points vis-à-vis de moi, prof de maths et musique, bon bah voilà, déjà, il partait bien. Puis en plus, c'est un artiste queer. Allez, troisième case, donc bah, comment
0: allez.
2: Te dire.
0: Il voilà. était fait pour toi, ce gars.
2: Bah totalement. Et puis, bah quand j'ai entendu son premier titre, j'étais touché par ses textes. Il a une plume qui est assez fine, une voix un peu singulière. Et puis, il a une présence à la fois pudique, mais en même temps, il est très charismatique, marquante. Et sa pop, elle est, je trouve, à la fois douce et puissante. Donc j'ai dit, bah tiens, ça, c'est une petite découverte que j'aimerais bien programmer chez Émilie.
0: Eh ben, bienvenue l'ami, et merci d'avoir pensé à nous. Monte Marco, la chanson que tu as choisie s'appelle Poupée.
2: Ouais.
0: C'est bien ça.
2: Ça parle de l'effacement de soi quand on est dans une relation un petit peu toxique et qu'on s'oublie et que bah après faut se reconstruire émotionnellement et se remettre de tout ça quoi.
0: Eh ben ça va parler à tout le monde, c'est l'avantage. Ça nous est tous arrivé, non hein, les amis, de tomber sur une planche un peu pourrie et ça fait des belles chansons et c'est ça qui est important et ça donne de l'espoir après. Gwen, je rappelle ton compte Instagram indispensable qui s'appelle Inclusic, voilà, avec des cas dans lesquels tu partages tout un tas de nouveautés, dont j'imagine Monte Marco.
2: Bon, oui. Oui, parce qu'il a sorti son EP là, qui s'appelle 1, 2, 3, fin avril.
0: Donc, voilà.
2: Il est parti des sélections.
0: Alors, nous, on écoute Poupée, et puis si ça vous plaît, n'hésitez pas à donner de la force et à Gwen et à Monte Marco, parce que les jeunes artistes, c'est important pour eux qu'on les suive sur les réseaux sociaux et qu'on mette des petits cœurs sous leurs publications. Ça n'a l'air de rien comme ça, mais croyez-moi, ça change beaucoup de choses pour eux.
2: Et allez les voir en concert.
0: Aussi, évidemment. Merci, Gwen. Je t'embrasse.
2: Des gros bisous.
0: À bientôt. Voici Poupée,
2: à bientôt.
0: Monte Marco.
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0: tout nouveau, ça vient de sortir. La chanson s'appelle Poupée et l'artiste, c'est Monte Marco.
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0: Allez, je vous emmène faire un petit tour en 2021. Et non, c'était pas avant-hier, puisque c'était il y a 5 ans. Oh mon Dieu, les jours passent comme les voitures sur l'autoroute de la vie. Ah oui, ça file. Alors, il y a 5 ans, qu'est-ce qui s'est passé au niveau musique? Bon, déjà, on a perdu Philippe Châtel, le papa d'Émilie Joly. On a perdu Patrick Juvet, monsieur Où sont les femmes? Et on a perdu Tonton David.

2021, l'Eurovision avait son petit scandale car tout le monde pensait que le groupe Maneskin, les rockers italiens qui avaient gagné, avaient pris de la cocaïne en direct à la télévision devant 200 millions de téléspectateurs. On ne sait pas. Est-ce qu'on s'en fout? Oui, peut-être, parce qu'en 2021, on était surtout très très contents d'être pour la troisième ou quatrième fois déconfiné. 2021, c'est l'année de l'après-Covid et c'est l'année des chansons qui, justement, nous redonnent un petit peu d'élan et le sourire. C'est l'année du deuxième album d'Angèle. Et l'année de la chanson du déconfinement respire encore, Clara Luciani.

respirer encore, réapprendre à boire ensemble dans les bars, à faire la fête. Le clip de Clara aussi donnait un petit peu des frissons à l'époque. Voilà, tout ça c'était en 2021. Et puis Feu Chatterton nous proposait un truc assez fou, un monde nouveau. On en rêvait tous. C'est ce qu'il chante, Feu Chatterton, monde nouveau pour se reconnecter à 2021. C'est la chanson idéale, il me semble.

0: connaît quelqu'un qu'on a perdu en 2021, mais qu'on aimait très fort quand même. C'est Charlie Watts, le batteur des Stones. Bah ouais, c'était il y a 5 ans aussi qu'il nous a quitté, ce bon vieux Charlie. Allez, à tout de suite dans Décibel. Laurent va arriver pour vous faire écouter une chanson que vous adorez. Oui, je le sais d'avance. À tout de suite.
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0: J'espère que tout le monde passe un bon dimanche soir. Nous, on s'occupe de vos petites oreilles dans Décibel, avec les choix musicaux toujours avisés et tellement réjouissants des auditrices et des auditeurs. Et c'est Laurent qui débarque. Bonsoir Laurent.
3: Bonsoir Émilie.
0: Comment ça va ?
3: Super bien.
0: Ah bah oui, avec
3: ça va bien.
0: Et puis avec des bagnoles et des filles, tout va toujours bien. Cars and Girls, c'est le nom de la chanson que tu partages avec nous ce soir. C'est un hymne des années 80, ça.
3: Ouais, ouais, c'est les années 80. C'est sorti en 88, mais ça avait été écrit en 85.
0: Ah, intéressant. Oui, donc c'est vraiment en plein cœur des 80s, en fait.
3: Ouais, c'est la chanson de mes 18, enfin, c'était la chanson de mes 20 ans. Ouais.
0: Oh, mais trop bien. Et alors, le nom du groupe, quand même, il faut le dire, c'est Prefab Sprout, qui veut donc dire shoot Bruxelles préfabriqué.
3: Préfabriqué.
0: C'est très étrange. Ça m'a toujours. Mais bon, chacun s'appelle comme il veut, mais quand même, shoot Bruxelles préfabriqué, fallait le trouver, ce nom.
3: Oui, oui, bah, je pense que Paddy McAdwin a fait exprès de. C'est le leader du groupe. Hein.
0: Ouais.
3: A fait exprès de trouver un nom qui voulait rien dire.
0: Ah, oh, ces Anglais.
3: Parce que je pense qu'il avait un caractère. Un petit peu trempé.
0: D'accord.
3: Qui se sent dans ses chansons. Et je pense que c'est allé jusqu'au nom du groupe.
0: Mais alors, ce qui est très intéressant, c'est qu'en réécoutant la chanson, tu vois, puisque quand tu l'as proposée, évidemment, je l'ai réécoutée. Et je me suis dit, ça a très, très bien vieilli par rapport à d'autres choses très marquées années 80. Tu trouves aussi ?
3: Et ouais, c'est ce que je pensais la semaine passée en écoutant Vienne Folie au fur et à mesure.
0: Oui.
3: Vous avez des chansons qui vieillissent bien parce que, au niveau des enregistrements, de la production sonore, c'est des trucs qui sont presque un peu ouatés, qui ne sont pas marqués trop années 80 ouais. ou 90. Et ça résiste bien autant.
0: Et donc, toi, quand tu dis que c'est la chanson de ta jeunesse, genre tu l'écoutais toute la journée, tu la chantais ?
3: Toute la journée, mais bon, à l'époque, Prefab Spot, c'était un petit peu le chouchou des un rock,
0: oui.
3: première version.
0: Oui, c'est vrai.
3: C'était un peu le chouchou de tous les, de tous les magazines de rock. Le NME, le Melody Maker aussi, côté anglais. Je pense qu'ils avaient plus de fans chez les critiques de rock
0: que dans le public. C'est drôle. Et est-ce que tu crois aussi que ce côté très, parce que c'est très riche la musique de Prefab Sprout, est-ce que c'est aussi une espèce de réaction à des sons qui avaient été un peu fauchés, un peu maigrichons parfois avec les groupes de punk?
3: Ah, je sais même pas si c'est une réaction ou si non. C'est son naturel. Naturel et profond. Hein.
0: Oui, remarque. Oui.
3: Parce que j'écoutais aussi When Love Backs Down, enfin, qui était son du gros tube du groupe.
0: Ouais.
3: Et là aussi, c'est un peu dès le départ. Je pense que c'est une question de caractère et puis de ne pas faire comme les autres et de faire. Et surtout, ben, par rapport aux paroles,
0: ouais.
3: globalement du groupe, enfin de Paddy McAdwin, hein, je pense que des trucs plus secs ou autres ne fonctionnaient pas et qu'il fallait. Faire des choses un petit peu plus travaillées
0: oui.
3: pour s'exprimer. Et là encore, bon, cette chanson-là, Cars and Girls, est encore une petite exception parce que c'est beaucoup plus pop et léger que ce qu'il fait habituellement. Et c'est marrant parce que c'est une chanson en réaction à Springsteen. C'est pour ça que c'était écrit en 85, je pense, juste quand Springsteen était en train de finir sa grosse tournée après Born in the USA. Et je pense qu'il en avait un petit peu marre de Springsteen et de ses chansons.
0: C'est vrai que c'est Springsteen, ça parle que de bagnole et de gonzesse et un peu du paysage. Mais ah, c'est drôle, voilà. Je ne savais pas que c'était pour ça.
3: Et il avait envie de... Bah, ah, écoute, le début de la chanson. Bruce Lee Dreams Life's Highway.
0: Ah, mais oui.
3: Springsteen, il le nomme.
0: C'est génial. Et on sait si Springsteen, il a réagi? On sait si Springsteen, il a dit quelque chose là-dessus? Je suis sûr que non. Springsteen, il a dû faire.
3: Non, je crois pas. Ouais. Bon, je pense qu'il est toujours discret sur ce genre de truc. Et voilà, donc, Thalia McKinnon, c'était son façon de dire. Bah, ces histoires de bagnoles et de gonzesses, nous, ça nous touche pas spécialement. Et il y a sûrement des choses qui sont plus importantes, qui nous touchent plus que ces trucs-là, quoi.
0: Ok.
3: Et toute la chanson est ça. Enfin, il faut y croire, écouter les paroles en entier. Bah, ça va être l'occasion, pour ceux qui...
0: Exactement.
3: Peuvent entendre un peu l'anglais, pour voir vraiment, il parle de ça en disant, c'est pas notre truc à nous, et c'est un rêve de Springsteen, mais c'est pas la vraie vie, quoi.
0: Allez.
3: Et en gros, ces métaphores ne nous parlent pas. Alors que toi, je vois que pour parler tout à l'heure, tu parlais déjà d'une métaphore sur l'autoroute.
0: Oui, c'est vrai, l'autoroute de la vie. Là, c'est l'autoroute de l'émission et on prend la sortie Prefab Sprout grâce à toi, mon cher Laurent, qui est au volant. Hein, je file la métaphore. Merci beaucoup, pilote.
3: Merci beaucoup.
0: À la prochaine. Voici Prefab Sprout. Donc, Cars and Girls. C'est bien, mais c'est pas la vraie vie, quoi.

0: Proud Cars and Girls. Un bonheur de réécouter cette chanson. Merci à Laurent.
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0: Mylène Farmer est de retour. Son dernier album date d'il y a 4 ans. La chanson C'est à qui le tour? On va l'écouter maintenant. Mais alors, j'ai mené mon enquête sur DJ Lewis, cet artiste électro qui a fait la prod avec elle. En fait, c'est le fils de Hervé Lewis. Il n'y a que les vieux comme moi qui connaissent Hervé Lewis. C'était le coach de Johnny, le mec qui faisait faire des jogging à Johnny Hallyday et tout. Et donc, j'ai appris qu'il est aussi le préparateur physique de Mylène Farmer depuis le début des années 90. Donc voilà, c'est la relève. DJ Lewis qui apporte sa patte à cette chanson de Mylène Farmer. C'est à qui le tour, c'est nouveau et c'est déjà dans Décibels.

0: C'est à qui le tour ? Mylène Farmer, l'album arrivera et la tournée aussi. Je sais que ça fait plaisir aux fans. On vous tient informés hein, dès qu'on a des petites indiscrétions qui tombent.
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0: Jean-Maurice est avec nous, un habitué du dimanche soir. Salut Jean-Maurice.
2: Oui, salut Emily, salut.
0: Comment vas-tu ?
2: Eh ben ça va, merci, oui. Et ça va d'autant plus que c'est un de mes artistes internationaux favoris que je présente.
0: Ah, alors Mika, alors moi aussi j'ai une passion pour ce garçon. Je l'avais découvert avec Grace Kelly, j'imagine toi aussi.
2: Oui, j'avais adoré Grace Kelly.
0: Et alors, il est formidable, hein, parce que bah déjà, il chante quand même comme un petit oiseau, ce qui est une bonne qualité quand on est chanteur.
2: Oui.
0: Mais en plus, moi, j'aime bien tout l'univers visuel. Il fait très attention à ça, autour de sa musique. Moi, ça me touche beaucoup.
2: Oui. Enfin, il y a eu un petit bémol par rapport à ce qu'il a sorti dernièrement. Là.
0: Ouais.
2: Je l'accroche pas encore vraiment.
0: Ah, le tout nouveau titre, là le duo avec Stilto.
2: Oui, c'est ça. Il y a Stiletto, ça, j'ai remarqué. Bon, ça sent un peu de l'ordinaire. Mais par contre, j'adore l'ancien album.
0: Okay.
2: Alors, je ne l'ai pas.
0: L'album où il y a la chanson que tu as choisie ce soir ?
2: Oui, ce soir.
0: Alors,
2: il y avait aussi C'est la vie. Et voilà.
0: Ok, alors l'album, il s'appelait Que ta tête fleurisse toujours. Et c'était pour la première fois pour Mika, un album tout en français. Parce que, comme tu l'as dit, Jean-Maurice, c'est un artiste international. Mika, il est un peu libanais, un peu anglais. Il parle très bien français. Puis il vit un peu en Italie. Enfin bon, voilà, c'était un enfant du monde, comme on dit. Et il avait toujours fait des albums en anglais. Il avait sorti déjà des chansons en français, mais de manière isolée. Là, tout l'album était en français. C'est peut-être ça qui t'a touché aussi, Jean-Maux, c'est qu'il chante dans notre langue.
2: Beaucoup, parce que c'est vrai que les chanteurs multilingues, et il y a aussi beaucoup de succès en Italie, au passage.
0: Oui, c'est vrai.
2: La Sanremo, enfin bon, son titre d'ailleurs, Sanremo, était très très bien aussi.
0: Oui.
2: Mais celui-là, donc c'est un hommage à Jane Birkin, et c'est tout à fait les mots qui correspondent aux attitudes de Jane Birkin au tout début.
0: C'est vrai, c'est très joliment écrit. Il a écrit l'album avec un garçon qui s'appelle Dorian, qui travaille pas mal avec Kerenan. Dorian, il a travaillé aussi avec les L5, toutes les femmes de ta vie. C'est lui qui a écrit ses paroles. Génial. Et donc, ok, Mika, donc ça, c'était son album, son avant-dernier album. Et le dernier en date qui s'appelle Hyperloft, un peu moins accroché.
2: Exactement. Ouais, tu as très bien résumé.
0: Ça reviendra.
2: C'est un peu trop. Oui, bien sûr. C'est un peu trop électro pour moi.
0: Bon.
2: Mais franchement, celui-là est très très bien.
0: Une chanson qui s'appelle Jane Birkin, hommage évident donc. C'est Mika et c'est choisi par toi. Merci Jean-Mo.
2: De rien. À bientôt.
0: À bientôt.
2: Au revoir.
0: Salut.
2: Au revoir.

0: Jane Birkin sur l'avant-dernier album de Mika, un album tout en français qui s'intitule Que ta tête fleurisse toujours, un album qui était en hommage à sa maman. Et Mika, je le sais grâce à notre auditeur programmateur régulier Stéphane qui bosse au musée Grévin, Mika, il a sa statue au musée Grévin et il est plutôt réussi. Alors vous pouvez aller le voir.
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0: David, maintenant avec nous. Eh oui, ce soir, on a beaucoup de gars ce soir, dites donc. Non, il y aura une fille tout à l'heure à la fin de l'émission, c'est promis. Comment ça va, David?
2: Salut, Émilie. Oui, non, mais il y a beaucoup de gars, mais j'ai eu problème à une fille quand même.
0: C'est vrai.
2: Attends.
0: Et une fille qui compte double, hein, parce qu'alors, c'est la boss lady.
2: Exactement.
0: T'as choisi d'écouter ce soir Théodora, qui est, alors pour certains, une nouvelle idole, pour d'autres, un phénomène un peu inexpliqué. Théodora qui a raflé 4 victoires de la musique. Toi, à quel moment est-ce que tu t'es mis à accrocher à la musique de Théodora?
2: Alors attends, parce que moi je te fais mon kéké en disant la boss lady, mais il y a un an, je ne savais pas qui c'était.
0: Ah, et voilà.
2: Et en fait, j'ai rencontré par hasard dans les couloirs de la maison de la radio.
0: Oh, excellent.
2: Il y avait du monde autour d'elle, j'ai dit c'est qui? On m'a dit c'est Théodora. J'ai dit c'est qui Théodora? On m'a dit c'est une chanteuse. Et donc du coup, bon, je me suis pris un coup de pelle.
0: T'avais l'air vieux, hein.
2: Sur Internet, j'avais l'air vieux.
0: T'as googlé Théodora, quoi.
2: J'ai googlé Théodora. Et puis je suis tombé sur le titre qu'on va écouter ce soir, là. Mais en fait, j'aime tout d'elle. Enfin, déjà, elle écrit, c'est ça qui est important.
0: Oui.
2: Et donc là, on va écouter. Mais il y a une rythmique, enfin, j'ai essayé de chanter le texte. Ouais. Il y a une rythmique, il y a un phrasé qui est particulier. Et moi, j'y arrive pas. Mais c'est vachement bien. En tout cas, je trouve le titre très bien. C'est pour ça que je passe ce soir. Et donc, c'est comme ça que je. Voilà.
0: Bon, alors la liaison n'est pas bonne, David, mais on a compris que la chanson, c'est Il me rit tous au nez. Et que c'est grâce à cette chanson-là que tu es un peu tombé amoureux du style de Théodora.
2: Exactement.
0: C'est celle-là, hein. Ouais. Il me rit tout sonner. Et alors, ce qu'il faut dire aussi, c'est que la réédition de son album Méga BBL apportait son lot de bonnes surprises, et notamment un duo avec Juliette Armanet. Comme quoi, elle est plutôt ouverte aussi, Théodora.
2: C'est vrai.
0: Ouais, on a perdu David, mais c'est pas grave, on l'embrasse fort et on va écouter de sa part la boss lady, bah oui, la patronne, c'est son surnom à Théodora. 4 victoires de la musique et un premier concert au Zénith de Paris. Je sais pas si vous vous souvenez, si vous avez vu passer la vidéo sur les réseaux sociaux où elle avait invité Christophe Willem qui avait chanté avec elle Double jeu sur scène. Donc voilà, c'est une fille qui a pas peur de la chanson française à la Juliette Armanet ou encore de la variette super rythmée à la Christophe Willem. Elle a en plus très bonne réputation. On me dit qu'elle est très sympa. Vous pourrez peut-être la voir au festival We Love Green ce soir. C'était hier. Oh, elle était hier à We Love Green. Bon, vous l'avez raté, les Parisiens. En revanche, les Nîmois, c'est bon, c'est jeudi prochain au festival de Nîmes. Et puis pour les Marseillais, au parc Borély, festival Mars Attack, Théodora y sera le samedi 13 juin.

0: Laura, ils me rient tous au nez. Merci à David pour ce choix audacieux et Théodora qui cartonne pour sa saison de festival. Je vous ai donné que les premières dates tout à l'heure, mais sachez que Europa Vox à Clermont-Ferrand, le printemps de Pérouge, Garo Rock à Marmande, également le festival Beauregard à Hérouville-Saint-Clair en Normandie, également les Déferlantes Sud de France à Port-Barcarès, le festival de Poupée, le Paléo Festival, le festival du Roi Arthur et le Cabaret Vert à Charleville-Mézières. Tous ces festivals accueilleront cet été Théodora. N'hésitez pas.
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0: Je passe ma vie sur Instagram et je suis tombée sur la vidéo d'une petite fille, 8 ans et demi, 9 ans, à tout casser, allez 10 ans peut-être, qui au piano reprenait Un homme heureux de William Scheller. Et là, mon Dieu, mon cœur a fondu immédiatement. Alors je me suis dit, tiens, ce dimanche, on va se faire un petit récap de William Scheller avec les auditrices et les auditeurs. Quelles sont vos chansons préférées de ce garçon qu'on a découvert avec une chanson assez marrante, hein, Rock and Dollars.
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0: Au milieu des années 70, c'était pas forcément annonciateur de ce qu'il allait nous donner après, des chansons tellement émouvantes qu'elles allaient nous faire pleurer des larmes. Mais c'est comme ça, William Scheller, c'est aussi faire des chansons rigolotes. Moi, je suis très très fan du Carnet à spirale.
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0: Tout est beau, sa voix, les paroles, la basse, à chaque fois super soignée, la basse sur les morceaux de William Scheller. Et puis il y a plein de chansons qu'on adore. 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
0: Bah on la basse, écoutez la basse.
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0: Elle danse, quoi. Et le piano, évidemment, puisque William Scheller est aussi un merveilleux pianiste. William Scheller, donc, qui avait eu un petit creux de carrière, hein, ça arrive à des gens très très bien, avant les années 90, et qui avait sorti en 1991 Scheller en solitaire. Il n'était pas exactement tout seul, il y avait un tout petit public de 200 personnes à Paris, au studio Davout. Et il a enregistré son concert, et il l'a sorti, et dessus, il y avait cette chanson incroyable, Un homme heureux. Et ça a été, figurez-vous, le plus grand tube de sa carrière. Un comeback un peu à la Nougaro avec Nouga York. On l'attendait pas et il est revenu. Et c'était tellement beau qu'on va y retourner en courant en 1991. Un homme heureux, Scheller, en solitaire.

0: William Scheller, ce génie. Il va avoir 80 ans cet été. On lui envoie des bisous d'anniversaire par avance.
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0: C'est la dernière de la soirée et pas des moindres. Bienvenue, Ève.
2: Bonsoir.
0: Comment ça va?
2: Ah ben, je suis une femme heureuse.
0: Je veux être une femme heureuse. En même temps, est-ce
2: mais
0: que...
2: je suis, en fait.
0: Tu es une femme heureuse.
2: Encore mieux.
0: Mais ça s'entend dans ta voix, Ève.
2: Je suis tellement contente de te parler de la chanson qu'on va écouter ensemble,
0: ah,
2: que personne ne connaît en France,
0: non,
2: je pense.
0: Personne. Je te confirme.
2: Mais est-ce même que tu connais la chanteuse?
0: Alors, moi, je connais très bien la chanteuse Paloma Faith, pour la simple et bonne raison. Donc, c'est une chanteuse anglaise, absolument spectaculaire. Et je la connais parce qu'elle sortait avec un copain à moi dans les années 2006, 7, un truc comme ça. Un chanteur anglais qui était un pote à moi qui s'appelle Josh Weller. Et donc, ils étaient ensemble. Et donc, ma chère Ève, non seulement je vois qui est cette chanteuse, Paloma Faith, mais je peux même te dire qu'elle a dormi sur mon canapé à Paris.
2: Ah bon, bah oui, non, mais là,
0: en 2007, parce que elle faisait des allers-retours à Paris, mais à l'époque, voilà, elle ne vendait pas encore de disques, et donc sa maison de disques ne payait pas d'hôtel, et donc elle était venue squatter dans mon salon. Voilà.
2: Ah, j'adore.
0: Mais je te laisse la priorité pour présenter son talent artistique, parce que je trouve qu'on devrait mieux la connaître en France.
2: Ah mais oui, ouais, parce que vraiment, c'est une artiste complète. Moi, je l'ai découverte totalement par hasard dans une série, tu vois,
0: Pennywise,
2: donc elle est aussi actrice. Et puis, bon, quand un truc me plaît, j'aime bien regarder un peu ce qu'ont fait les gens, tout ça, et je fais « Ah, mais elle est chanteuse
0: ouais. !»
2: Allons écouter ça. Oh, mais le coup de cœur, le coup de foudre, l'amour, vraiment.
0: Elle a
2: le fait que j'adore sa personnalité, enfin, c'est une femme qui est très engagée, notamment voilà, pour les droits des femmes, etc. Mais ouais, je la trouve tellement drôle, tellement pétillante. Elle a quand même un style bien à elle aussi sur un plan
0: vestimentaire. Ah oui, oui, elle ressemble à personne d'autre en fait.
2: Ah, ben, voilà.
0: Paloma Faith, je vous mets au défi de trouver quelqu'un qui lui ressemble. Elle est incroyable.
2: Et la voix qu'elle a, et alors la chanson en question, Me Time, moi ça me parle tellement, ce côté de foutez-moi la paix, laissez-moi du temps pour moi, il y a trop de bruit autour, laissez-moi tranquille, j'ai besoin de rêver, de fermer la porte et de hurler aussi parfois.
0: Oui, oui.
2: Et franchement, si on se penche un peu sur les paroles, je pense que ça peut vraiment, vraiment résonner en beaucoup, beaucoup de monde. Peut-être des parents. Jeunes parents, je sais
0: pas. Les jeunes parents qui dorment plus, qui n'ont même plus le temps de se laver les cheveux. Oui.
2: D'ailleurs, elle vient d'avoir son 3e enfant, hein, donc beaucoup de bonheur et de bise à elle et de courage.
0: Oui.
2: Pas trop de sommeil. Mais vraiment, j'aime tous ses albums. À chaque fois, je me dis, mais il y a des pépites dedans. Alors, elle est très, très connue et reconnue dans son pays. Hein,
0: ah oui.
2: Mais c'est pas arrivé jusque chez nous. Alors, je le regrette un petit peu pour nous. Enfin, moi, je m'en fiche. J'écoute beaucoup. Hein.
0: Ouais.
2: Et elle vient aussi de sortir un livre, enfin, l'année dernière. Elle fait tout. Elle a tous les talents, vraiment. Si un jour la vie te mène sur son chemin, dis-lui qu'elle a une très, très grande fan en France.
0: Je vais lui dire, je vais lui parler de toi, Eve, si je la recroise. Mais en tout cas, je te remercie parce que je suis hyper contente d'entendre sa voix grâce à toi ce soir à la radio. Merci Ève.
2: Mais de rien, gros bisous.
0: Bisous, voici Paloma Faith, Me Time.

0: disais avec Eve avant le début de la chanson, Paloma Faith n'est pas assez connue en France, mais bon, maintenant vous la connaissez. Et ça, c'est une bonne chose, grâce à Décibel. Allez, c'est terminé pour ce soir. Merci à l'équipe de l'émission. Il y avait Iris Guitoni, Christophe Hulens, Elodie Bianca Maria, Franck Moilier et notre stagiaire, Stéphane Silla. À demain.
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3: Bonjour, bon dimanche, sous vos applaudissements, c'est Willy vient déjeuner chez vous, numéro 1060.
4: Oh là là, ça filoche.
3: Bonjour la tribu.
4: Bonjour.
3: Alors, qui est là aujourd'hui? Nicolas Malabeuf, votre enfant de la télé. Bonjour mon bon Nicolas.
4: Bonjour Willy, bonjour tout le monde.
3: Et Fabien Imo, notre geek. Bonjour mon Fabien.
5: Bonjour Willy, bonjour à tous.
3: Et bienvenue à tous mes amis. Merci d'avoir choisi votre émission utile sur votre radio utile. 55 minutes qui arrivent là pour apprendre, comprendre et s'amuser de l'actu avec nos invités, nos chroniques, notre musique, nos cadeaux. Notez bien les dossiers du jour. Dans un instant, on va revenir sur cette histoire complètement dingue. Mardi soir sur M6, un prêtre raconte en direct qu'il a recueilli en 2022 les confessions de Xavier Dupont de Ligonnès, qui lui aurait avoué les meurtres de sa famille. C'est une onde de choc, sauf que le gars n'était pas prêtre et que cette histoire a vite senti l'arnaque. S'en est suivi donc un débat sur le secret de la confession. Un prêtre doit-il dire, quoi qu'il arrive, ne jamais jouer, jamais rien dévoiler? Ça m'a intéressé, ça nous a intéressé tous. On va en parler dans une minute. Et à 12h30, vous connaissez ces lunettes. Matt Lesgui de l'émission E égale M6 sera avec nous. C'est une spéciale M6 aujourd'hui.
4: Ah oui,
3: E égale M6 sera avec nous. Il a sorti un livre, Toutes les vérités scientifiques sont bonnes à dire. Alors, le manque de sommeil fait-il grossir? Pourquoi le froid ne provoque pas le rhume? Faut-il choisir entre manger une entrecôte ou sauver la planète?
4: On a fait notre choix.
3: Voilà, moi j'ai fait mon choix. On va en parler avec Mac donc dans 20 minutes. Et bien sûr, vous le savez, on fait cette émission tous ensemble. Vous faites partie de cette tribu, mes amis. C'est la plus grande émission de radio du monde. Vous êtes tous des chroniqueurs. Venez nous rejoindre d'abord sur le groupe Facebook.
5: Oui, si vous appelez Xavier Dupont de Ligonnès, vous pouvez. Vous pouvez vous abonner sur le groupe Facebook.
3: Oui, Xavier, alors.
5: Il faut taper Youpi la vie avec Willy Rovelli, vous tombez sur nous. Et la question du dimanche, Bernadette Chirac avait interdit à son mari de la tutoyer. Oui. Et vous, qu'avez-vous déjà interdit à votre partenaire? Ça nous intéresse. Alors, on a déjà pas mal de messages. Christophe, je lui ai interdit de coucher avec un autre.
3: Il est coincé, Christophe.
5: Et Francis, de parler trop pour rien dire, je l'adore. C'est sympa, Francis. Donc continuez à réagir, c'est complètement gratuit. Pour nous retrouver, vous allez sur Facebook et vous tapez Youpi la vie avec Willy Rovelli.
3: Voilà,
5: et
3: si vous voulez réagir sur tout ce que vous entendez dans l'émission ou juste nous passer, nous faire un petit coucou, venez, c'est la libre antenne du week-end, vous le savez, 0810 055 056. Appelez, hier c'était mou, j'aime pas quand c'est mou. Alors appelez, il y a Oumaïma qui est là, qui vous attend, 0810 055 056. Et
4: alors on a un tel respect pour elle que la carte cadeau, on ne la tutoie pas, on la vouvoie. On a trop de respect. Elle vaut 100 euros et on vous l'offre en fin d'émission.
3: Merci mon bon ami. On l'a tout dit.
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3: Allez, ouvrons notre premier dossier. Bonjour Arnaud Alibert.
6: Bonjour.
3: Bienvenue ici. Vous êtes prêtre et rédacteur en chef du journal La Croix. Vous avez séché la messe aujourd'hui, non? Vous y étiez là? Vous l'avez faite?
6: J'y étais, je suis sorti simplement deux petites minutes avant pour prendre l'antenne avec
3: ça
6: vous.
3: Ça c'est gentil, quel grand professionnel. Merci d'être avec nous pour évoquer cette histoire complètement folle qui a eu lieu cette semaine. Je vais en rappeler les grandes lignes pour ceux qui n'avaient pas suivi. Un homme qui s'est fait passer pour un prêtre appelle en direct une émission de Julien Courbet sur M6. Il raconte qu'en 2022, il aurait confessé Xavier Dupont de Ligonnès, qu'il lui aurait avoué donc les meurtres de sa famille. Le prêtre dit voilà, je parle, et l'évêque de Carcassonne m'a donné l'accord pour que je puisse parler. Bon, dès le lendemain, on a compris que tout ça, c'était n'importe quoi. Mais voilà, il y a eu tout un débat toute cette semaine, du coup, et un peu même des fantasmes liés à la confession. Est-ce que vous pouvez nous dire, mon père, voilà, que si on vient vous voir et qu'on vous raconte ce genre d'histoire, vous, en tant que prêtre, par rapport à la confession, il se passerait quoi? Est-ce que vous nous confirmez qu'effectivement, il y a le secret, quoi qu'il arrive?
6: Alors, je vous confirme d'abord qu'il y a beaucoup de fantasmes.
3: Ah, c'est certain, voilà.
6: Puisque, ça fait 21 ans que je suis prêtre et on m'a jamais posé de questions sur comment je fais pour l'Eucharistie ou pour les baptêmes.
3: Ouais.
6: Et on me pose toujours
3: sur la confession.
6: Des secrets
3: alors,
6: il se trouve que je suis aussi aumônier en prison. quand je confesse un criminel ou prétendu tel en prison et qu'il m'avoue ce pourquoi il est là, il y a aucune raison que je prenne la parole auprès de n'importe qui. Il est déjà pris en charge par la société. Ouais. Donc, la question de ni une question de droit, ni une question de morale. Ouais. Les choses sont en place. À l'extérieur, voilà. Un criminel qui viendrait me dire qu'il a commis un crime ou qu'il est en train de commettre un crime, ouais. C'est une vue de l'esprit. Ça fait, comme je vous l'ai dit, plus de 20 ans que je suis prêtre. Je n'ai jamais reçu ni entendu aucun de mes confrères dire cela. Mmh. Il faut même rajouter, même inverser. C'est-à-dire que si le criminel, par définition quelqu'un de pervers, savait que le secret pourrait être levé, au contraire, peut-être il jouerait là-dessus pour avoir une stratégie de communication qui lui permettrait peut-être de brouiller les cartes. Donc vous voyez, on est vraiment dans le, ouais, dans le fantasmagorique. Voilà. Mais c'est la première chose qu'il faut dire. Ouais. Après toute cette affaire de M6, et on aurait d'autres choses à dire, évidemment.
3: Ouais, ouais. Mais là, pour en revenir sur le secret de la confession, admettons, moi, je viens vous voir cet après-midi ou demain matin, mon père, et puis je viens vous dire, voilà, je viens vous avouer un truc très très grave que j'ai fait. Qu'est-ce que vous me diriez?
6: Là, c'est là où il faut entendre que le secret, en fait, qui va lier le pénitent et le prêtre, il est sur ce que le pénitent va dire, ouais, il est aussi sur ce que le prêtre va dire au pénitent.
3: C'est-à-dire
6: qu'il va y avoir un dialogue en vérité, ouais, et qui va dire la personne, en fait, elle vient parler à Dieu, en fait. C'est quand elle va voir le prêtre qu'elle est sincère, elle vient parler à Dieu. Donc le prêtre, il aide la personne à s'adresser à Dieu et à recevoir une parole de vérité qui peut la remettre en place, sur le bon chemin. Ouais. Mais ce genre de situation, donc, qui est très courante parce que les gens se confessent, pas beaucoup, mais quand même ils se confessent, n'entraîne aucun désordre public. En fait, c'est comme je vous dis, c'est une vue de l'esprit de penser que la justice ou la police pourrait avoir dans les prêtres des auxiliaires de leur travail. Ça, c'est complètement faux. Mmh. Ce qui ou invraisemblable, si vous voulez fantasmer. Ce qui arrive, ce sont souvent des fautes morales. Mmh. Donc, par exemple, j'ai dit un gros mot à l'antenne de ici radio.
3: Oh non,
4: ça n'arrive jamais.
3: C'est pas notre genre, mon père. Alors là, mon père, ça n'arrive jamais. Alors dis donc, s'il faut que je me confesse à chaque fois que j'ai un gros mot, on va se voir souvent, Arnaud. Mais bon, voilà, d'accord. Mais sinon, pardon, j'insiste un petit peu là-dessus, mais oui, le secret de la confession, voilà, c'est quelque chose qui est, j'allais dire, gravé dans le marbre, de toute façon, chez vous?
6: Non, alors ce qu'il faut avoir en tête, c'est que dans l'affaire de M6, quand le prêtre dit « j'ai l'autorisation de l'évêque de parler », ça c'est complètement faux, c'est invraisemblable, c'est impossible.
3: D'accord.
6: En revanche, un prêtre qui recevrait en confession une donnée extrêmement grave,
3: oui,
6: et qui donc serait tenu par le secret, mais il irait auprès d'un ami, d'un confrère, d'un évêque, pour essayer de lui faire comprendre qu'il a reçu quelque chose qui est très grave, pour lequel il est en grande tension intérieure, etc. Donc ça, c'est tout à fait possible pour essayer de pour lui de mettre en place une

0: pour lui ou pour autrui. Alors là, il y a une manière de d'accompagner le prêtre pour qu'il soit pas écrasé par le secret et qu'il puisse mettre en place une forme de dialogue ou une parole qui le libère.
1: Bon, merci beaucoup, mon père. Je voulais avoir ces petites informations parce que ça m'a intrigué tout au long de cette semaine. Merci beaucoup d'être sorti quelques minutes comme ça pour venir nous parler. Merci infiniment. Donc, Arnaud Alibert, prêtre et rédacteur en chef du journal La Croix. Je ne vous promets pas de garder le secret de tout ce que vous venez de dire, car il n'y a pas plus commère que moi. Confier. On est d'accord. Moi, dès qu'on me dit un truc, alors tu le dis pas. Je vous jure, dans les deux minutes, je le dis.
2: Il le dit. Vous n'avez pas gardé un secret.
1: Rien. Merci beaucoup, mon père. Passez un bon dimanche. On parle de quoi avec toi dans un instant, mon Fabinou?
2: L'actu web, un jeune de 23 ans a créé une application pour vous aider à faire des économies. C'est nouveau, ça vient de sortir. Présentation dans un instant.
1: Merci beaucoup. Et appelez-nous, 0810 055 056. Vous réagissez avec nous sur tout ce que vous entendez. C'est chez vous. Cette radio est à vous, mes amis. Voici Alain Bachung et les Vertiges de l'amour.

0: C'était bien sûr Alain Bachung et les Vertiges de l'amour.
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0: Ah, je les aime, mes deux bébés. Ça, c'est mes deux bébés. C'est Nicolas et Fabien. C'est vraiment mes deux enfants.
3: On vous aime aussi.
0: Bah, appelez-moi mon père aussi.
3: Oui. Hein? D'accord, mon père.
0: Allez-y, mon fils.
3: Mon daron.
0: Ouais, mon daron.
3: Toute l'actu web de la semaine, j'ai repéré une toute nouvelle application qui va vous permettre de faire des économies sur votre plein de carburant.
0: Oh. Ça, c'est bien.
3: Non, c'est toujours un sujet qui préoccupe les Français.
0: Le nom... J'espère qu'il a raccroché le vrai père. Bon, alors, allez-y, continue.
3: Le nom de cette appli, Mon Plein Écho. Toute nouvelle appli créée par un Nantais de 23 ans. C'est chez vous, Nico. Il y a vraiment un vivier de talent là-bas, non?
0: Talent.
3: Il s'appelle Jordan Baumard, étudiant en école d'ingénieur en informatique. Et il vient de sortir donc Mon Plein Écho. C'est complètement gratuit. Cette appli va vous aider à trouver une station-service près de chez vous avec le carburant au meilleur prix. Explication avec Jordan, le créateur de Mon Plein Écho.
4: Mon Plein Écho, c'est une application qui va vous permettre de localiser les stations essence les moins chères tout autour.

0: autour de vous, mais également sur votre trajet. Par exemple, vous partez en vacances, il y a énormément de petites villes sur votre chemin qui vont avoir des prix beaucoup moins chers sur l'essence. L'application va vous proposer les stations les plus optimisées avec le temps de détour le plus faible.
1: Donc ça s'appelle Mon Plein Éco, le petit truc en plus de l'appli. Le prix du carburant est mis à jour en temps réel et on vous informe si le carburant est bien disponible à la station service souhaitée, ce qui vous évite de faire un petit détour. Merci à Jordan pour la création de Mon Plein Éco. Jordan a seulement 23 ans quand même, je souligne. Grâce à son appli, on va faire des économies. Autre sujet tiens qui fait parler depuis quelques jours.
2: Toutes les semaines.
1: Mais oui, mais c'est toujours Céline Dion. Céline a annoncé des nouvelles dates de concert à Paris pour l'année prochaine. Les fans sont en feu et elle inspire les internautes, Céline. Les pompiers de la caserne de Toulouse-Atlanta ont posté une vidéo cette semaine sur TikTok sur cette musique pour annoncer leur traditionnel bal des pompiers du mois de juillet. Et petit détail, dans la vidéo, un sapeur-pompier de Toulouse s'est déguisé en Céline Dion. J'ai jamais vu Céline avec autant de poils. C'est plus qu'une chita vue.
3: On ne sait pas, on ne la connaît pas. Hein. On ne la connaît pas plus que ça.
1: Non, mais elle n'a pas de barbe. Ça se voit qu'elle a pas de barbe.
3: En temps normal, tu l'as déjà vu en robe de chambre.
1: Alors, bien.
3: Le matin en se levant.
1: Bon, bref, dans cette vidéo, on voit les pompiers de Toulouse dans une chorégraphie endiablée. Une nacelle a été mobilisée et le clip se termine avec une pluie de confettis. Voilà, c'est très festif. Et donc la vidéo se termine avec ce texte. Oui. Pas d'inquiétude, notre Céline vous attend donc le vendredi 3 juillet 2026. Donc eh bien rendez-vous à la caserne de Toulouse pour voir une Céline Dion qui devrait mettre le feu au bal des pompiers.
3: Le feu.
1: On termine l'actu web avec un artiste que j'ai découvert sur TikTok. C'est un musicien brésilien. Ça m'a fait la semaine ça. Le gars en fait de la musique avec tout ce qu'il trouve. Par exemple des jouets en plastique en forme de poulet qui font pouet pouet. J'aime bien. Non ?
3: On entend pire.
1: Bon, plus fort encore. Il a fait un duo avec sa machine à laver. Ça, c'est pas banal. En fait, sa machine, elle fait des bip-bip. Du coup, il a eu l'idée d'installer son piano dans sa buanderie pour un duo pas comme les autres. Donc ça, c'est les bip-bip de sa machine à laver.
4: Original.
1: Voilà le premier duo machine à laver piano. Tout le monde s'en fout. Merci Internet d'exister pour ce genre de moment. Moi je vous laisse car ce morceau m'a lessivé.
3: Merci beaucoup. C'est un peu Rémi Bricard. Ah oui.
1: C'est un petit peu Rémi Bricard. Bon, pas pareil.
3: Parfois on parle sous ces jingles. De toute façon, il y aura bien un jour, on arrêtera.
1: On découvre l'émission.
4: On ne respecte rien.
3: J'espère qu'ils n'ont pas payé quelqu'un pour les faire, ces jingles, parce qu'on les entend jamais.
1: Mais c'est pas grave. L'essentiel, c'est qu'on vous entend et
3: voilà,
1: c'est l'essentiel.
3: Merci, mon bon Fabio. Oui. Allez, dans un instant, on va vous présenter un invité pas banal, parce qu'on aime vous présenter des invités pas banaux. Mais d'abord, tiens, on va écouter Pascal Obispo et Francis Cabrel. Ils sont deux. Avec Il faudrait que pleuve l'amour. Disons, c'est très amour aujourd'hui.

0: Pascal Obispo et Francis Cabrel.
1: Je les adore.
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0: oui. Allez, comme promis, place à la personne pas banale du dimanche. Bonjour Gauthier de Ginestet.
4: Bonjour. Oui.
0: Bienvenue ici, mon cher Gauthier. Alors, vous êtes de Castres. Vous êtes castré et moi castré, c'est marrant.
5: Oh là là.
0: C'est vraiment très drôle. Très, très
5: bien préparé, c'est une interview.
0: Et vous venez de lancer une application pas bête qui s'appelle Pit Meter. P-E-T-M-E-E-T-E-R. Alors, de quoi s'agit-il, mon cher Gauthier?
4: Alors, il s'agit d'une application de rencontre pour animaux de compagnie. On s'adresse essentiellement aux chiens, aux chats, aux nacs, donc tout ce qui est hamster, lapin,
0: ouais.
4: Et puis éventuellement également les oiseaux. Et puis donc, on a quelques originalités qui nous ont rejoints donc, ces derniers temps, à savoir des reptiles, par exemple des lézards, des serpents, et on a même des chevaux.
0: Ah voilà. Oui, les chevaux. Donc c'est quoi? C'est une application de rencontre pour des animaux, c'est ça?
4: C'est tout à fait ça, voilà. C'est une application de rencontre pour animaux. Voilà. Vous inscrivez votre animal, vous inscrivez votre profil propriétaire, votre animal, et vous swipez donc la liste de profils qu'on vous propose à proximité de votre lieu de résidence.
0: Trop bien. Donc alors l'idée c'est quoi? C'est pas de dire, par exemple voilà, moi j'ai mon chien Pupus, là il bat de la queue pas bien en ce moment. Il a la queue molle.
5: Il a pas le moral.
0: Il a pas le moral. C'est la queue elle fait voilà. Donc je sens qu'il a pas le moral. Et là je me dit, il faut qu'il se trouve une pote, tu vois, ou un pote. C'est pas un truc amoureux, hein, c'est un truc de rencontre.
5: Après, ils font ce qu'ils veulent, les animaux.
0: Après, ils font ce qu'ils veulent, exactement.
4: Voilà, c'est ça.
0: Voilà, donc je remplis son profil et puis je mets son petit caractère, tout ça, c'est ça, hein.
4: Alors voilà, on demande toute une liste de caractéristiques en fonction de votre animal.
0: Voilà.
4: Ça passe par les notes de santé, savoir justement s'il est castré ou non, son caractère en général, s'il est sociable, etc. Ça, etc.
0: Bon. Voilà.
4: Et en fait, toutes ces caractéristiques permettent vraiment de savoir si votre animal va être compatible avec celui que vous allez swiper.
0: Voilà, par exemple, je sais que je vais me promener à tel endroit, je me dis, tiens, ça serait bien qu'il joue avec quelqu'un.
5: Un petit lapin.
0: Et on fait comme ça. Et du coup, ce qui est bien aussi, c'est que même les propriétaires, ils discutent entre eux.
5: Voilà.
0: Ils se rencontrent aussi.
5: C'est surtout ça, je pense, non?
0: Bah oui.
4: C'est une éventualité, on peut pas l'exclure.
0: J'aime bien Gauthier. Vous êtes politique aussi, Gauthier. On dirait un homme politique.
5: Oui, oui.
0: C'est une éventualité. Non, bah donc c'est vachement bien. Et donc, c'est pour tous les animaux, alors, parce que je crois qu'il y a une majorité de chiens pour le moment sur l'appli. Qui démarre, mais voilà, c'est ça, c'est pour tous les animaux.
4: On reste ça reste entre 85 et 90% de chiens, environ 5% de chats, même si la communauté des chats s'élargit de plus en plus.
0: Ah, voilà.
4: Et puis ensuite, donc, tous les 5% restants, comme je vous le disais, ce sont les chevaux, les reptiles, etc.
0: C'est ça. Et alors, pourquoi cette idée, mon cher Gauthier, c'est venu d'où ça alors?
4: C'est en discutant avec des amis, parce que j'ai des amis qui résident dans des appartements et qui se retrouvent avec des chiens et des chats qui ne sont pas, qui ont quelques difficultés justement à être sociabilisés. Ces animaux restent enfermés dans ces appartements et en fait donc ces discussions que j'ai pu avoir avec mes amis me disaient justement comment je peux faire pour sociabiliser mon animal. Et c'est à partir de là que l'idée m'est venue et que j'ai créé Pet Meter.
0: Et donc c'est disponible partout en France ou c'est que à Castres?
4: C'est disponible partout en France et dans le monde.
0: Ah, dans le monde.
4: Et l'application est traduite en français et en anglais.
0: Et c'est gratuit? C'est tout gratuit ou?
4: C'est 100% gratuit et ça restera gratuit quoi qu'il en soit.
0: Bravo Gauthier. Voilà, grâce à Gauthier, tu vois, mon chien, il s'emmerdera plus. Puis c'est plus. Il est mou.
5: Oui, il a un petit peu mou.
0: Moi, j'aime pas. Gauthier, oui, moi, j'aime pas. Oui, c'est mon chien qui me siffle tout le temps. Merci Gauthier de Ginestet, créateur de l'application Pet Meter. P-E-T-M-E-E-T-E-R. Pet Meter. Le Tinder des animaux. Merci infiniment, Gauthier. Passez un beau dimanche. Voilà une belle idée.
5: C'est une belle idée.
0: Très bien. Vous aimez les tripes.
5: Ah oui,
0: vous aimez la pub.
5: Ah oui, bien pour ça.
0: Tant mieux, elle arrive. Et juste après, c'est les infos pratiques près de chez vous avec le Easy Express.

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2: Partons gaiement vers la deuxième demi-heure de votre talk show du dimanche. Alors ici, c'est comme la messe du dimanche.
3: Mais on va pas pareil,
2: hein, ça, non. Dans un instant, on va parler de la science au secours de notre quotidien avec Mac Lesguy.
3: Ah, on l'adore.
2: On l'adore, Mac Lesguy. Et votre tribu là, notre enfant de la télé, Nicolas Malabeuf. J'ai appris tout à l'heure que tu as fait une licence. De quoi?
3: Oui, j'ai fait quelques études. Quand même.
2: Alors, tu as fait le bac et après le bac?
3: Une licence information communication du côté de Nantes. Ça se voit pas, mais j'ai des années d'études.
2: Mais ça, c'est fou comme ça. Ne s'entend pas, mais à aucun moment. Et puis notre spécialiste de web.
3: Aucune étude, hein. Licence 4.
2: Non. Et c'est déjà pas mal.
3: Et vous
2: Rien, moi rien.
4: Non, j'ai fait des études.
2: L'école
3: du rire.
4: L'école du rire, mais oui, on est plus en 90.
2: J'ai fait l'école des fans, ça c'est vrai. J'ai présenté.
3: Ah oui, c'est vrai.
2: Eh voilà, c'est déjà pas mal. Et puis alors vous qui nous écoutez, vous êtes ici chez vous.
3: Réagissez.
2: Vous pouvez réagir sur le groupe. Alors
3: ça c'est complètement gratuit sur Facebook. Vous tapez Youpi la vie avec Ouli Revelli. On vous a posé une question parce qu'en fait Bernadette Chirac avait interdit à son mari de la tutoyer. Et vous qu'avez-vous déjà interdit à votre partenaire? On a beaucoup de messages. Corinne a posté interdit de commenter les résultats de mon régime. Ça c'est pas mal. Et il y a Laurence, je lui ai interdit de ronchonner, mais quand je lui dis ça, il ronchonne. Donc continuez à réagir, c'est gratuit. Le groupe Facebook pour nous retrouver, vous tapez Youpi la vie avec Willy Revelli.
2: Et appelez-nous aussi parce que c'est mou là. Qu'est-ce que vous avez depuis hier? J'aime pas ça. J'ai l'impression que personne nous écoute. 0810 055 056. Allez, appelez, même juste pour dire bonjour. Allez, pap. En plus, vous n'allez pas repartir les mains vides parce que.
3: Et oui, une carte carburant qui ne tombe pas après-demain, qui ne tombe pas demain, qui tombe en fin d'émission.
2: Donc c'est 100 euros. 100 euros de carburant, c'est pas rien en ce moment. 0810 055 056. Appelez-nous, pitié. Mais d'abord, si vous n'avez pas suivi l'actu, pas de panique, l'actu vous suit. Il est temps pour moi de mettre
5: les points sur les i.
6: Oui, les revivi.
7: Mais les points sur les i.
2: Et on commence avec un point, Patrick Bruel. Regarde ma bite. La plaque au nom de Patrick Bruel a disparu de la grande plage de Dinard. Et là du coup c'est plus la plage des grands hommes. Mais bon, tel qu'on connaît Bruel, cette plaque devrait vite réapparaître sur la plage de Nibar. Sacre du PSG, Jordan Bardella bat son record de popularité dans les sondages à la suite des émeutes. Allez les gars, c'est bien. Jeudi, il y a le mondial qui démarre. Continue à bien tout péter, hein. Bardella président, on y est presque, on ne lâche rien. Allez, c'est bien, on y va. Violence PSG Arsenal, toujours à Pau, un jeune condamné pour avoir jeté un saucisson dans l'œil d'un policier. C'est le fameux saucisson à l'ail. Habituellement, on se fait arrêter pour port d'armes prohibées, mais pas pour armes de port prohibées. Bernadette Chirac est morte. Bon bah rip, rest in pièce jaune. Patrick Poivre d'Arvor, PPDA, visé cette semaine par deux nouvelles plaintes. C'est PPD rap. Il va finir par avoir une EQTF, hein, une obligation de quitter le tanga des femmes. À Los Angeles, la chanteuse Britney Spears a plaidé coupable après une arrestation pour conduite en état d'ivresse. C'est Britney Spritz. Britney Spears qui avait sorti il y a peu une autobiographie, La femme en moi. À ne pas confondre avec celle de PPDA, Moi en la femme. Télévision, dans Masque Singer, le chanteur Danny Briand a été trouvé dans le masque du caillou. Dis donc, il a beau s'appeler Briand, le caillou, vu qu'il n'est pas allé en finale, c'est pas une pierre précieuse. L'éléphant, c'était Patrick Bruel, mais bon, c'était trop facile. Il avait la braguette ouverte, on voyait ça trop, alors bon, ça comptait pas. Les données de 100 000 clients, dont les coordonnées bancaires piratées chez Basic Fit. C'est Basic Fit. Netflix annonce que la saison 6 de Emily in Paris sera la dernière. Bah tant mieux, cette série, c'était n'importe quoi. J'ai vu une scène où Emily met moins de 10 minutes à commander un café dans un bar et en plus, sa serveur lui a répondu avec plaisir. Et en souriant avec ça. Non mais n'importe quoi, c'est exagéré. Enfin, la question du jour. Tiens, bah si on fait un crossover entre Emily in Paris et Faites entrer l'accusé, est-ce qu'on pourra l'appeler Emily Louis in Paris? Eh ben vous avez 2 ans. Malheureusement, dans 207 jours, c'est fini 2026.
3: Bravo. Il va falloir vous confesser là.
2: Oui.
4: Il y a des choses à dire là.
3: On rappelle mon père.
2: Oui, on va rappeler. Il est là pour 3-4 heures. Alors allons-y vite. Allez, mes amis, si vous n'avez pas le moral, on n'est pas bien. Mais on a la solution.
4: Non.
2: Quoi que vous fassiez, vous arrêtez tout. Vous vous levez. Et quand je vous dis à vous, vous allez me faire un palabapapapa. D'accord?
4: D'accord.
2: Là, ça va pas.
4: On est là, on a un coup de mou.
2: Un coup de mou.
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2: À vous! Et voilà, ça va mieux. Voilà, ça va beaucoup mieux. Voici KOD avec Chacun sa route sur votre radio ici. Merci d'être avec nous, mes amis. À tout de suite, juste après ça, avec Mac Lesby.

0: de réécouter ça. Merci Bulle. Merci. Bulle, c'est celle qui programme les missions. Merci ma Bulette. C'était fini, effectivement, KOD avec chacun sa route. Oui.
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0: Celui qui arrive maintenant, je l'adore. Ouvrons notre nouveau dossier. Bonjour Mac Lesguy.
3: Bonjour Willy.
0: Bienvenue ici mon cher Mac. Alors on vous voit chaque dimanche soir sur M6 depuis 102 ans dans E égale M6. Et Mac,
4: ça cartonne.
0: Mais ça cartonne. Je
4: depuis
0: vous...
4: 35 ans.
0: Non mais t'imagines, et je vous adore Max, mais comment vous faites, moi qui suis le roi des crétins, je comprends tout quand vous expliquez les choses. Comment est-ce que vous arrivez à le faire ça, dites-moi déjà.
3: Eh bien écoute Willy, c'est très simple. J'imagine que tu es derrière ta télé, ouais. Tu dis on va faire simple, pas trop compliqué pour que tu comprennes.
0: Et, bah voilà.
3: Et on essaie de s'y coller. Voilà.
0: Et bah ça voilà. Fonctionne. Mais j'adore, je vous adore, Mac. Alors, donc là, le livre qui vient de sortir s'appelle Toutes les vérités scientifiques sont bonnes à dire. C'est un livre qui bouscule les idées reçues sur la science. Quelles idées reçues, par exemple, mon cher Mac ?
3: Oh, des idées reçues sur les produits détox, sur la manière de bien s'endormir, sur les liens entre notre sommeil et notre poids.
0: Le poids.
3: On parle aussi du danger des chats, parce qu'on a beaucoup de chats et ça tue beaucoup d'oiseaux.
0: Ouais,
3: bref,
0: exactement.
3: C'est tout notre quotidien.
0: Voilà.
3: Est-ce qu'il faut économiser l'eau du robinet pour sauver la planète? Est-ce qu'on peut continuer à manger de la viande? Tout notre quotidien décrété par la science.
0: Voilà, et justement, on va s'arrêter deux petites secondes là sur cette histoire de d'eau là, du robinet, parce que vous dites, bah, évidemment, couper l'eau du robinet, évidemment, voilà, on se lave les dents, on le coupe, c'est bien logique. Mais vous nous dites quoi, en fait, si on fait des petits trucs aussi simples, chacun de notre côté, bon, on va pas aller loin avec ça, quoi.
3: Non, on va pas aller très loin, en fait, parce que ce dont on se rend pas compte, c'est que l'eau, c'est un produit qui est très lourd. L'eau de Paris, si vous l'économisez, il n'ira jamais à Lyon ou il n'ira jamais à Perpignan, là où il peut y avoir des sécheresses ponctuelles. Il faut vraiment faire très attention. Donc, les petits gestes ont des petits effets, en fait. Et ce que j'explique, c'est qu'il faut toujours avoir le sens des ordres de grandeur.
0: Ouais.
3: Il ne s'agit pas de gaspiller l'eau.
0: Bien sûr
3: mais
0: que
3: en revanche, économiser litre par litre l'eau pendant que vous arrosez votre jardin ne sert à rien.
0: Ouais.
3: Si d'ailleurs vous voulez faire des économies, ce n'est pas l'eau qu'il faut éviter de gaspiller ou faire attention, c'est l'eau chaude. Parce que pour le coup, pour l'eau chaude, si vous la chauffez avec du gaz, ça a une répercussion, sur votre portefeuille, et deux, ça émet beaucoup de carbone, beaucoup plus que votre litre d'eau froide. Donc, soyez attentifs à votre eau chaude, très certainement, c'est pour ça que préférer des douches au bain, par exemple, c'est utile pour votre porte-monnaie et peut-être un peu pour la planète. En revanche, si vous êtes dans une région où il n'y a pas de problème d'eau, pas la peine de vous mettre martel en tête en essayant d'économiser chaque dixième de litre d'eau.
0: Voilà. Donc dans ce livre, voilà, donc vous évoquez, donc on l'a entendu, enfin des sujets légers comme effectivement l'alimentation des animaux ou le sommeil, mais donc des questions plus sensibles comme le nucléaire ou le bio. Tiens, par exemple sur la clim. Alors vous êtes exactement comme moi ou je suis comme vous. On est pro-clim. Là, non, mais il a fait très chaud là, la semaine dernière. Il faisait super chaud.
3: Alors,
0: il y a encore tout un débat qui est arrivé sur la clim, et on a l'impression qu'en France, dès qu'on emploie le mot clim, c'est le diable.
3: Alors, la clim jusqu'à présent, c'était le diable. Et vous savez, beaucoup de gens disaient bon, la clim, c'est très mauvais pour la planète, etc. Bon, avec la dernière canicule, évidemment, qui est provoquée par le changement climatique, on sait bien qu'il va faire de plus en plus chaud l'été, donc il va falloir climatiser pour protéger les personnes les plus fragiles. Le débat est en train de s'éteindre. Enfin, les fameux contributeurs du GIEC, vous savez, ceux qui nous disent depuis toujours, faut faire très attention, etc., disent, bah oui, il faut s'adapter au changement. S'adapter au changement climatique, au réchauffement, ça veut dire commencer par climatiser les personnes les plus fragiles, car vous aurez beau dire et beau faire, essayer d'atténuer le changement climatique, etc., on aura toujours des canicules, et il va y en avoir à répétition, plus intense, plus grave. Et si on veut éviter les surmortalités qu'on compte toujours à la fin des vagues de chaleur, il faut évidemment climatiser, à commencer par les personnes plus âgées.
0: Voilà, parce qu'effectivement, le fait qu'il n'y ait pas de clim dans les écoles, qu'il n'y ait pas de clim pour les plus âgés, enfin voilà.
3: Alors, on a vu, rappelez-vous, cette école à Mont-de-Marsan, où il a fait 50 degrés au mois de mai, on caricaturait, on disait les élèves tombent comme des mouches.
0: Bah oui.
3: Non seulement la clim permet de sauver des vies dans les EHPAD, dans les maisons de retraite, dans les hôpitaux, mais en plus, chez tous les jeunes, tous les étudiants, tous les écoliers, tous les gens qui ont besoin de travailler, au-delà de 30, 35 degrés...
0: On travaille plus, on n'a plus envie.
3: On ne travaille plus mal. Et puis on a des problèmes.
0: Voilà.
3: Donc il faut repenser en profondeur tout ça, en se disant, il faut qu'en période de clim, imaginez ça en période de canicule, si ça commence en mai, en juin, on ne va pas raccourcir l'année scolaire. Donc il faut commencer à se préoccuper de ce problème.
0: Voilà. Et quand on dit que ça provoque des îlots de chaleur, là, que ça rejette de la chaleur,
3: c'est tout à fait vrai que dans une rue étroite où tout est climatisé, ben, au lieu qu'il fasse 35 degrés dans la rue, il fera peut-être 35,5. 36, ah oui. un degré de plus. Okay. Mais en attendant, dans vos intérieurs, au lieu de faire 35, voire 40, si vous êtes exposé en plein soleil, il fera 22 ou 23 degrés. Ah oui. C'est ça qui sauve les vies, vous voyez.
0: Voilà.
3: Donc, c'est un petit réchauffement à l'extérieur, mais un gros refroidissement, une grosse climatisation à l'intérieur, et c'est ça qu'on veut.
0: Bon, en tout cas, voilà, c'est toujours des débats qui sont passionnants. Alors, vous parlez entre autres de ça dans votre livre. Il y a plein de sujets. Vraiment, c'est issu de chroniques que vous avez faites sur notre radio il y a quelques temps.
3: Il y a plein de sujets. On rencontre beaucoup d'idées reçues. Alors, donc, évidemment, ça fait débat. Et beaucoup de critiques. Je renvoie, parce qu'évidemment, c'est vraiment ce que le consensus scientifique dit aujourd'hui en 2026. J'ai mis toute une biblio à la fin.
0: Exactement.
3: Je ne dis rien d'ailleurs. Moi, je m'appuie sur ce que dit la science et je le vulgarise.
0: Voilà.
3: Et donc, je reste droit dans mes bottes. On a tellement d'idées reçues, de croyances, vous n'avez pas idée. Un lecteur me disait, mais je suis allé dans votre livre de surprise en surprise.
0: Exactement.
3: Avec de vraies applications sur notre quotidien.
0: Voilà, c'est exactement ça. Vous irez de surprise en surprise. Pour terminer, Mac, en un mot, est-ce que c'est plus dur d'expliquer la science aujourd'hui que quand vous avez démarré il y a 35 ans avec E égale M6? Est-ce que c'est plus compliqué? Est-ce que, avec les réseaux sociaux,
3: compliqué.
0: Tout ça?
3: Ouais. Exactement. Ouais. Un scientifique me disait, il y a 35 ans, on était en train de mettre au point les premiers OGM en France. On était en pointe dans le domaine et tout le monde trouvait ça très bien. Aujourd'hui, on est en train d'expliquer sur les réseaux sociaux que non, la Terre n'est pas plate, mais qu'elle est sphérique, que c'est une boule. Oui, on a un peu régressé. La science est devenue un discours parmi d'autres, un peu noyé dans le flux des réseaux sociaux. Bah, raison de plus pour continuer, pour écrire des livres, pour faire des émissions de télé, de radio, pour expliquer ce que dit la science aujourd'hui au niveau mondial, international.
0: Et ben voilà, toute la science au niveau mondial, international. Bravo. Dans le livre de Mac Lesguy, toutes les vérités scientifiques sont bonnes à dire, aux éditions du Rocher. Merci infiniment d'être passé nous voir, Mac. Je vous aime, mais vraiment, je l'aime. Quand je ne l'aime pas, je dis je ne vous aime pas. au revoir, merci, bon dimanche. Ah, ça, c'est
1: bien. 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
0: On va faire un petit coucou à Joël. Ça va, Jojo?
4: Salut, Willy.
0: Ah, ça va, mon Jojo? Tu nous appelles d'où?
4: Je t'appelle de Frouzens. C'est à côté de Toulouse.
0: J'aime bien. Moi, j'aime bien là-bas. Qu'est-ce que tu fais de beau dans la vie, mon Jojo?
4: Je suis à la retraite.
0: Très bien, mais avant.
4: Le plus beau métier du monde.
0: Ah, oui, c'est pas mal. Et avant, tu faisais quoi?
4: Après 42 ans de travail, j'ai une retraite bien méritée.
0: Ah bah c'est très bien, repose-toi bien. Tu voulais nous faire un petit coucou, mon Jojo?
4: Ah oui, je voulais faire un petit coucou. J'étais en train de faire les grillades dehors.
5: J'adore.
4: Et je vous adore, vous êtes complètement déjantés, mais je vous
0: On le trouve pas. Nous, on est plutôt sains, de corps et d'esprit. Dis donc.
4: Mais ça fait plaisir par les temps qui courent.
0: Voilà.
4: Tout ce qui se passe. Voilà. On passe un bon moment.
0: Bah, c'est gentil.
4: J'ai un petit message personnel.
0: Vas-y.
4: Voilà. Je fais un gros bisou à mon épouse, 40 ans de mariage cette année.
0: Oh là là.
5: Bravo.
4: Voilà.
0: Et pour rebondir là-dessus.
4: Mon fils, à ma fille.
0: Ouais. Voilà. Et pour rebondir, sur le sondage qu'on a mis sur le groupe Facebook, tu sais, il y a Bernadette Chirac qui interdisait à son mari de la vouvoyer. Est-ce que ta chérie, en 40 ans, elle t'a interdit des choses?
4: Ah non.
0: Non.
4: Puis,
0: très bien.
4: Non, mais sérieux. Sérieux, et en plus, on adore le rugby et tout ça, et on se fait plaisir. On a passé des moments difficiles, on a surmonté toutes les épreuves,
0: bravo.
4: Et c'est ensemble.
0: Bravo.
5: Belle déclaration.
0: Et
5: là, il fait sa petite grillade.
0: Jojo est amoureux, ouais. Eh ben, bonne grillade, tu embrasses bien ta chérie de notre part. Comment elle s'appelle, mon Jojo, ta chérie?
4: Sylvie. Et il y a notre fils aussi, Florian, qui mange avec nous à midi.
0: Bon appétit, Flo.
4: Et notre fille, Juju, qui travaille en Suisse. Voilà,
0: on embrasse tout le monde.
5: Bisous tout le monde.
0: Très jolie famille, mon Joël. Merci d'être passé nous voir.
5: Et on te rappelle peut-être 10 minutes pour la carte carburant.
0: Peut-être raccroche quand même. Pas non plus.
5: C'est les grillades vont cramer.
0: Ça coûte, hein. Le téléphone, il est con, lui. Au revoir, merci beaucoup. On parle de quoi avec toi, mon
5: Eh bien, on va rendre hommage à une ancienne première dame.
0: On se demande bien laquelle. Mais d'abord, Amel Bent avec

0: C'est Amel Bent avec Pourquoi tu restes. Bah, elle s'en va.
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0: Allez, quand il y en a mal, il y a Malabeuf. Nicolas Malabeuf, le profond de la télé. Alors, mon Nico.
3: Eh bien, on l'a appris hier. L'ancienne première dame Bernadette Chirac nous a quittés à l'âge de 93 ans. De son vrai nom, Bernadette Chaudron de Courcelles, qui rencontre Jacques Chirac sur les bancs de Sciences Po en 1951. Ils étaient tous les deux jeunes étudiants. Et alors, ils devaient faire un exposé. Bernadette lui avait prêté sa feuille de lecture et ses cours parce qu'il était souvent absent. Elle allait même les déposer chez lui. Elle était sympa. Et résultat des courses, à l'exposé, Jacques avait eu une meilleure note qu'elle. La vie est injuste, mais c'est comme ça. Ils tombent tout de même amoureux, ils se marient 5 ans plus tard, même si la famille de Bernadette était contre ce mariage, qui voyait en Chirac un homme sans fortune, sans foi religieuse et avec un orgueil excessif. Ça démarrait bien. Et alors, pendant 36 ans, Madame Chirac fut conseillère régionale de Corrèze. Pour faire campagne, elle s'était acheté une Peugeot 205 rouge avec laquelle elle sillonnait le département. Et alors, lors d'un discours, son mari ne peut pas s'empêcher de l'interrompre. Voici la réaction de Bernadette.
4: Mesdames, messieurs les conseillers généraux, qui sont si nombreux que je ne vais peut-être pas les citer.
5: Mais attendez.
4: Vous voyez l'ambiguïté de ma situation. Je suis à la fois conseiller général de Corrèze et j'en suis fière. Et en même temps, je suis l'épouse de Jacques Chirac, qui est un chef, et il faut que j'obéisse.
3: Et il faut l'obéir. Et alors Jacques Chirac aimait comparer sa femme à un animal, interrogé par Michel Drucker depuis l'Élysée.
6: Quelqu'un qui prend son temps, son animal préféré c'est la tortue.
7: Oui.
6: Oui. Et c'est vrai qu'elle est lente, elle ne se bouscule pas, elle prend tout son temps. C'est comme ça. Alors de temps en temps ça m'agace, tendance à être en retard, ouais, t'en prends son temps.
3: Et oui, la tortue, Jacques l'appelait également bourriquette, c'est mignon. Et alors au début de leur relation, Jacques Chirac part faire son service militaire qui durait 30 mois à l'époque. Et lors de sa permission, il rentre à Paris, il demande à Bernadette de lui faire une omelette. Sauf que c'était une piètre cuisinière. Elle raconte cette anecdote devant Jean-Pierre Coff.
8: Comme toute épouse, j'avais mis quelques provisions dans le frigidaire et il me dit bah, faites donc une omelette. Alors je casse les œufs, mais malheur, avec les coquilles. Les œufs avec les coquilles.
9: Ah oui, effectivement.
8: Alors évidemment, quand je les ai mis dans la poêle, j'ai tout de suite vu qu'il y avait quelque chose qui ne fonctionnait pas normalement.
3: Et alors en 98, Bernadette invite la première dame américaine en Corrèze. Hillary Clinton arrive en limousine avec un tailleur jaune tapant en Corrèze. Voici les réactions étonnées des Corréziens.
10: On n'aurait pas eu Madame Chirac, elle ne serait pas venue se perdre à Corrèze. Hein.
11: La future présidente des États-Unis qui remplacera son mari. C'est tout ce que j'en pense.
12: C'est bien, on ne peut pas la voir tous les jours. Hein, comme ça. C'est une occasion exceptionnelle.
13: Nous avons beaucoup de chance parce que nous lui avons commandé le beau temps. Et la Corrèze, je crois, montre son sens de l'hospitalité aujourd'hui.
3: Et alors en 2000, pour faire plus branché, Bernadette demande même à être relookée par Karl Lagerfeld.
14: C'est là, elle est plus excentrique, je ne pense pas que vous pouvez la mettre autant.
15: Mon mari, comme vous le savez, est très grand, et comme il est très rapide et qu'il ne peut pas s'empêcher de marcher très vite, alors c'est grotesque quand je suis à côté, parce que je marche à tout petit pas
14: non,
15: comme
14: horrible,
15: ça.
14: Non, c'est horrible, vous avez une guicha presque, non.
15: Une chose qui est terrible, c'est qu'il y a, de plus en plus de messieurs mal élevés qui marchent sur les traînes.
14: Parce qu'ils n'ont plus l'habitude, il faut leur dire.
15: Mais je leur dis.
14: Ah oui.
15: Je leur dis, si vous voulez bien me rendre ma robe, je leur dis carrément, voulez-vous me rendre ma robe.
3: Et le petit potin, eh bien Bernadette et Jacques Chirac, on l'a dit, se sont toujours vouvoyés, et ils faisaient même chambre à part.
0: Ah, bah, c'est peut-être ça, la réussite du couple, on ne sait pas, voilà, effectivement.
3: Et la tromperie.
0: Et là, évidemment, ça c'est la base de l'amour, se tromper. Eh bien écoutez, vous savez quoi ? On va revenir juste après ça. Vite, vite, vite.

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1: De retour ici, c'est Willy vient déjeuner chez vous. On passe à table tous ensemble le samedi et le dimanche en direct entre midi et 13h. Mais vite, vite, vite, faisons le 5 dernières minutes.
2: Bah déjà.
1: Ah bah si, place à la bonne initiative du dimanche. Bonjour Elina Martins.
3: Bonjour à tous, bonjour Willy.
1: Bonjour Elina, bienvenue ici. Vous êtes directrice du pôle insertion à l'association pour adultes et jeunes handicapés de Loire-Atlantique. Et avec vous, je voulais évoquer ce midi cette formation unique en France d'assistants beauté et bien-être qui va ouvrir à la rentrée à Saint-Herblain. Est-ce que vous pouvez nous expliquer de quoi il s'agit, s'il vous plaît ?
3: Oui, tout à fait. En fait, on a donc je travaille au sein de cette association, ouais. La page 44, qui accompagne des jeunes en situation de handicap, des enfants, des jeunes, des adultes. Et comme tout le monde, les jeunes en situation de handicap, ils ont envie de pouvoir avoir accès à l'ensemble des formations qui peuvent s'offrir à eux. Ouais. Et malheureusement, dans notre paysage aujourd'hui encore, ça peut être compliqué d'accéder à certaines formations, notamment dans le secteur de la coiffure et de la beauté. On a rencontré il y a quelques mois le CFA Coiffure Esthétique de Saint-Herblain, qui a eu envie de travailler avec nous pour créer une formation inclusive, pour créer une formation qui soit adaptée et qui leur permette d'accéder réellement à ces métiers de la coiffure. Et donc, on s'est rencontrés et on a commencé à construire ce projet.
1: Trop bien. Unique en France, hein, pour l'instant, ce projet-là.
3: C'est unique en France, effectivement, voilà. C'est un nouveau démarrage et puis on espère que ça va donner envie à plein d'autres CFA de construire avec nous des formations inclusives.
1: Donc l'idée, c'est de former des petites mains, entre guillemets, hein, je mets plein de guillemets, hein, des petites mains des salons de coiffure, c'est ça, hein ?
3: Voilà, l'idée c'est de créer un nouveau titre professionnel qui n'existe pas encore, qui s'appelle assistant beauté bien-être et qui permet à ces jeunes-là de faire des métiers dont le secteur de la coiffure a besoin. Donc par exemple, vous accueillir dans le salon de coiffure, faire les shampoings, préparer les petits papiers aluminium pour faire ses mèches, ce genre de choses. Voilà.
1: Voilà, parce que vous l'avez dit, les jeunes handicapés galèrent encore aujourd'hui, en 2026 en France, à trouver du boulot. Et ou en tout cas, quand ils trouvent du boulot, c'est toujours dans les mêmes secteurs, c'est ça, hein ?
3: C'est un peu toujours dans les mêmes secteurs aujourd'hui, mais pour autant, nos jeunes, ils ont envie, comme les autres, de faire le métier qui soit leur rêve, quoi. C'est ce qu'ils recherchent.
1: Voilà. Et donc là, c'est une initiative entre vous et le CFA Coiffure de Saint-Herblain, qui proposera une formation sur mesure.
3: Voilà, en fait, ce qu'on souhaite, c'est faire une formation qui puisse leur permettre d'avoir accès à un vrai titre professionnel, que la formation elle soit qualifiante, qu'elle soit reconnue, que ça soit pas un petit système interne qu'on mette en place, et que ça leur permette du coup d'ouvrir des nouveaux métiers dans le secteur de la coiffure. Mais pour pouvoir faire ça, pour pouvoir lancer cette formation et qu'elle soit reconnue nationalement comme un titre professionnel, on a besoin de l'expérimenter pendant 2 ans. Ouais. Donc on lance cette expérimentation, et c'est sur ça qu'on a besoin d'aide et de soutien. Pouvoir la lancer, cette formation.
1: Justement, j'allais venir. Elle est bien, Elina, bravo. Il paraît que vous lancez justement un appel aux dons pour financer cette formation, c'est ça ?
3: Voilà, c'est ça. En fait, on a lancé un appel aux dons grâce à la fondation BPGO. Qui nous soutient pour ce projet. Et l'idée, c'est de pouvoir favoriser des participations, soit de particuliers, soit d'entreprises. Ouais. On a atteint déjà, depuis le démarrage de notre communication autour de ce projet, on a atteint un premier palier de 6 000 euros, quasiment 7 000, qui nous permet de lancer déjà un premier jeune dans la formation en septembre. Et maintenant, on va absolument atteindre le deuxième palier, qui est à 22 000 euros, qui nous permettra que 4 jeunes entrent en formation en septembre.
1: Voilà, parce que l'idée, c'est que vous en ayez quoi, une petite dizaine dans l'idéal, c'est ça ?
3: L'idée, c'est d'avoir effectivement une petite dizaine de jeunes qui entrent en formation en septembre.
4: Et comment on peut faire pour vous aider alors ?
1: Alors oui.
3: Eh bien, il faut aller sur le site internet de la fondation BPGO. Vous trouverez notre projet qui s'appelle Soutenez la formation coiffure, assistant coiffure inclusive. Ouais. Et vous pouvez abonder dans le projet 10 euros, 100 euros, 1000 euros, tout ce que vous voulez, que vous soyez particulier ou entreprise. Et vraiment, tout ça, ça nous aidera énormément pour pouvoir permettre à ces jeunes-là d'entrer en formation.
1: Bon, c'est bravo, super. Bravo, c'est une très, très bonne idée. Bravo, Elina Martins. Vraiment, on vous soutient pour cette belle initiative. Donc, l'idée, vous l'avez entendu, c'est de permettre à des jeunes porteurs de handicap de travailler dans un salon de coiffure. Ils ont bien le droit aussi, si c'est leur rêve, mais il faut une formation pour ça. Et donc, elle va exister pour la première fois en France, donc à partir du mois de septembre, à Saint-Herblain. Et il est né où, Nicolas Malabeuf ?
4: À Saint-Herblain.
1: Et voilà, t'as vu ?
4: Décidément.
1: C'est pour ça. C'est pour ça, là-bas, qu'ils ont le cœur sur la main, tu vois. Bravo, Edina Martin, donc directrice du pôle insertion à l'association pour adultes et jeunes handicapés de Loire-Atlantique. Donc, on peut leur donner un petit coup de main si on a envie. Et en tout cas, bravo pour cette belle initiative.
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1: On appelle
2: en direct.
1: On rappelle, ah oui, bah évidemment, c'est du direct. C'était enregistré.
3: Mais je ne serais pas là.
2: Hein. Non.
3: Ah, c'est moi non plus. Je viens pas. J'ai autre chose à faire un dimanche, tu vois.
2: Ah bon, quoi?
3: Ah ben, je ne sais pas.
6: Allô?
1: Ah, mais c'est encore Joël.
4: C'est Joël.
6: Oh,
1: mon Jojo! Attends, mon Jojo!
4: C'est pas gagné encore.
1: Attends, Jojo, c'est pas encore gagné là. Là, il faut que. Là, t'es au milieu du jardin, là, t'es à côté des grillades?
6: Non, je suis rentré en train de manger les grillades avec mon épouse et
1: bon. Alors, mon Jojo, tu vas vite à l'oreille de ton épouse. Tu dis, tu vas vite à l'oreille de ton épouse. Et je veux que tu lui susurres un petit peu sensuellement, comme ça. Je veux que tu lui dises, oh, ma chérie, ici.
4: Avec la merguez.
1: Oui, avec. Oui, non. Pas trop la merguez.
6: Écoute, vas-y. Oh, ma chérie, ici.
2: C'est gagné.
1: Allez, il va y avoir des choses avec la merguez. Merci, mon Jojo. Bravo.
2: 100 euros de carburant.
1: 100 euros de carburant. Merci pour votre fidélité. Passez une bonne grillade et un bon dimanche. Merguez. On t'embrasse fort, mon Jojo. Voilà, c'est fini.
2: Oh non.
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3: Bonjour et bienvenue dans votre magazine Ma France par ici les économies. Alors notre objectif chaque semaine, c'est toujours le même, hein, vous redonner du pouvoir d'achat. Et aujourd'hui, on va déménager ensemble, mode de transport, frais cachés, assurance, carton, outils, on va tout vous dire avec notre invité. Bonjour Timour Ajuri.
4: Bonjour Valère.
3: Vous êtes journaliste pour Merci pour l'info, c'est un média en ligne, hein, notamment mercipourlinfo.fr, et puis c'est aussi un média dans les kiosques d'ailleurs, on trouve c'est un magazine.
4: C'est un magazine, oui.
3: Voilà, je vous propose pour commencer de répondre à cette première question de Daniel qui m'a écrit sur mon mail parici-les-économies@radiofrance.com. Pour vous la poser à vous, Timour, cette question, quelles sont les aides pour les personnes âgées qui veulent ou doivent déménager ?
4: Alors, la bonne nouvelle, c'est qu'il y a beaucoup d'aides.
3: Ah.
4: Votre caisse de retraite, par exemple, peut vous accorder une aide. Il y a beaucoup de caisses de retraite qui peuvent verser des aides au déménagement. Il y a des aides de collectivité aussi, par exemple, votre mairie, votre conseil communal d'action sociale, par exemple, vous pouvez aller le voir. Le fonds de solidarité pour le logement de votre département aussi peut vous verser une aide au déménagement. Alors, tout ça, c'est soumis à condition, donc faut se renseigner.
3: Bien sûr.
4: Et faut chercher.
3: Oui, c'est souvent d'ailleurs le cas pour les aides. On va refaire le point tout à l'heure. Il faut chercher, il faut se renseigner. Mais là, on a noté, il y a quand même des options pour Daniel. Alors, Timour Ajuri, vous êtes journaliste pour Merci pour l'info. On va évoquer tous les sujets en utile autour du déménagement, le transport, les professionnels, les assurances, les cartons, les arnaques, les abonnements aussi, en commençant peut-être par le vrai coût d'un déménagement en 2026. Est-ce que vous pouvez nous dire si ça coûte cher? Si on prend tout en compte, hein, le départ, l'arrivée, les équipements, transport, abonnement, tout ça, combien ça coûte de déménager?
4: Alors, évidemment, tout dépend si vous faites le déménagement tout seul avec des amis, si vous louez un véhicule, si vous faites appel à une entreprise. Après, Merci pour l'info, on a essayé de faire des estimations. Par exemple, si vous déménagez donc d'un 2 pièces de 40 mètres carrés à moins de 20 kilomètres. Donc, si vous déménagez avec des amis et vous louez un véhicule, ça vous coûtera juste 100 à 300 euros. Un peu plus si vous louez un camion avec un chauffeur et un manutentionnaire et faites appel à un manutentionnaire. Et là, si vous choisissez une entreprise de déménagement, là, ça pourra monter jusqu'à 1200 euros en fonction de la formule. Donc, vous voyez, c'est assez large, quelques centaines, un peu plus de 1000 euros pour un 2 pièces.
3: On va commencer par le commencement. Timour, comment on transporte nos meubles, justement, d'un point A à un point B ? Soi-même ou avec un professionnel pour faire vraiment le moins cher possible.
4: Alors évidemment, le moins cher, c'est quand on fait tout soi-même et avec l'aide de proches. Vous pouvez louer un véhicule aussi ou faire prêter un véhicule. Si vous devez vous louer un véhicule, donc vous pouvez aller voir un loueur, vous pouvez voir une grande surface, vous pouvez utiliser certaines applis aussi de covoiturage de colis. Donc il y a plusieurs solutions. Après, faire appel à une entreprise, c'est la solution la plus chère aussi, c'est la solution qui vous, a priori, vous causera le moins de tracas.
3: C'est ça, parce que parfois, on veut tout faire soi-même. Enfin, on prend aussi le risque d'abîmer, de pas faire ça dans les règles de l'art, et à la fin, ça peut coûter cher.
4: C'est ça. Donc, finalement, c'est peut-être une bonne solution de faire appel à un professionnel, à choisir évidemment avec attention. La clé dans le déménagement, c'est de s'y prendre suffisamment à l'avance, dans l'idéal évidemment,
3: ouais.
4: Et puis d'y consacrer du temps à la préparation, Valère.
3: Ouais, bien sûr. Peut-être revenir sur les aides au déménagement. Vous en avez cité quelques-unes. J'avais découvert d'ailleurs sur votre site que la CAF aussi pouvait nous aider.
4: Oui, alors la CAF peut vous aider, votre caisse de mutualité sociale agricole aussi, si vous êtes affilié à la MSA. Après, ce sont des aides assez dont les conditions sont assez strictes.
3: Oui.
4: Par exemple, il faut percevoir l'aide personnalisée au logement. Il y a aussi une aide d'Action Logement pour les salariés. Il y a la prestation de compensation du handicap pour les personnes qui ont certains handicaps qui nécessitent des aménagements chez eux. Il y a les collectivités, il y a les caisses de retraite. Donc tout ça, c'est à regarder suffisamment à l'avance.
3: C'est là l'intérêt d'anticiper, c'est ce que vous nous disiez tout à l'heure, à la fois pour l'organisation, mais aussi pour le financement, hein, en
4: voilà.
3: Définitive. Est-ce que c'est vrai qu'on peut aussi se tourner vers... vers son entreprise pour essayer d'obtenir un soutien dans ce déménagement?
4: Oui, oui, alors c'est possible. Donc certaines entreprises versent des aides à leurs salariés, en particulier si le déménagement a un motif professionnel, ça peut être même prévu par votre convention collective. Et puis certaines entreprises même ont des partenariats avec des déménageurs ou avec des loueurs de véhicules, donc ça peut être intéressant pour avoir un rabais sur le prix de leurs prestations. Donc tout ça, vous pouvez regarder, vous renseigner auprès de votre direction, de votre service RH. Et puis, des conventions collectives aussi imposent des jours de congé spécifiques au profit des salariés qui déménagent.
3: Okay.
4: Donc ça, c'est une bonne chose. Ça s'ajoute à vos congés payés.
3: Donc on va voir son employeur, on dit voilà, là je vais déménager à telle date. J'imagine qu'on peut fournir une preuve, ancien domicile, nouveau domicile par exemple. Et là, on peut avoir 1, 2, 3, 4 jours de congé en plus de nos congés payés.
4: Voilà, c'est super. Et si vous voulez donc vous faire une longue période pour avoir tout le temps déménager, vous pouvez ajouter des congés payés et c'est super.
3: Alors si on décide de faire le déménagement soi-même, vous l'avez dit, il faut bien se préparer, Timon. Et puis il y a aussi la question du camion, si on veut se débrouiller. Première question, comment définir la bonne taille du camion? Parce que alors à chaque fois on entend 9 mètres cubes, 12 mètres cubes, moi j'y comprends rien. Et j'ai beaucoup de mal surtout à me dire, bah là j'ai tant de mètres cubes de meubles chez moi. C'est très difficile je trouve.
4: Oui. Bah alors un véhicule en fait, la contenance d'un véhicule, comment ça se calcule? C'est en mètres cubes. Et il y a une méthode toute simple pour calculer le volume dont vous avez besoin. C'est de diviser par deux la surface de votre logement actuel. Donc, par exemple, si vous avez un 50 mètres carrés, vous avez besoin a priori d'un camion de 25 mètres cubes. Après, c'est pas une règle absolue. Si vous avez plus ou moins d'objets, vous pouvez ajuster. Mais disons que c'est un bon point de départ.
3: Et pour trouver le camion, alors, parce qu'on en a évidemment pas tous un, qu'est-ce que vous nous conseillez de faire pour avoir un camion sur un jour, deux jours, sans se ruiner?
4: Oui. Alors, vous avez évidemment donc les loueurs habituels, les grandes surfaces, et puis il y a des applications qui vous permettent de trouver donc des services de covoiturage, des covoiturages de colis. Donc par exemple cocoli.fr, bring4you.com. Donc le principe, il est tout simple, vous publiez votre demande et puis il y a un particulier ou une entreprise de transport qui fait le trajet pour vous.
3: Et d'ailleurs, il faut être bien entouré, avoir de vrais amis en forme si possible. Et puis si on n'en a pas, il y a des plateformes collaboratives pour se faire aider pour pas trop cher.
4: Oui. Donc il y a des applications de mise en relation, donc par exemple Allo Voisin, TaskRabbit.com, NeedHelp.com. Alors il peut s'agir simplement d'une aide pour porter vos meubles, vos affaires. Il peut aussi s'agir d'un chauffeur pour un camion. Donc après, donc faut bien vérifier que toutes les prestations que vous souhaitez avoir prises en charge sont prévues. Discuter avec les personnes. Après, je note que cette solution, donc c'est pas l'idéal, parce que si les personnes se blessent ou créent des dégâts, vous pouvez être considéré comme responsable. Pareil, si vous trouvez des annonces en ligne avec des personnes qui proposent leurs services sur le Bon Coin, par exemple, faut faire attention et faire attention aussi aux personnes avec qui vous échangez. Donc, dans l'idéal, parler de vive voix avec elles et surtout ne verser aucune somme d'argent avant de l'avoir rencontré et si possible avant la prestation.
3: On parle déménagement aujourd'hui avec Timour Ajoury, journaliste pour le média Merci pour l'info. Timour, est-ce qu'il vaut mieux privilégier certaines périodes pour déménager si on peut choisir?
4: Oui. Alors l'idéal, c'est mieux de faire un déménagement l'automne et l'hiver.

0: fois, il peut y avoir de la casse. Et là, quand on fait soi-même, c'est de l'argent jeté par les fenêtres.
1: Oui, tout à fait, tout à fait. Oui.
0: Comment choisir un professionnel si on décide de passer par des professionnels, notamment parce qu'on a des meubles qui ont une certaine valeur, parce que tout simplement on n'est pas entouré, qu'on n'a pas la forme, la force pour le faire soi-même. Comment est-ce qu'on choisit un bon déménageur ?
1: Alors, déjà, il faut savoir que le métier de déménageur, c'est un métier, c'est une profession réglementée.
0: D'accord.
1: Donc, vous devez vérifier que les déménageurs que vous sollicitez sont bien inscrits dans différents registres. Dans l'idéal, alors ça, ils n'ont pas l'obligation de le faire, mais vous pouvez regarder s'ils sont bien inscrits à la chambre syndicale du déménagement ou à l'organisation des transporteurs routiers européens. Mmh. Et puis, pour trouver les meilleurs prix et les services qui vous conviennent le mieux, regardez bien les devis que les déménageurs doivent vous proposer.
0: On en demande plusieurs déjà, on compare.
1: Oui, voilà, c'est bien de comparer, ils ont l'obligation de vous en proposer gratuitement. Et puis vous pouvez aussi comparer en utilisant des outils en ligne. Par exemple, à Merci pour l'info, on a vu que un courtier en déménagement, Next Tourist, propose des outils assez simples d'utilisation pour pouvoir comparer très facilement.
0: Donc, comparateur en ligne, ça c'est pas mal. On demande plusieurs devis, on les compare, éventuellement on questionne le professionnel s'il y a quelque chose qu'on comprend pas. Est-ce que l'assurance est forcément inclus dans la prestation ?
1: Alors, si c'est un professionnel, a priori il vous proposera une assurance. Après, il peut y avoir une assurance basique ou une assurance un peu plus large. C'est à vous de voir. Après, si vous faites le déménagement vous-même avec des amis, je vous conseille de bien regarder. Gardez votre assurance multirisque habitation et s'il y a des exclusions, vous pouvez appeler votre assureur et puis voir si vous pouvez ajouter une extension.
0: Et puis, bien penser à faire l'état des lieux avant et puis à bien vérifier une fois que les meubles ont été déposés par le professionnel, parce que c'est là que ça joue, c'est là qu'il faut déclarer s'il y a eu un sinistre.
1: Absolument, absolument. Ouais. Donc, n'oubliez pas, une fois que les meubles sont livrés, de bien regarder si éventuellement il y a des dégâts, si des objets manquent. Vous pouvez faire des réserves tout de suite et après faire une contestation. Envoyer des recommandés éventuellement, mais avant vous pouvez contacter le service client. Oh, voilà.
0: En tout cas, le faire dans les temps. Et puis déménager, c'est parfois gagner en place, hein, changer de configuration. Alors il faut s'équiper aussi parfois, et quand on a un budget très serré, c'est pas évident. Bonjour Hakim Baka.
2: Bonjour.
0: Vous êtes cofondateur de Give, c'est give.com. Give, c'est G-E-E-V. Présentez-nous ce site internet, s'il vous plaît.
2: Give, c'est une application de don d'objets entre particuliers. Donc le principe est très simple, c'est de pouvoir donner une seconde vie localement, facilement, via le don. Donner une seconde vie à tous les objets dont on ne se sert plus. Évidemment, pendant le déménagement, on découvre plein d'objets dont on ne se sert pas.
0: Vous appelez donc au réflexe de donner plutôt que jeter, recevoir plutôt qu'acheter. On n'est plus trop habitué à tout ça. Hein.
2: Alors, on n'y est plus trop. Exactement, on n'est plus trop habitué, alors que finalement, on revient à l'essentiel, on revient à des usages qui sont millénaires. On n'invente pas le don, on le digitalise à la limite. Nous, en fait, on vient vraiment avec le don digitalisé, du coup, avec Give, dans un complément de plein d'usages qui sont... maintenant très populaire, en complément de la vente, en complément du don aux assos. Voilà, tout ce qu'on veut éviter, nous, c'est que des objets qui puissent être utilisés finissent aux encombrants, dans les déchetteries ou dans nos caves et greniers.
0: On fait une spéciale déménagement aujourd'hui. Qu'est-ce qu'on peut trouver de sympa en ce moment, alors, sur l'application Give, si on a besoin on a prévu de déménager et c'est un petit peu plus grand que le point de départ?
2: Alors, en fait, ça fonctionne dans les deux sens. C'est-à-dire que c'est bien de se désencombrer au moment d'un déménagement. Ouais. En fait, ce qu'il faut éviter... C'est toujours cette petite phrase qui trente de notre tête qui est « ça peut toujours servir » ou alors « je verrai quand je verrai dans le nouvel appartement ou dans la nouvelle maison ». Donc quand on déménage, il faut faire très attention, parce que emporter des objets qu'on n'utilise plus, ça a de l'argent, c'est aussi de l'énergie. Des fois, on loue une camionnette et finalement, il vaut mieux économiser un peu la force de ses bras. Et après, pour l'emménagement, y a plein d'objets sur Give. C'est-à-dire on retrouve vraiment tous les objets qu'on peut retrouver dans un habitat français typique, hein, des meubles, de l'électroménager, du petit électro, des vêtements, enfin beaucoup, des jouets, beaucoup de choses. Vraiment beaucoup, exactement ce qu'on pourrait retrouver d'ailleurs sur un site de vente. Et ça peut être effectivement à la fois de la conso responsable, c'est-à-dire j'emménage dans un nouveau logement, je dois m'équiper d'une commode, pourquoi ne pas la récupérer en seconde vie gratuitement plutôt que de l'acheter. Et voilà, finalement on est sur une conso aussi bon plan, parce que voilà, on est tous au courant de toutes les difficultés de pouvoir d'achat qu'on a tous. Donc voilà, donc ce petit bonus de pouvoir d'achat à l'emménagement qui coûte en général très cher, ça fait toujours du bien.
0: 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Merci beaucoup Hakim Baka, vous êtes le cofondateur donc de cette application, et puis dans les solutions pour trouver du matériel, que ce soit la remise en état, les aménagements, le déménagement lui-même, il y a

0: Bricotech, c'est comme une bibliothèque, mais pour les outils. On va vous expliquer ça dans un instant.
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0: En version magazine, le thème aujourd'hui, on déménage ensemble, mode de transport, frais cachés, assurance, carton, outils, avec notre invité Timo Rajuri, journaliste pour le média Merci pour l'info, qu'on retrouve sur mercipourlinfo.fr. Et J'ai le vent, chargé de liens sociaux pour la régie de quartier du 19e arrondissement de Paris, vient de nous rejoindre. Bonjour.
3: Bonjour.
0: Alors, on vous a invité parce que vous êtes, j'allais dire à la tête, en tout cas, vous êtes en responsabilité sur un projet qui est très intéressant et qui n'est pas singulier et seulement, qui n'existe pas que sur Paris. C'est une bricothèque. Mais qu'est-ce que c'est une bricothèque ?
3: Alors, la bricothèque, en fait, c'est comme une bibliothèque, sauf qu'au lieu d'emprunter des livres, on va emprunter des outils. Nous, par exemple, on va avoir une variété d'outils, des perceuses, visseuses, des décapeurs thermiques, des ponceuses, et puis aussi des petits outils comme des clés à molette, des tournevis, voilà. Ça fonctionne chez nous. C'est un emprunt qui est gratuit. En adhérant juste à la régie de quartier du 19e.
0: Pour avoir regardé les bricothèques un peu partout en France, c'est à peu près toujours le même principe. Soit c'est la gratuité, soit c'est vraiment de la location quasi à un prix symbolique. On est d'accord, J'ai le vent, c'est un bon plan pouvoir d'achat, évidemment, il n'y a pas mieux, mais c'est aussi un bon plan écologique.
3: Oui, bien sûr, parce qu'en fait, ça va permettre de limiter son impact sur l'environnement en n'achetant pas des outils qui seront a priori peu utilisés, car on sait que les travaux dont on a besoin lors d'un déménagement, on n'en aura sûrement pas besoin à d'autres moments.
0: Et est-ce que ces outils sont tous en bon état de marche ? Il y a une vérification qui est faite par l'équipe ? Parce que c'est vrai que parfois on peut se dire, oui, mais bon, si c'est pour avoir des outils de seconde zone, non, moi je veux du bon matos.
3: Oui, bien sûr. Nous, on a effectivement notre chargé d'accueil qui s'occupe de vérifier que tout marche bien. C'est d'ailleurs pour ça qu'on a un dépôt de caution lors de l'emprunt et qui va vérifier si le matériel est en bon état avant de le passer aux nouvelles personnes. Je me permets de dire aussi que chez nous, c'est réservé aux habitants du 19e arrondissement de Paris, mais que bien sûr, il y a beaucoup d'autres bricothèques, comme vous l'avez dit, qui existent en France et il y en a sûrement près d'où habitent les auditeurs.
0: Oui, il y en a un petit peu partout en France, alors pas suffisamment, mais enfin, il faut bien que ça se développe, mais ça vaut le coup d'aller faire une petite recherche sur Internet et de voir s'il y en a une autour de chez vous. Une dernière question, J'ai le vent, d'où viennent les outils ?
3: Alors, chez nous, les outils sont achetés à la bricothèque. Après, il y a des possibilités de dons, je pense à d'autres endroits. Nous, on a aussi un espace de don qui fonctionne, mais qui est plutôt séparé. Généralement, nous, c'est des achats.
0: Voilà, ça s'appelle donc une bricothèque, et vous l'avez très justement dit, c'est comme une bibliothèque, mais avec des outils. Merci beaucoup, J'ai le vent, chargé de liens sociaux pour la régie de quartier donc du 19e arrondissement de Paris. Et puis, pour vous qui nous écoutez, faites un petit tour, allez faire un petit tour sur Internet, regardez, il y en a peut-être une autour de chez vous. Juste un mot, Timour Ajuri, journaliste pour Merci pour l'info, sur ce thème du déménagement. Là, j'y repensais, on n'a pas eu le temps d'en parler. Mais très vite, la réexpédition du courrier, vous avez un bon plan pour ça ?
4: Oui, alors il y a la poste qui peut vous réexpédier le courrier.
0: Voilà, ça c'est une cinquantaine d'euros.
4: Voilà, et puis vous pouvez avoir d'autres solutions moins chères. C'est vrai que c'est important la réexpédition du courrier, Valère.
0: Voilà, et la solution la moins chère, c'est qu'il y a un service public de réexpédition du courrier. Tapez sur Internet, c'est gratuit, et vous pouvez l'envoyer comme ça. Je donne la réponse à votre place. On peut pas tout savoir, Timour, hein, ça
4: alors,
0: c'est la vie. Hein.
4: Alors oui, Valère, je me permets juste d'ajouter donc ce service, ça permet d'indiquer à l'administration votre changement d'adresse. Par exemple, au fisc, à France Travail.
0: Exactement.
4: Après la réexpédition, vous pouvez le signaler à la poste, mais c'est indépendant, en fait. C'est deux choses indépendantes.
0: Vous avez raison, mais ça permet de contacter pas mal d'administrations. Timour Ajuri, vous êtes journaliste pour Merci pour l'info. Et avant de nous quitter, vous allez vous prêter au jeu de notre quiz, le vrai faux, pour finir avec les idées claires sur ce thème du déménagement. Vrai ou faux, on peut bénéficier d'aide financière pour déménager, même quand on n'a pas un petit revenu.
4: Alors, vrai, vous pouvez bénéficier d'aide financière. Après, la plupart, c'est vrai, sont quand même réservés aux personnes qui ont les plus faibles revenus.
0: Et vous nous l'avez dit, il faut chercher pour trouver.
4: Oui.
0: Vrai ou faux, les déménageurs professionnels ont l'obligation de proposer une assurance de base.
4: Oui, c'est vrai. Après, il peut y avoir des services, une couverture plus ou moins étendue.
0: Vrai ou faux, les cartons de supermarché sont toujours gratuits et autorisés à être récupérés?
4: Alors oui, en général, on va vous les proposer, enfin vous pourrez les récupérer gratuitement et vous aurez le droit de les prendre, oui.
0: Vrai ou faux, on peut obtenir des jours de congé pour un déménagement?
4: Oui, après tout dépend de votre secteur, de votre entreprise et puis n'oubliez pas de préparer un justificatif pour votre employeur.
0: Et ça, est-ce que c'est vrai ou faux? Il est interdit, j'ai bien dit interdit, de déménager seul un frigo couché dans un camion?
4: Alors, je ne sais pas si la loi l'interdit expressément, je ne crois pas, mais en tout cas, c'est fort imprudent, sans vouloir jeter un froid, Valère.
0: Vrai ou faux, Timour? Les plateformes collaboratives permettent parfois de louer un camion bien moins cher, et notamment à plusieurs.
4: Vrai, oui, ça peut être une bonne solution économique.
0: Un devis de déménagement peut augmenter le jour J sans explication, c'est vrai ou c'est faux?
4: Ah, ça, c'est faux, en tout cas, c'est interdit. Une fois signé par le client, le devis engage le professionnel.
0: Timour Ajouri, journaliste, merci pour l'info. Merci beaucoup pour vos éclairages. Alors, je rappelle le site qui est une mine d'informations, mercipourlinfo.fr. J'espère que vous y voyez plus clair, vous qui nous avez écoutés sur votre radio locale ici. Alors, pour réécouter l'émission, mais aussi toutes les autres, et c'est vrai qu'il commence à y en avoir quelques-unes, c'est sur ici.fr. La semaine prochaine, on va voir comment bien vieillir en restant chez soi, même avec un budget serré. Pensez à nous envoyer vos questions. Mon mail, c'est parici les économies@radiofrance.com.

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1: Bonjour à tous et bienvenue dans votre émission Cinéma. Ça tourne avec aujourd'hui l'équipe d'Anna et les enfants. Une comédie pas banale qui se penche sur une phobie assez méconnue. Alors ce n'est pas la phobie des araignées, ni des serpents, de la foule ou des clowns. Il s'agit de la phobie des enfants et on appelle ça la pédophobie. Bonjour Camille Chamou.
2: Bonjour.
1: C'est vous qui interprétez la pédophobique du film. Vous connaissiez cette pathologie?
2: Pas du tout, mais je sais que tout existe. Et je sais que les phobies existent, se portent sur à peu près n'importe quel objet, comme on dit en psychanalyse. Donc voilà, ça ne m'a pas étonnée du tout.
1: À vos côtés, justement, la réalisatrice du film, dont c'est le premier long métrage. Bonjour Diane Clavier.
3: Bonjour.
1: Et notre métier de l'ombre du jour, un poste indispensable à la fabrication d'un film, déterminant notamment dans le registre de la comédie, celui de monteuse. Bonjour Sarah Terna.
4: Bonjour.
1: Vous allez nous révéler les secrets de votre métier. Mais d'abord, un mot de l'histoire. Camille Chamou, vous n'êtes pas synopsiphobique?
2: Non, pas du tout. Alors, je suis synopsiphile.
1: Alors faites-nous le synopsis en deux phrases et puis on envoie la bande-annonce.
2: Ah ouais, je crois que je suis capable. C'est une femme, Anna, donc, qui est phobique des enfants. Elle a développé une phobie irrépressible des enfants et elle retrouve son amour de jeunesse qui a deux enfants.
1: Et là, c'est le drame. Bande-annonce.
5: C'est sa semaine. Est-ce que juste le temps que ma voisine arrive, tu pourrais les garder?
6: Qui ça?
5: Mais les enfants.
6: C'est un cauchemar, Betty.
7: C'est l'occasion rêvée de soigner le mal par le mal. T'as tout essayé, sauf te confronter à ta peur.
8: Et attendez!
9: Mais pourquoi t'as peur de nous? On t'a rien fait!
10: J'ai pas peur de vous, j'ai peur de tous les enfants!
1: Anna et les enfants, un film ici avec Camille Chamou dans le rôle titre, un film tourné en Belgique. Camille, en vous replongeant dans vos souvenirs de l'été dernier, à Bruxelles, là où vous avez tourné pendant 6 semaines, quelle est la première image qui vous revient, là sans réfléchir?
2: C'est dans la rue dans laquelle on a tourné la scène où je grimpe dans un arbre pour échapper aux enfants de ma sœur. Et on a énormément ri parce qu'il y avait quelqu'un de l'équipe technique qui venait régulièrement nous voir pour nous faire visiter Waterloo ou je ne sais plus quel.
1: Absolument. Un fou rire mémorable.
2: Oui, voilà. On a eu un fou rire très très long parce qu'il y a quelqu'un de l'équipe technique qui nous a dit si on finit pas trop tard ce soir, on peut aller voir le musée des arts guerriers de la Belgique et le champ de bataille de Waterloo. Et on était là. Avec plaisir, oui, bien sûr, pourquoi pas.
1: Vous êtes allé?
2: Non, bah évidemment.
11: Non, on a fait des heures sup.
2: T'imagines bien qu'on a fait des heures sup.
1: Et donc, vous êtes vraiment dans un arbre à ce moment-là,
2: oui,
1: sur les plans serrés vous êtes...
2: Oui, bien sûr, je suis dans un arbre perché.
1: Non, vous avez fait vos cascades vous-même, donc, sur Anna
2: tout
1: et les
2: fait.
1: Enfants.
2: Tout à fait.
11: Elle a vraiment fait sa cascade elle-même. Ouais, c'était pas hyper confortable, c'était long, c'était une scène où il y avait beaucoup de dialogue, donc elle devait tenir en équilibre sur l'arbre, c'était pas simple.
1: Diane Clavier, ça a été un de vos choix de tourner en Belgique et pas en France, parce que, je vous cite, les Belges se prennent moins la tête. Ce sont vos mots.
11: J'embrasse les Français quand même. Mais
1: est-ce que vous pouvez développer sur...
11: Non, alors après c'est des choix qui se résument pas à ça, parce que c'est aussi des choix de production, de temps de travail des enfants qui sont plus souples en Belgique.
1: Donc d'accord. C'est ça la véritable raison. Oui, parce qu'il y a beaucoup de comédiens enfants, évidemment.
11: Oui, puis ils ont le droit de travailler plus longtemps, un petit peu plus longtemps en Belgique qu'en France. Il n'y avait pas vraiment de hiérarchie, c'était très très agréable.
2: C'est un tournage horizontal.
1: Ah oui. Exactement. À la différence des tournages
2: verticaux, où il y a vraiment une notion de caste qui existe, qui est folle parfois, qui est aristocratique. Enfin, il y a un truc très étrange. Et là, c'était le contraire. C'était un tournage horizontal, quoi. Sur un tournage, il y a énormément de petits métiers qui sont essentiels à un film, mais qui ne sont pas réputés ou même connus, tout simplement. Ouais. Et qui sont troisième assistant, enfin, des
11: énormément. Accessoiriste,
2: weatherman, le type qui s'occupe de savoir s'il va faire beau ou pas beau.
1: Le weatherman, alors ça, je connaissais pas. On a reçu accessoiriste, troisième assistant. Il y a un.
2: Weatherman.
1: Il y a un gars qui
2: alors,
1: travaille
2: généralement, il est aussi machino.
11: Il fait aussi partie de l'équipe.
2: C'est quelqu'un qui...
11: C'est lui qui a mis la meilleure appli météo, quoi.
1: Camille Chamou, qu'est-ce que ça représente pour vous, le métier de monteur au cinéma, en tant que comédienne?
2: C'est notre principal agent, monteur. Parce que, en fait, nous, on propose beaucoup de choses, et il y a des choses évidemment on est cadré par la réalisatrice en l'occurrence, et dirigé, etc. Mais il y a des moments où on se plante, il y a des moments où on se trompe, il y a des moments où on propose des choses ratée. Et en fait, évidemment, le ou la réalisatrice est pour beaucoup dans le choix, mais le premier travail de la monteuse, en l'occurrence, de délaguer, d'essayer de percevoir votre drôlerie ou votre originalité, moi, je trouve que on leur doit toutes les récompenses qu'on peut avoir dans la vie.
1: Ah oui. Monteur.
2: Ah ouais.
1: Ça peut
2: moi, j'ai déjà vu. En fait, moi, j'ai un exemple récent d'un film de quelqu'un que je connais très bien. Et en première version de montage, c'était, enfin, en première version, le premier montage, même pas une première version, mais le premier montage me semblait catastrophique et le deuxième montage m'a semblé génial.
1: Ça peut changer une prestation.
2: Mais totalement. Mmh. Ça change le jeu.
1: Comment ça se passe justement? Vous commencez à faire le travail du montage pendant le tournage? Enfin, c'est pas systématique, mais en l'occurrence, là, c'était le cas.
3: Ouais, quasiment tous les films, en fait. Il y a quelques exceptions. Mais en fait, en fiction, c'est très différent, évidemment, en documentaire, mais en fiction, souvent, on commence, en fait, pendant le tournage, tout simplement pour un peu rattraper le retard de connaissance d'une réalisatrice ou d'un réalisateur qui souvent a écrit le film et qui en fait travaille sur le film depuis parfois 3-4 ans, etc. Et donc le fait de pouvoir travailler en même temps, en fait on s'approprie entre guillemets les images, en fait on fait beaucoup d'essais ratés pour arriver à quelque chose, et quand le réalisateur ou la réalisatrice sort du tournage, on a une première version à montrer, qui n'est pas du tout évidemment la version définitive, mais qui est une sorte de mise à plat des propositions qu'on peut faire, des intuitions qu'on a comme ça de ce qui peut marcher.
1: Ça prend combien de temps de faire un montage d'un film d'une heure et demie, là, en l'occurrence?
3: Eh ben, en général, ça dépend du budget du film. Ça dépend du temps de tournage, ça dépend de beaucoup de choses. Mais en gros, là, on a 16 semaines.
2: 16 semaines, ouais.
3: On a eu 16 semaines, qui est à peu près une sorte de moyenne. On va dire qu'on est, sur ce genre de film, on est entre 12 et 18. Et voilà.
1: Donc 6 semaines de tournage et 16 semaines de montage. Est-ce que vous êtes déjà allée, Camille Chamou, dans l'antre d'un monteur du cinéma? Vous voyez à quoi ça ressemble?
2: Oui, tout à fait. Oui, j'ai même déjà fait des montages, mais pas de longs métrages. J'ai fait des montages de sketch. Donc je vois très bien ce que c'est et je vois très bien comment on peut faire raconter beaucoup de choses très différentes à des images, à des rushs, comme on l'appelle.
1: Oui, c'est ça.
2: Ça s'appelle des rushs, la matière brute. Et ouais, je suis très très admirative de la faculté de concentration des monteureuses.
1: Sarah Ternat, qu'est-ce qu'un monteur voit que nous, spectateurs, ne verrons jamais?
3: Alors, si on parle donc des jeux des comédiens, tous les comédiens ont un peu des petits tics, par exemple, des petites choses comme ça. Et alors ça, c'est aussi c'est de la matière première. Donc souvent, il y a des choses qu'on essaye de garder, qui racontent des choses du personnage, d'une sorte de fragilité, etc. On va essayer, par exemple, de gommer des petits systématismes de comédiens. Qu'est-ce qu'on va enlever? On va enlever évidemment tout ce qui peut se passer pendant un tournage, je sais pas moi, des fous rires.
11: Des fous rires, un problème de texte, un problème de son.
3: Exactement.
11: Et toutes les prises qu'on peut pas garder, qu'on peut pas monter.
3: Évidemment.
2: Toi, quand tu vas voir un film, tu vois le montage?
3: En fait, quand je suis lancée dans un film qui me plaît, j'oublie le montage. J'oublie le montage, sauf quand c'est un montage qui est très visible, mais qui est au service comme ça de la narration. Donc, où là, je peux prendre plaisir à le voir, mais sans le voir. Et quand je m'ennuie un peu, là, je commence à voir les plans, à voir les axes. Je me dis, mais pourquoi ils ont fait ça? Mais ils auraient dû couper là, ils auraient dû inverser cette séquence, ils auraient dû, voilà.
1: Des formations professionnelles.
3: Quand je commence à réfléchir, c'est qu'on m'a perdu.
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1: Et avec nous, l'équipe du film Anna et les enfants, une comédie ici avec Camille Chamou. Gardez votre micro bien en face, oui, Camille. Notre invitée ce dimanche en compagnie de la réalisatrice Diane Clavier et de la monteuse Sarah Ternat. Et c'est l'heure donc de la séquence souvenir sensoriel de tournage. On remonte le temps à l'été 2025 à Bruxelles. Camille Chamou, en vous replongeant sur les lieux de tournage, si vous pouvez fermer les yeux, quelle odeur reviendrait en tête?
2: Quelle odeur? Personne n'avait d'odeur corporelle.
11: C'est une odeur de crème,
2: forte, des frites, et bien sûr.
1: C'était en Belgique.
2: Exactement.
1: Par contre, il y a un son qui vous a marqué pendant le tournage, Diane Clavier.
11: Mais c'est plus parce que c'était un son, c'était une contrainte. En fait, on a beaucoup Bruxelles est foutu d'une telle manière qu'en fait, vraiment tous les avions qui décollent de l'aéroport passent au-dessus de la ville et de tous les quartiers de la ville, où que vous soyez, vous les entendez. Et c'est vrai que ce son d'avion nous a beaucoup enquiquiné, pour être poli, quand nous étions en extérieur. Et je me souviens beaucoup de de nous qui disions « Ah, avion !» Et donc les comédiens devaient s'arrêter, on devait reprendre et tout ça. Et il y a eu un jour où c'était vraiment, vraiment redondant. Et c'est déjà insupportable quand on essaye de faire une séquence. Et après, vraiment, c'est presque un gimmick, en fait.
1: Ouais. Vous confirmez, Camille, vous vous souvenez de cette
2: séquence? Oui, bien sûr. C'était même héroïque pour eux d'arriver à garder... Effectivement, il y avait beaucoup d'interruptions pour cause d'avion. Non, moi, j'ai cherché un son. Donc c'est un son que j'ai émis ou créé, je sais pas comment dire, parce que quand je viens chercher les enfants à l'école, j'ai très très peur.
1: Ah oui.
2: Et je veux pas qu'ils, je veux qu'ils me voient, et en même temps je veux pas que les autres enfants me voient. Donc j'ai peur, je voudrais pas qu'ils me ratent, mais je veux qu'ils me suivent de loin et pas que les autres enfants viennent me voir. Donc du coup je peux pas dire salut les enfants ou un truc normal. Et donc je me disais qu'est-ce que je peux inventer comme son, et j'ai proposé à Diane une sorte de pont. Effaré.
11: Oui, un pont effaré. Mais c'était du génie.
1: Ah oui, voilà.
2: Mais comment je fais?
1: C'est un truc comme ça.
2: Pour que les enfants, les deux que je connais, se retournent et que les autres comprennent pas que c'est une personne. Et donc voilà, on a un peu cherché autour de ce.
11: Ouais, ouais, mais c'est surtout toi qui l'as amené. Et j'avoue que le premier moment où on fait la première prise, où elle sort, personne n'a tenu sur le plateau. C'était irrésistiblement.
1: Ah, vous avez surpris tout le monde.
11: Ah bah oui, puis elle le faisait très fort. Et nous, au montage, c'est quelque chose qui nous a beaucoup amusé parce qu'on l'a presque redoublé, oui, en plus. On l'a doublé tellement on trouvait ça drôle. Et ça, c'est vraiment des propositions de génie. Parce que ça, c'est pas écrit.
1: Entre deux avions, du coup.
11: Entre deux avions, elle faisait le pont.
1: Mais ça, le problème avec les avions, c'est aussi une problématique qui revient souvent dans cette émission et dont on parle.
11: Ah oui.
1: On ne peut pas donc tourner avec des avions au-dessus, c'est par rapport au son.
11: C'est par rapport au son, ouais, en fait. Oui, ça fait beaucoup de bruit et ça.
2: Et puis à un moment donné, un jour, il y avait moins d'avions, mais soudain, il y a eu un accident ou un problème, il y a eu des hélicoptères.
1: Ah, génial.
2: Mais alors, toute la journée, on était morts de rire.
11: Infernal.
2: On se disait, mais qu'est-ce qui se passe?
11: Parce que les micros sont hyper puissants, ouais. Donc ils captent tout. Et le chien aussi. On avait un chien qui aboyait beaucoup dans l'appartement, dans le décor appartement d'Alexandre. Et dont on n'arrive pas à trouver où il était.
2: Ah oui, c'est vrai.
1: Diane Clavier, avec quoi avez-vous envie que les spectateurs repartent après avoir vu votre film?
11: Avec l'envie d'y retourner dès le lendemain.
1: De voir deux fois le film.
11: Non, avec l'envie de quand même d'une petite discussion, parce que je trouve que c'est au-delà du sujet, effectivement, très comédie, cette femme qui a peur des enfants, voilà, mais c'est aussi un fond de tarte, ce sujet très comédie. J'ai l'impression qu'on aborde aussi des sujets un petit peu plus... moi, en tout cas, qui m'intéressent, de notre rapport à tous avec les enfants, de la parentalité, d'une femme qui n'en a pas...
1: Comment elle est perçue
11: et tout ça. Donc, pourquoi pas un peu de discussion, et même des discussions avec ses propres enfants, ça peut être assez, assez ouais. Marrant.
1: Camille Chamoux, avec quoi repartez-vous de ce film et de cette expérience?
2: Je repars avec le plaisir d'avoir assumé ce merveilleux rôle proposé par Diane, qui est un rôle très atypique, puisque je crois qu'elles ont réussi à en faire un personnage attachant, alors que toute la société rejette sur le papier une femme qui aurait un problème, c'est pas qu'elle les aime pas, c'est qu'elle en a peur, mais en l'occurrence, qui aurait un problème avec l'enfance. Donc, je trouve que c'est novateur et que c'est très agréable d'avoir fait ça. Et ne serait-ce que, d'ailleurs, la proposition de situation burlesque pour une comédienne femme, c'est très rare.
1: Oui.
2: On connaît très bien dans toute l'histoire du cinéma, de Buster Keaton à Charlie Chaplin, en passant par les Marx Brothers, la passion qu'ont les gens, jusqu'à Louis de Funès et Pierre Richard, enfin la passion qu'ont les gens pour l'homme burlesque. Il n'y a pas du tout d'historique de la femme burlesque. Les quelques-unes ont été assez effacées. Et pour moi, l'une des premières femmes burlesques en France, c'était la scénariste qu'a choisi Diane et
11: Olivia
2: actrice
11: Cotte.
2: Olivia Cotte.
11: Formidable Olivia
2: Cotte. Qui a effectivement un peu...
11: Complètement, dans ce programme Cours, vous les femmes, qui passait sur Teva, qui a vraiment fait, pour moi, pour la première fois, je voyais une comédienne femme jouer avec son corps, les jambes en l'air, et ça tombe, et
2: est-ce
11: ça se pète la gueule, et ça se... Et en même temps... Avec
2: le gag
11: des... Le gag, et en même temps avec des dialogues affûtés.
2: Et ça, c'est le plaisir de jouer du gag visuel, de jouer avec son corps. C'est extrêmement rare d'avoir l'occasion de le faire, donc...
1: Oui.
2: repartir avec ça.
1: Merci beaucoup, Camille Chamou. Anna et les enfants, c'est au cinéma depuis ce mercredi. C'est un film ici et c'est avec Alban Lenoir, Olivia Cotte, Esteban, Marie Papillon, Maria Maguey et Camille Chamou dans le rôle principal. Merci beaucoup encore d'avoir été avec nous, Camille.
2: Merci.
1: Merci Diane Clavier, bravo pour ce tout premier métrage. On espère qu'il y en aura d'autres. Et merci Sarah Ternat de nous avoir révélé les secrets de votre métier de monteuse pour le cinéma.
2: Merci.

0: Aujourd'hui, en 2026, elle respire la nostalgie, mais à sa sortie en 1990, cette chanson s'imposait comme une jolie projection sur ce qu'allait être l'an 2001. Ce matin, vous réécoutiez Pierre Bachelet, ici.
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0: Ici dès 6h, ça commence avec vous, bien entendu. Merci d'en rester fidèle. Votre équipe du dimanche matin est en place. Fabien à la rédaction en chef et Laurie à la technique au standard. C'est Dylan qui vous accueille et Valentine Letès pour l'actualité. Bonjour Valentine.
3: Bonjour François-Xavier, bonjour à tous.
0: L'info du jour, c'est la journée mondiale des donneurs de sang.
3: Avant l'été, peu de donneurs sont disponibles. C'est le moment de faire du stock pour les humains. Et pour les animaux, votre chien aussi peut donner son sang. Reportage dans une demi-heure.
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0: Dimanche 14 juin, très beau réveil ici. Il est 6h, bienvenue à vous. Info Valentine et à la une, l'arrivée d'une nouvelle vague de chaleur.
3: D'après le calendrier, nous ne sommes pas encore en été, mais la météo n'est pas du même avis. À partir d'après-demain, mardi, des températures jusqu'à 35 degrés sont annoncées par Météo France sur tout le pays. Cette masse de chaleur arrivera par le sud, où il fait déjà très chaud ce week-end. Sarah Kélifi, Aix-en-Provence notamment, habitants et touristes se réfugient déjà à l'ombre au parc de la Torse.
4: Oui, et je rencontre Florence avec son chapeau de paille.
5: Recherchons la fraîcheur.
4: Et je comprends tout de suite pourquoi elle est venue ici, dès qu'on passe du soleil à l'ombre.
5: Là, on a perdu au moins 10 degrés, là.
4: Et je peux dire, vous avez presque amené votre arbre artificiel, puisque vous avez un parasol.
5: Nous allons nous mettre dessous.
4: Et on passe devant un parc à jeux où je m'arrête pour rencontrer des mamans venues avec leurs enfants. Il faisait combien chez vous quand vous êtes partie?
6: À 10h, il faisait déjà 25.
7: Chez moi, j'étais torse nu, j'avais chaud.
6: Ça fait du bien de se mettre à l'abri.
8: C'est vraiment pour éviter la grosse chaleur, risque d'insolation, déshydratation.
4: D'ailleurs, je vois des familles au bord de la Torse. Il faut juste passer sous les barrières.
9: Ah, bonjour madame.
4: Ah, vous êtes carrément les pieds dans l'eau pour me rejoindre.
9: Ça fait du bien. Ça sent vraiment plus frais. En profiter de la nature.
4: Un bébé.
7: Oui. J'ai attrapé des petits poissons.
4: Et en face, il y a des arbres, des grands cercles d'ombre où piquent ces Anglais.
10: We just wanted somewhere to eat.
11: On voulait un endroit où manger notre repas qui ne soit pas quelque part en plein soleil en ville, quelque part où il fait frais, il y a de l'ombre et de la nature. On a cherché et on a trouvé ça compliqué de trouver un endroit comme celui-ci.
4: Alors, pour la suite de leur séjour, ils ont bien enregistré l'adresse.
3: Et ces températures donnent lieu aussi à des scènes pour le moins surprenantes. À Toulouse, deux jeunes femmes ont trouvé une couleuvre d'1,50 m dans le tiroir de leur bureau où le serpent totalement inoffensif a choisi de s'installer pour se protéger de la chaleur. Vous avez les images sur ici.fr.
0: 6h02 sur votre radio ici, les arrêts de travail seront bientôt limités.
3: Le décret a été publié cette nuit au journal officiel. C'est l'une des mesures décidées en fin d'année dernière dans la fameuse loi de financement de la sécurité sociale. Bonjour Fabien Fourel.
12: Bonjour Valentine, bonjour à tous.
3: À partir du 1er septembre donc, les arrêts maladie seront donc plafonnés.
12: Oui, ces plafonds sont fixés à 31 jours pour une première prescription et à 62 jours pour une prolongation de l'arrêt maladie. Cela concerne les arrêts prescrits par votre médecin, votre chirurgien dentiste ou votre sage-femme. Les soignants conservent une marge de manœuvre. Ils peuvent prescrire un arrêt plus long si la situation du patient le nécessite. Dans ce cas, ils doivent le justifier sur la prescription en s'appuyant, si elles existent, sur les recommandations de la Haute Autorité de Santé. Autre limite qui ne change pas pour les arrêts maladie, la Sécurité sociale ne verse pas d'indemnité plus de 360 jours sur 3 ans. Et pour les accidents du travail ou maladies professionnelles, un décret fixe à 4 ans la durée maximale de versement des indemnités journalières à compter du 1er janvier 2027. Le gouvernement prévoit aussi un renforcement de la prévention, de l'accompagnement et des contrôles des arrêts maladie, alors que leur nombre a augmenté de 10% en seulement 5 ans.
3: Mais pour les syndicats, la CGT comme la CFDT, la mesure ne s'attaque pas, je cite, aux causes réelles de cette augmentation des arrêts maladie. La mise en examen d'une jeune femme de 19 ans hier en Alsace pour tentative de meurtre sur son nouveau-né. Un bébé de quelques heures, abandonné à la lisière d'une forêt dans le Haut-Rhin la semaine dernière, est retrouvé très vite, puisqu'un témoin a vu la jeune femme courir, une couette à la main, les jambes nues et en sang. Des milliers de manifestants attendus ce dimanche à Genève, en Suisse, pour dénoncer la politique fasciste et impérialiste du G7. Le sommet international des plus grandes économies démocratiques du monde se tient à partir de demain à quelques kilomètres à Évian en Haute-Savoie. À l'issue de ce G7, le président des États-Unis se rendra à Versailles pour dîner au château avec Emmanuel Macron. Ce sera mercredi, à l'occasion du 250e anniversaire de l'indépendance des États-Unis, précise l'Élysée.
0: Direction l'Amérique, justement, Valentine, pour une soixantaine de supporters de l'équipe de France de football.
3: Les membres des Corsaires Dunkerquois, association de supporters du Nord, certains s'envolent dès aujourd'hui pour être aux États-Unis mardi, Charlotte Schumacher, et encourager les Bleus pour leur premier match.
2: Martine, 71 ans, emmène avec elle le kit du parfait supporter des Bleus.
13: Dans ma valise, il y a déjà les maillots de l'équipe de France. Bon, les nouveaux, les anciens, ceux de l'année dernière. Bon, après, il y a les écharpes.
2: Le grand départ approche, enfin.
13: Ah oh bah oui, là oui, maintenant oui. Hein. On est tous impatients, je pense.
2: La Coupe du Monde, ça reste une compétition très importante.
13: C'est l'apothéose, c'est le triomphe d'une équipe, d'un pays.
14: La Coupe du Monde, c'est super festif.
2: Dominique, un autre fan des Bleus, se remémore des souvenirs. Lui qui suit l'équipe de France dans presque tous ses déplacements.
14: On peut croiser des gens de tous les peuples, mais du monde. J'ai souvenir de ça en Russie, où on avait croisé des Péruviens, où on a croisé des gens qu'on n'a pas l'habitude de voir. Quoi. Enfin, c'est l'union sacrée derrière le football, je pense.
2: Les Corsaires sont prêts à mettre l'ambiance dans les stades, même si...
14: Là, ça va être peut-être un petit peu plus compliqué aux États-Unis parce qu'on va se retrouver plus près du ciel que du terrain. Mais c'est le prix à payer pour être avec eux là-bas. Quoi.
2: Et cette équipe de France 2026, alors ?
14: C'est la famille, c'est la famille.
2: Et Martine, elle en pense quoi ?
13: Oui, elle m'inspire. Mais il y a encore des petites lacunes, je trouve.
2: C'est vrai ? Pourquoi ?
13: Je trouve que le ballon, il va pas assez vite. Il n'y a pas assez d'appels devant. Pas des joueurs qui arrivent à bien se démarquer.
2: Bon, et bien Didier Deschamps, si vous passez par là, la troisième étoile, on l'aura peut-être grâce au conseil de Martine. Qui sait ?
3: Qui sait ? France-Sénégal, c'est mardi, après-demain donc, à 21h. Cette nuit, le Maroc, demi-finaliste surprise il y a 4 ans, a tenu en échec le Brésil. Un but partout.
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3: La météo, François-Xavier, et ce dimanche, c'est donc déjà l'été.
0: Eh oui, il s'installe, ma chère Valentine, avec tout de même ce matin quelques nuages. Ils sont concentrés principalement le long des côtes en région PACA, sur la moitié sud, localement, la présence de cumulus de beau temps, mais sinon, partout ailleurs, déjà un soleil largement présent sur l'ensemble de la France. Et puis en après-midi, des conditions estivales pour ce dimanche, effectivement, en dépit d'un ciel plutôt voilé au nord du pays, du côté de la métropole lilloise et de sa périphérie. Côté température, toujours de la chaleur ressentie, donc avec ce matin 17 degrés à Béthune, 20 degrés pour Langres, 22 à Annecy, 24 à Brest et Brive, 25 du côté de Besançon, 27 à Calvi, 29 à Aix-en-Provence, et dans la journée des maximales comprises entre 26 et 34 degrés, température la plus forte relevée en région bordelaise à Mérignac, notamment. 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
0: Ami d'enfance de Paul McCartney, il est également connu comme étant le plus jeune membre des Beatles. C'est tout comme ses petits camarades. George Harrison est définitivement entré dans la légende. Got my mind set on you, pour un réveil vitaminé ce matin ici.

0: Et puis, à l'occasion des 40 ans de la disparition de Coluche, souvenez-vous, c'était le 19 juin 1986, la chaîne LCP nous propose de revoir Le Jeu de la Vérité, animé à l'époque, vous vous en souvenez certainement, par Patrick Sabatier, et qui recevait justement l'acteur et humoriste pour une émission qui est restée dans toutes les mémoires. Rembobina, rendez-vous ce soir 21h avec notre confrère Patrick Cohen, lequel d'ailleurs nous livre quelques confidences au sujet de ce souvenir télé absolument iconique. C'est dans vos coulisses télé à 6h20, bien sûr. Et sachez également que ce matin, votre radio ici a convié Zucchero. La musique de Senza una donna, c'est pour vous d'ici, les infos de 6h30. Pour le moment, il est 6h12 et une actu de vos territoires tout de suite. Elle est mise en lumière par nos amis d'ici, Armorique, actu gourmande croquante, comme dirait l'autre évidemment, et qui concerne la star américaine Eva Longoria.
1: Ah oui, l'inoubliable Gabrielle Solis dans la série Desperate Housewives.
0: Et qui aime beaucoup la France d'ailleurs, Valentine.
1: Ah oui,
0: qui adore désormais, oui, la galette saucisse de Bretagne, puisqu'elle a déclaré, figurez-vous, j'en mangerai tous les jours.
1: Ah, elle a bon goût, mais attendez, ils vont remplacer les hot dogs par les galettes saucisses en Bretagne?
0: Il y a un truc du style, a priori, pas encore en tout cas, mais visiblement il y a effectivement du neuf. En fait, ce qu'il faut expliquer, c'est que l'actrice était ces jours-ci de passage en Ille-et-Vilaine à l'occasion du tournage de son émission Searching for Friends, et elle en a profité, notre chère Eva, pour s'initier donc aux saveurs locales. Résultat, coup de foudre absolu et immédiat pour cette fameuse galette saucisse préparée par le Brest Café qui est situé à Saint-Malo.
1: Très bien, du coup Eva Longoria sera bientôt à l'affiche d'une nouvelle série télé.
0: Ah bon, là, je sais pas, laquelle?
1: Desperate Housewives.
0: Oh, c'est beau, bravo. Avec des intrigues certainement sur un fond de gastronomie bretonne. Moi, franchement, j'ai hâte. Hein.
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0: Paris réussi pour la chanteuse Zazie qui, après 3 ans d'absence depuis son dernier album, nous revient avec ce morceau à la fois léger, actuel et profondément connecté aux enjeux de notre temps. Nouveauté de votre radio ici à 6h14, vous faites connaissance avec Peu Importe.

0: le talent de la chanteuse Zazie qui brille de nouveau à quelques jours de l'été sur votre radio ici, peu importe, en nouveauté. Et il est 6h16 en pleine forme grâce à des gestes simples au quotidien et surtout grâce à notre coach Nordine Attab. Bonjour Nordine.
1: Bonjour.
0: Et si l'été c'était finalement le meilleur moment pour recommencer à bouger, vérification en tout cas tout de suite auprès de vous, mon cher Nordine.
1: Bon, c'est décidé, lundi je me lance. Ou plutôt, après les fêtes je me lance. Ah non, en septembre je me lance. Bref, au final, on attend souvent le bon moment pour se remettre en mouvement. Mais en réalité, l'été est peut-être la meilleure période pour recommencer à bouger. On débute par un premier exercice, ou plutôt une première astuce liée à ce qu'on appelle un circuit training, c'est-à-dire une multitude d'exercices qui va nous permettre de solliciter un ensemble de muscles. Et pour ça, on va pouvoir choisir trois exercices qui vous correspondent. Par exemple, je choisis la chaise en appui sur un mur, puis un travail d'équilibre en appui sur un pied, et enfin de la marche. Objectif, ne jamais chercher à effectuer de longues séries, mais plutôt de changer régulièrement d'exercice. Par exemple, j'effectue 20 secondes de chaise contre un mur, le dos en appui, les jambes fléchies. Ensuite, je me redresse, je me mets en appui sur un pied et je maintiens l'équilibre. 20 secondes sur le pied droit, puis 20 secondes sur le pied gauche. Et ensuite, je marche par exemple durant une minute. Et vous répétez tout ça plusieurs fois. Et grâce à ça, vous allez solliciter l'ensemble du corps. Et vous pouvez effectuer ce circuit durant 10 à 15 minutes, à votre rythme.
0: Ok, donc Nordine, il faut recommencer en fait simplement.
1: Exactement. Que ce soit des exercices spécifiques de renforcement musculaire ou du travail cardiovasculaire. Tiens, c'est ce que nous allons voir. Un deuxième exemple de circuit training axé davantage sur le système cardiovasculaire. On va alterner des montées de genoux durant 20 secondes. Ensuite, on marche durant 30 secondes, tranquillement. Puis enfin, on se met à courir. Une minute. Et on reprend. Les montées de genoux, la marche et enfin la course. Et grâce à ça, vous allez renforcer le cœur, le souffle et l'ensemble du corps. Et vous pouvez effectuer ce circuit durant 10 à 15 minutes, à votre rythme. Bon, ben vous savez quoi ? C'est à vous de jouer.
0: Merci beaucoup Nordine Attab. Nordine, que vous retrouvez sur notre site ici.fr, histoire de vous partager d'autres bonnes pratiques pour entamer votre remise en forme estivale et puis plus globalement, tous nos conseils forme et bien-être en écoutant nos podcasts dédiés. Ça se passe sur l'appli Radio France. Sinon, vous avez toujours la possibilité de vous tester au Boogie Woogie dont il est question tout de suite en compagnie de Monsieur Eddie Mitchell sur votre radio ici, 6h19. Le pape.

0: Voici vos chansons préférées toute la journée. Absolument. Et ce titre d'anthologie que vous offrait Eddie Mitchell ce matin, pas de boogie woogie.
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0: 6h22, bon réveil avec nous. On accueille tout de suite celui pour qui les médias n'ont absolument aucun secret, et le petit écran plus particulièrement. Bonjour Patrice Gascoigne.
2: Bonjour François-Xavier, bonjour à tous.
0: Pour les coulisses télé de ce dimanche, Patrice, vous nous proposez de regarder une émission culte, certes, mais ce programme, il a été diffusé sur TF1 le 17 mai 1985.
3: À l'occasion des 40 ans de la mort de Coluche, LCP, la chaîne parlementaire, propose de découvrir ou redécouvrir une émission culte présentée par Patrick Sabatier, Le Jeu de la Vérité sur TF1 avec Coluche.
4: Est-ce que vous êtes prêts pour répondre aux premières questions? Alors allez-y, attention, vous êtes prêts? SVP, je tiens tout de suite à rassurer les téléspectateurs, il y en a pour une heure et demie, mais ils pourront aller pisser, il y a des chanteurs.
3: Voilà, vous l'avez compris, on va pas s'ennuyer ce soir sur LCP, la chaîne parlementaire, une chaîne disponible sur le canal 13 de votre TNT. L'émission Rembob Ina, qui nous permet de revivre les grands moments de l'histoire de la télévision française, en s'appuyant sur les archives de l'INA, l'Institut National de l'Audiovisuel. Rembob Ina, une émission présentée par Patrick Cohen, qui a donc la bonne idée de nous proposer Le Jeu de la Vérité de Coluche. Une émission qui a fait l'événement, diffusée la première fois sur l'antenne de TF1 le 17 mai 1985, pendant le Festival de Cannes. Mais est-ce que vous saviez que cette émission, Le Jeu de la Vérité, a un lien avec le cinéma? Écoutez cet échange entre Patrick Cohen et Marie-France Brière, une grande dame de la télévision. À l'époque, elle était la directrice de l'unité variété et divertissement de TF1. C'est elle qui a mis Le Jeu de la Vérité à l'antenne. Écoutez-la.
5: Est-il vrai que le concept du Jeu de la Vérité vous a été inspiré par la fameuse scène du film Les Tricheurs de Marcel Carné?
6: Absolument, absolument, parce que toute notre génération a été très influencée par ce film qu'on a vu, revu et revu. Et à la fin du film, il y a le fameux jeu de la vérité. J'avais dit à Rémi Grimbach, tu comprends, il faut refaire cette atmosphère, etc.
5: Avec Pascal Petit, Jacques Charrier, oui, et Laurent Terzieff.
6: Absolument. Et en fait, influencée que j'étais, je pensais retrouver cette ambiance et ça a été un grand Barnum, voilà.
4: Madame, c'est à vous.
7: Bonjour, Coluche.
4: Oui, première question.
7: Je suis Daniel Frénaud de Vissou, je suis secrétaire.
4: Stop, joker.
5: Un joker.
4: On a le droit au joker, hein.
5: Ah oui, vous avez le droit à deux jokers.
4: Non, je veux pas cette question-là, ça me plaît pas.
3: Retrouvez Le Jeu de la Vérité de Coluche ce soir sur LCP. Quant à moi, je jure de vous dire toute la vérité demain avec de nouvelles coulisses télé.
0: Merci Patrice Gascoigne. Mensonge prohibé donc demain à 6h20. Il est 6h24 sur votre radio ici dans moins de 6 minutes. C'est le retour de l'info avec vous, Valentine Letès, l'actu française et internationale résumée en 90 secondes. Et puis à 6h32, dans l'info du jour, Valentine, on donne son sang.
8: Nous en avons tous besoin en cas d'accident, de maladie, y compris les membres les plus poilus de notre famille, nos chiens et nos chats. Reportage en cette journée mondiale des donneurs de sang à 6h30.
0: Au préalable, nous allons faire de la place à Catherine Viguier pour votre horoscope et à Zucchero, s'il vous plaît, qui est arrivé pour vous chanter Sen Sunadona. Vous écoutez ici. Ah.

0: que l'on pourrait appeler la douceur de votre dimanche matin, amené sur un plateau par l'italien Zucchero, le classique parmi les classiques Senzuna Donna, 6h28. Bonjour Catherine Viguier.
1: Bonjour François-Xavier.
0: Avec vous Catherine, l'horoscope de notre dimanche 14 juin 2026. Catherine, nous avons une planète qui change de signe.
1: Vénus quitte les natifs du cancer et visite le signe du lion. Bélier, c'est une très bonne nouvelle pour vos amours, vos enfants et vos talents d'artiste. Taureau, vous serez fier de vos actions au sein du foyer, en famille et pour votre logement. Gémeaux, vous avez le vent en poupe, les astres sont de plus en plus avec vous. Allez, c'est parti. Cancer, la chance concerne à présent votre trésorerie. Si quelque chose vous plaît, vous pourrez l'acquérir. Lion, la jolie Vénus, eh bien, elle arrive chez vous. Entre autres, votre charme s'en trouve accentué. Vierge, tout ce qui vous réjouit se passe en vous ou loin de l'agitation. Vous nouez de belles complicités. Balance, à vous les fêtes, un événement sympathique. C'est une belle période en vue. Scorpion, Vénus est en face de vous et grâce aux autres, vous aurez le sourire, vous serez heureux. Sagittaire, vous accueillez avec joie Vénus en signe ami. Le résultat, vous partez à la découverte d'autres lieux, d'autres gens aussi. Capricorne, c'est le moment de prendre soin de votre cœur, de votre corps et en fait aussi de votre âme. Verseau, l'autre sera source de joie ou peut-être pas, mais dans tous les cas, ce sera votre souhait. Poisson, le travail au quotidien sera facilité et prenez les rendez-vous qui sont utiles à votre bien-être. Et pour nous tous, on est heureux, là, maintenant.
0: Alors hop, on savoure le bonheur sans attendre. Merci beaucoup Catherine Viguier pour cet horoscope que l'on retrouve signe par signe évidemment sur l'application ICI. Merci de nous confier votre réveil en ce dimanche. Vous écoutez ICI, il est 6h30, toute l'actualité en France et dans le monde. Place aux 90 secondes, c'est avec vous Valentine Letess.
2: D'arrêt de travail maximum à la première prescription et une prolongation de 2 mois tout au plus. Au 1er septembre, les arrêts maladie seront plafonnés. La mesure de la fameuse loi de financement de la sécurité sociale est parue au journal officiel ce week-end. Le grand écart des températures. Après un début juin plutôt frais, une vague de chaleur déferle sur la France avec des températures déjà supérieures à 30 degrés ce week-end. Au sud, elles remonteront jusqu'au nord d'ici après-demain mardi. Toujours entre la vie et la mort hier soir, une ado de 17 ans a été poignardée à 12 reprises par son ex-petite amie à Reims. Lui est âgé de 28 ans. Placé en garde à vue, le mobile semble être la séparation, précise le procureur. Des milliers de manifestants attendus ce dimanche à Genève, en Suisse, pour dénoncer la politique fasciste et impérialiste du G7. Le sommet international des plus grandes économies démocratiques du monde se tient à partir de demain à quelques kilomètres à Évian, en Haute-Savoie. Moins de sucre dans nos confitures et dans nos jus de fruits. L'origine du miel, bien plus précise sur les étiquettes. La directive européenne petit déjeuner s'applique à partir de ce dimanche en France. Elle oblige notamment les fabricants à modifier la composition de leurs produits sucrés. 8e et dernière étape du Tour Auvergne-Rhône-Alpes. L'ancien critérium du Dauphiné. Et au départ, à midi de la course cycliste, Paul Sexas partira sur son vélo, les genoux et les mains bien abîmés par sa grosse chute d'hier. Le Français est 6e ce matin au classement général.
0: 6h32, l'info du jour Valentine, c'est le don du sang pour tous.
2: Vraiment pour tous. Cette journée mondiale des donneurs de sang, c'est l'occasion de parler du don du sang chez les animaux. Les vétérinaires en ont aussi besoin, Laurent Grollet, pour soigner nos chats et nos chiens.
3: La donneuse s'appelle Alba. Une jeune Rottweiler de 18 mois et de 38 kilos, et oui, un beau bébé qu'il a fallu rassurer.
4: Je lui ai dit, ouais, je lui ai dit que c'était pour des copains chiens et qu'il n'y avait pas de stress. Je crois que c'est un peu plus moi qui suis stressée, plus qu'elle.
3: Valentine, la maîtresse, a très vite accepté de faire un don du sang d'Alba.
4: Ça ne les traumatise pas et en même temps, on peut aider. Donc moi, demain, si elle avait besoin en urgence, j'aimerais bien qu'il y ait quelqu'un qui puisse m'aider et peut-être la sauver, quoi.
3: À l'aiguille, c'est le docteur Jessica Bucher.
5: Allez, on est parti.
3: Comme pour les humains, ces dons de sang sont vitaux pour les animaux.
5: On est le pôle central qui permet d'avoir les poches de sang et qui permettent du coup de traiter énormément de pathologies, des anémies, des intoxications, des problèmes médicaux qui détruisent leurs globules rouges. Et on en a énormément en centre de référé, donc oui, on a besoin de poches régulièrement.
3: Alba, elle n'a pas bougé sur la table. La prise de sang n'aura pas duré plus de 5 minutes. Fierté de Valentine.
4: Elle a été super parce que c'est quand même quelque chose de particulier, quoi. Donc franchement... Je suis trop fière d'elle.
3: Pour Alba, ce sera un sac de croquettes offert. Et bien mérité.
2: Absolument. Et comme Alba, votre animal peut aussi donner son sang. Pour ça, plusieurs conditions à remplir, comme pour les humains. Votre chien ou votre chat doit être en bonne santé, pas d'état de sous-nutrition ou d'obésité. Il ne doit pas avoir reçu de transfusion récemment et avoir moins de 8 ans. Des analyses sanguines sont aussi réalisées avant son premier don pour écarter toute transmission de maladie. N'hésitez pas, en tout cas, à poser la question à votre vétérinaire. Tous les candidats sont les bienvenus. Au vu d'une difficulté supplémentaire, les poches de sang animal ne se conservent pas plus de 40 jours.
0: Merci Valentine. On a un candidat hein, du côté de chez vous, me semble-t-il, votre chien Marvin, non ?
5: Pas encore.
0: Pas encore ? Ah, ça va pas tarder, je pense. C'est pour les propriétaires, en tout cas, ou non, d'animaux, d'ailleurs, pour savoir où et comment donner votre sang. Rendez-vous sur le site de l'EFS, l'établissement français du sang. Nous passons tout de suite, en attendant de retrouver l'info, bien sûr, à 7h sur votre radio ici, à votre météo de ce dimanche 14 juin 2026. C'est l'été qui s'installe pour cette seconde partie de week-end, avec tout de même ce matin quelques nuages. Ils sont concentrés principalement le long des côtes en région PACA, sur la moitié sud, localement la présence de cumulus de beau temps, mais sinon partout ailleurs, déjà un soleil largement présent sur l'ensemble de la France. Et puis en après-midi, des conditions estivales pour ce dimanche, en dépit d'un ciel quand même un petit peu voilé au nord du pays, du côté de la métropole lilloise et de sa périphérie. Vos valeurs pour ce dimanche, elles sont le reflet évidemment de cette chaleur ressentie, avec en matinée 17 degrés à Chantilly, 20 degrés pour Strasbourg, 22 à Annecy, ça continue de grimper, allez c'est parti, 24 à Quiberon, 25 pour Besançon, 27 à Bonifacio, 29 du côté de Libourne et de Montélimar, et dans la journée, les maximales comprises entre 26 et 34 degrés, température la plus forte relevée en région bordelaise, à Pessac notamment. 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
0: B.B. King, Muddy Waters ou encore Robert Johnson, trois illustres figures du mouvement blues américain apparu à la fin du 19e siècle, et cette chanson qui pourrait rendre hommage à ces talents immortels. Tout de suite, Michel Jonas et ses joueurs de blues sur votre radio ici à 7h25.

0: Michel Jonas, la musique qui vous chouchoute sur votre radio. Ici, vous retrouviez chez nous en ce dimanche matin à Joueur de Blues.
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0: J-7 avant l'été, ça y est, votre radio ici qui vous met d'ores et déjà sur la route des escapades. 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
0: Exactement. Allez, 0810 055 056, Dylan au standard qui vous sélectionne ce matin pour passer à l'antenne avec nous un petit peu avant 7h, avec s'il vous plaît bien sûr votre message personnel. À vous de jouer, 0810 055 056. Pour votre musique du dimanche matin, j'aperçois notamment Henri Castelet à l'horizon. Qui sera là juste avant 7h, Never Gonna Give You Up, sur votre radio ici. 6h39, un montant d'amende jamais vu et un nombre de plaintes record dans vie numérique, vie privée. Ce matin avec vous, Valentine Letès, on fait le bilan d'une année 2025 intense en matière de données personnelles.
3: 487 millions d'euros d'amende prononcées l'année dernière par la CNIL, la Commission Nationale de l'Informatique et des Libertés, c'est inédit. Et ce n'est pas dû à une hausse des sanctions, leur nombre est stable par rapport à l'année précédente. Ce montant, il s'explique par deux très grosses amendes. Elles représentent même 97% de cette somme. La première sanction pour Google, 325 millions d'euros à payer au Trésor public pour le dépôt de cookies, des traceurs de notre activité sur Internet, sur nos appareils, au moment de créer un compte et sans nous demander notre consentement. Mais aussi pour l'affichage de publicité entre les mails des utilisateurs de sa messagerie. La deuxième sanction, c'est pour le géant chinois du e-commerce Chine, également épinglé pour un dépôt de cookies sur nos appareils sans notre consentement, dès qu'on visite son site internet. Et quand on sait que 12 millions de Français en moyenne se sont déjà connectés sur Chine.com, on comprend mieux l'ampleur de l'amende, 150 millions d'euros.
0: Ah oui, ça fait mal à douloureuse, effectivement. Et concernant le nombre de plaintes, Valentine ?
3: Là aussi, le bilan de la CNIL donne le vertige. Plus de 20 000 plaintes ont été déposées auprès de la Commission en 2025, soit une hausse de 10% en un an. Ah oui. L'augmentation s'explique en partie par les fuites de données de plus en plus nombreuses. Celle de l'opérateur Free a généré à elle seule jusqu'à 3 000 dépôts de plaintes de particuliers. Mais aussi, et c'est une bonne nouvelle, par une prise de conscience des Français de plus en plus avertis de leurs droits pour protéger leur vie privée et leurs données personnelles.
0: Et justement, votre droit à l'information, votre droit d'accès ou encore votre droit à l'image, si vous ne les connaissez pas encore, on vous les explique sur ici.fr, page Vie numérique, vie privée. Votre chronique qui sera de retour samedi prochain à 6h30. Sur votre radio ici.
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0: 6h42, vous écoutez ici, bon réveil dominical avec nous et avec tout de suite Stéphane Bern, le meilleur de vos voyages dans le temps. Ce matin, nous voyageons au 19e siècle.
7: Imaginez un adolescent qui veut simplement lire, mais à qui personne n'a jamais donné les bons outils. Alors, il décide de les inventer. Nous sommes en 1825 à Paris, à l'Institut des Jeunes Aveugles. À seulement 16 ans, Louis Braille trace l'aboutissement de mois de travail acharné. Il vient de peaufiner un système de points en relief, simple et logique. Et je ne parle pas de son acné, non, même si à 16 ans, elle devait être aussi en relief.
8: Tu as vu mon joli teint ? Je le soigne tous les jours avec l'eau précieuse.
7: 12 ans plus tôt, un accident dans l'atelier de son père l'a rendu aveugle. Depuis, il lit péniblement grâce à de grandes lettres gaufrées, lentes à déchiffrer et impossibles à écrire soi-même. Braille s'est inspiré d'un procédé militaire inventé par Charles Barbier. la lecture nocturne destinée aux soldats pour communiquer dans le noir. Mais la méthode est très complexe et trop lourde. Et dans l'esprit du jeune élève, tout s'éclaire. Il réduit, ordonne, structure. 6 points disposés en 2 colonnes, assez pour former des lettres, des chiffres, la musique et la ponctuation. Un alphabet que l'on peut sentir, apprendre et transmettre.
9: A, B, C, D.
7: On touche du doigt chaque signe, et surtout au génie. Mais la reconnaissance tarde. Le système est d'abord rejeté par l'institution jugée trop audacieux. Et Louis Braille meurt en 1852 sans savoir que son idée s'apprête à conquérir le monde, car dès la fin du 19e siècle, le braille devient la langue universelle du toucher. Aujourd'hui encore, on compte plus de 100 000 ouvrages disponibles en braille à travers le monde, sans compter son usage quotidien dans l'espace public. Preuve que parfois, il suffit de 6 petits points pour voir bien plus loin que les autres et être visionnaire sans même ouvrir les yeux.
0: Ce qui est quand même une sacrée prouesse. Merci beaucoup, cher Stéphane Bern. Le meilleur de vos voyages dans le temps. De retour samedi prochain à 6h43. Et d'ici là, bien sûr, vos inédits dès demain, lundi, sur votre radio ici. Rendez-vous pour ça juste avant les infos de 8h. Il est 7h moins le quart. Valentine, à la une de Rustica cette semaine, ce dossier. Les bons gestes pour réussir ses tomates.
3: Plantation, arrosage, tuteurage. On vous dit tout. Tout pour des tomates parfaites.
0: Et c'est l'une des stars de l'été, évidemment, dans nos potagers. Elle est mise à l'honneur par notre jardinier en chef et directeur des rédactions de Rustica, Alain Delavie, avec nous juste après Indochine sur votre radio ici. Alors, point pour le champ de tomates, mais bel et bien le champ des cygnes. Ça va, vous n'êtes pas trop consterné de la vanne, Valentine ?
3: Non, ça va.
0: Merci.
3: J'ai fait pire.
0: C'est vrai que j'ai déjà fait pire. Mais m'encouragez pas non plus, hein, ce serait dommage.

0: Vous écoutez ici, bonjour à vous Indochine, pour votre réveil du dimanche et cet extrait de l'album Babel, Babel, le chant des cygnes, à 6h49.
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0: Les bons gestes pour réussir ses tomates. Voilà le dossier que vous retrouvez à la une de Rustica cette semaine. Focus donc sur les tomates ce matin avec Alain Delavie. Bonjour Alain.
3: Bonjour François-Xavier.
0: Alain, directeur des rédactions de Rustica. Alain, pour réussir ses tomates, il me semble que l'arrosage doit surtout être bien géré dès le départ. Vous me confirmez ?
3: Effectivement, dès le départ, il faut faire très attention à l'arrosage. Une bonne dose d'eau, ça incite les racines à s'enfoncer dans le sol. Donc pour ça, vous allez façonner une cuvette autour du pied que vous venez de planter pour y déverser une bonne quantité d'eau à l'aide d'un arrosoir, ce qui laisse le temps au liquide de s'infiltrer en profondeur et ça va habituer les racines à aller chercher l'eau en profondeur. Et ça, ça les met à l'abri de la sécheresse. Pensez à élargir la cuvette au fur et à mesure de la croissance des plantes. Arrosez copieusement dès que la terre sèche en surface. Ne mouillez pas les feuilles, c'est très important parce que sinon, ça pourrait propager des maladies. Et enfin, un dernier conseil avec l'arrosage. Si vous utilisez de l'eau du robinet, eh bien remplissez votre arrosoir quelques heures avant d'arroser, parce que comme ça, vous aurez une eau à température ambiante et il n'y aura pas de choc thermique pour votre tomate qui en sera encore plus heureuse.
0: Voilà donc pour l'arrosage. Parlons également, Alain, des tiges des tomates. Est-ce qu'il faut les tailler ou pas ?
3: Alors ça, c'est un sujet qui divise les jardiniers. Ah. Il y a des pour et il y a des contre. Alors en fait, il faut savoir qu'un plant de tomate, dès qu'on l'a mis en place, eh bien à la base de chaque feuille nouvelle qui apparaît, il refait d'autres tiges. Mmh. Et en fait, on a tendance à tailler quand on veut avoir des grosses tomates, quand on veut que toutes ces tomates mûrissent dans les régions qui ont des étés un peu courts, on va tailler parce qu'on va concentrer tout le soleil, toute la sève dans les tomates pour qu'elles mûrissent le plus vite possible. Mais sur une tomate cerise, par exemple, on n'a pas tellement besoin de tailler, si ce n'est que quand on laisse pousser une tomate, c'est un vrai buisson, un gros fouillis. C'est pas toujours facile à récolter. Donc voilà, le conseil, c'est de tailler suivant la variété de tomates. Vous allez peut-être aussi voir apparaître à la base une deuxième tige, parce qu'on a tendance à enfoncer beaucoup. Ça, vous la coupez parce que ça sert à rien. Ça va épuiser inutilement la plante qui doit quand même se concentrer sur les tomates. Et puis, en période de forte humidité, je vous déconseille de tailler parce que dès qu'on taille, ça fait une plaie et ça permet aux champignons parasites de se propager. Taillé ou pas taillé, c'est vous qui choisissez en fait, et vous aurez quand même toujours des tomates.
0: Toujours des tomates et de très belles tomates, parce que nous avons maintenant à notre connaissance ces fameux bons gestes pour réussir ces tomates. Et dans ce dossier, vous apprenez également, tout comme moi, que la tomate est auto-fertile. Dossier donc à retrouver à la une de Rustica cette semaine. Merci beaucoup Alain Delavie.
3: Bon dimanche.
0: Également Alain et Rustica, le magazine spécialiste du jardin et qui est déjà disponible ce week-end chez votre marchand de journaux habituel. Il est 6h52, le plaisir de partager ensemble ce matin Rick Astley. Vous n'avez pas oublié Never Gonna Give You Up, et votre radio ici non plus.

0: Astley pour l'énergie positive de votre dimanche matin sur votre radio. Ici, vous écoutiez chez nous Never Gonna Give You Up. Il est 6h55 ce matin. Figurez-vous que nous sommes en Seine-et-Marne à Beausseau pour y retrouver Fabienne. Bonjour Fabienne.
1: Bonjour Fabienne.
2: Bonjour François, Xavier. Bonjour Valentine.
0: On est très heureux de vous accueillir en ce dimanche matin, ma chère Fabienne.
2: Je suis très heureuse de vous entendre.
0: Écoutez, franchement, le bonheur est partagé. Dites-nous, quel est votre message ?
2: Alors aujourd'hui, je souhaite la Saint-Antoine et Antoinette. Je m'occupe du petit dame qui a 99 ans.
0: Ah.
2: 97, excusez-moi.
0: 97, d'accord.
2: 97 ans, et ben c'est sa fête, je voulais lui souhaiter sa fête aujourd'hui.
1: Eh bien, bonne fête à Antoinette.
0: Ouais.
1: 97 ans, ça veut dire que vous êtes aide à domicile, Fabienne ?
2: Voilà, je m'occupe d'elle matin, midi, soir, on est deux personnes à s'occuper d'elle.
1: C'est un relais.
2: C'est un relais.
0: Et comment se porte Antoinette du haut de ses 97 printemps, ma chère Fabienne ?
2: Antoinette se porte très bien.
0: Ah.
2: Toute sa tête, un joie de vivre.
1: C'est chouette.
0: C'est chouette, ouais.
2: Être comme elle, ouais.
1: Et bah, elle, est-ce qu'elle nous écoute ?
2: Là, je ne sais pas si elle dort encore ou quoi, mais normalement, elle vous écoute tous les jours.
1: Bon, et ben, on lui fait
0: sympa.
1: Un gros bisou au cas où elle est déjà branchée sur le poste.
0: Ouais.
1: Et bonjour Antoinette, bonne fête.
0: Ouais, on vous embrasse bien bien fort toutes les deux, évidemment. Et on vous envoie, nous, avec Valentine, votre guide de voyage Michelin à l'occasion du 100e anniversaire du guide pour, pourquoi pas, partir un petit week-end avec Antoinette, si elle en a la force à un moment donné. Sait-on jamais, ma chère Fabienne ?
2: Oui,
0: bah écoutez, on vous embrasse avec Valentine, on vous souhaite une très belle journée.
2: Je vous remercie, vous aussi.
0: Et plein de courage, évidemment, pour le boulot. Fabienne, qui était avec nous ce matin. Fabienne, de Seine-Maritime, sur votre radio. Et il est 6h57. Il est arrivé, bien sûr, pour la revue de presse décalée et pour le meilleur de cette revue de presse, mais surtout pour vous mettre les points sur les i. Willy Rovelli, bonjour.
3: Bonjour tout le monde. Et on commence, bien sûr, avec un point Patrick Bruel.
4: Regarde ma bite.
3: Lundi, Patrick Bruel était en garde à vue. Son sgeg, lui, toujours au garde à vue. Voilà, il a été mis en garde à vue à 8h du matin. Sa demi-baguette devait à peine sortir du four. Les avocats de Patrick Bruel ont dit qu'il se défendrait jusqu'au bout. Ça demande bien de quel bout il parle. Le chanteur Franck Michael est mort. Le plus étonnant en apprenant sa mort, c'est de découvrir qu'il était encore vivant. Franck Michael est mort de chagrin après le décès de sa plus jeune grande fan, Bernadette Chirac. Franck Michael, lui, s'il abusait de ses fans, bon, elle s'en souvenait plus après. Du coup, bah, on attend le biopic, hein, Michael 2. Lynn Renaud a assisté vendredi aux obsèques de Bernadette Chirac. Et oui, elle partait en repérage. Une fausse Shakira aurait remplacé la star durant la cérémonie d'ouverture du Mondial 2026. En revanche, c'était bien la vraie Ophélie Meunier, hein, qui présentait la soirée foot sur M6. Hein, et ça s'est vu. C'est donc officiel, le pape Léon XIV sera en France du 25 au 28 septembre prochain. Dans un documentaire sur sa vie, le pape apparaît portant une paire de baskets Nike. Oh. Et oui, le fameux Nike ton père. Il met des Nike parce que c'est comme les prêtres avec les enfants, on est bien dedans.
0: Oh.
3: La députée écolo Sandrine Rousseau annonce qu'elle organisera cet été un barbecue vegan géant dans le Finistère. Moi, je trouve que Sandrine Rousseau, derrière ses lunettes, elle a un regard de braise. Sandrine Rousseau, qui côté cuisson, est plus woke que barbecue.
0: Oui.
3: L'enseigne Jiffy crée la polémique en proposant des tétines en forme de sexe.
0: Oh.
3: Jiffy des idées de Zizi. Enfin, la question du jour à propos de Sandrine Rousseau. Est-ce que le compositeur classique préféré des véganes, c'est Jean-Sébastien Bach à légumes ?
0: Oh
3: hey, bah vous avez deux heures. Allez, passez un bon dimanche. Et à tout à l'heure midi.
0: Ce qui nous laisse le temps d'aller faire un tour chez Jiffy. D'ici là, merci beaucoup, Willy Rovelli, à tout à l'heure. Et Valentine Le Tess, on se retrouve également tout à l'heure.
1: À 7h30 pour l'info en 90 secondes.
0: Merci de m'avoir accompagné tout de suite. Nous laissons notre fauteuil à l'équipe d'ici matin dans votre région. Bonjour à vous.
5: Et merci d'avoir chauffé la place, c'est adorable. C'était François-Xavier Canova. On vous souhaite une belle semaine, François-Xavier. À samedi prochain, à partir de 6h évidemment sur les antennes d'ici Occitanie, votre premier média de proximité. Il va encore faire chaud aujourd'hui. Restez avec nous dans quelques secondes. Les premières infos et bien sûr la météo.
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5: Courage de travailler avec ces fortes chaleurs, on pense à vous très fort. Dimanche 14 juin, 7h. Les premières infos, Rémi Doutre. Bonjour Rémi.
7: Bonjour Franck, bonjour à toutes et à tous. Et ce matin, on a bien pris soin de regarder dans nos tiroirs avant de commencer notre journée, plutôt que de farfouiller à l'aveugle comme d'habitude. Pourquoi me direz-vous ? Ben pour s'éviter la même surprise pas très agréable que deux Toulousaines avant-hier soir. Au milieu des stylos et des papiers, elles ont trouvé un serpent, une couleuvre jaune et verte d'1m50, sympa pour débuter le week-end. Bon, les couleuvres, ce n'est pas bien méchant pour les humains, mais encore faut-il être à l'aise avec les serpents. Surtout qu'il a bien fallu la sortir, la stagiaire improvisée. Les deux amis ont donc décidé d'appeler SOS Reptiles. Et c'est le président Dorien Blayac qui les a conseillés à distance.
8: On les a accompagnés tout au long de l'intervention, donc en restant au téléphone, pour leur donner les bons gestes à avoir. Notamment celui de fabriquer un crochet qui va permettre d'attraper l'animal par le milieu du corps et pouvoir le déplacer ou dans une caisse pour l'amener ailleurs, ou alors le remettre de suite dehors. Donc du coup, l'idée à la maison, il y a toujours un balai qui traîne avec des cintres. Bah, l'idée, c'est simple, c'est qu'on prend le manche à balai et on y scotche le cintre au bout et ça fait déjà un crochet. Et l'intervention s'est très bien passée. Elles ont réussi à déplacer l'animal sans le toucher, sans qu'il y ait d'agressivité de la part de l'animal. Bien qu'elles n'étaient pas ultra motivées au départ, elles ont quand même réussi à le faire. Et comme elles habitaient au rez-de-chaussée, elles ont juste eu à ouvrir la fenêtre et à reposer l'animal doucement. Et puis l'animal a pu repartir dans son environnement naturel sans encombre.
7: Ouais, et on leur dit bien joué à ces deux Toulousaines. Selon Dorian Blayac, le serpent a dû se réfugier là, soit pour échapper à un chat, soit peut-être pour venir chercher de la fraîcheur. On rappelle qu'en France, tous les reptiles sont protégés. Du lézard au serpent, interdit de les tuer. Puisqu'on parle animal exotique, ce matin, on fait un petit détour par la réserve de Sigean, dans l'Aude. On ouvre le carnet rose, un petit zèbre est né il y a deux semaines. C'est le troisième zébron, c'est comme ça qu'on dit pour les bébés zèbres, à naître depuis le début de l'année. Et il se porte comme un charme.
5: Il est 7h02 à Condon, la ville est sous le choc.
7: Après l'incendie d'avant-hier, un violent feu qui a ravagé une partie du cloître en plein centre-ville. L'enquête doit confirmer l'origine accidentelle du sinistre. Le bâtiment est largement touché, la médiathèque au premier étage aussi. Clotilde Jupon, les dégâts sont colossaux.
9: Le toit a entièrement brûlé sur 400 mètres carrés. Et ce qui inquiète aujourd'hui, ce sont les voûtes du cloître, fragilisées par le feu. Des experts bâtimentaires doivent évaluer le risque d'effondrement. En attendant, les habitants ont fait preuve de solidarité. Ils sont venus par dizaines, à peine le feu éteint, pour tenter de sauver les œuvres. Les 4300 ouvrages de la médiathèque, c'est là, au premier étage, qu'étaient entreposés tous les fonds anciens de la ville, dans cette partie censée être la plus sécurisée. Mais un missel ancien et très précieux a d'ores et déjà été perdu. Et selon le maire de Condon, 90% des livres sont aujourd'hui abîmés, brûlés ou imbibés d'eau après l'intervention des pompiers, qui ont dû arroser massivement avec 6 lances à incendie pour empêcher la propagation des flammes au reste de la cité épiscopale.
7: Et la cathédrale Saint-Pierre, juste à côté, est actuellement en travaux. La sous-préfecture, l'ancien tribunal et le musée de l'Armagnac, qui sont aussi juste à côté, n'ont pas été touchés grâce à l'intervention des 50 sapeurs-pompiers du Gers et du Lot-et-Garonne. À Toulouse, un homme de 33 ans a été tué de deux coups de couteau. Hier, le suspect, un homme de 22 ans, est en garde à vue. Une enquête pour homicide par personne en état d'ivresse manifeste a été ouverte sur des faits survenus après une altercation et indiqué le parquet de Toulouse. Les pompiers du Tarn-et-Garonne très occupés, hier après-midi, 4 feux de broussailles dans le département entre 15h et 17h. Il a fait très chaud. Le Tarn-et-Garonne qui a commencé des restrictions sur certains cours d'eau. Les feux ont concerné les communes de Saint-Aroumex, de Bulle, de Camberouget et de Fénérolles. Il a fallu envoyer 3 camions sur chaque intervention.
5: Vous écoutez votre radio locale ici Occitanie, 7h04. À Toulouse, une école décide d'adapter entièrement son enseignement aux élèves atteints de troubles 10.
7: Dyscalculie, dyspraxie, dyslexie. On parle de l'école Sérène, c'est vers Palais de Justice. Elle met en place des outils pédagogiques spécialement conçus pour répondre aux besoins de ces élèves-là, des chaises à bascule, des balles anti-stress, des postes cerveaux qui consistent à sortir de classe quand ils en ont besoin pour s'aérer quelques minutes. C'est un établissement hors contrat qui se présente comme une école passerelle avec l'objectif de permettre aux enfants de mieux comprendre leurs troubles avant de réintégrer à terme un établissement classique. Sa directrice, Marie Carocque, nous a ouvert les portes de cet établissement, pas comme les autres.
10: Alors, on suit le même programme que les écoles ordinaire, que l'éducation nationale, on ne diffère en rien. Les seules différences, c'est qu'on va proposer des outils qui font s'adapter aux troubles d'apprentissage de chacun. En fait, on va vraiment s'adapter à chacun. Et chez nous, c'est pas tabou de parler de son trouble. Au contraire, c'est une force, on n'en fait pas une faiblesse. Donc c'est vrai que ça permet de regagner confiance dans un premier temps. C'est très important. Ces élèves qui ont été malmenés par le système ordinaire, qui étaient pour la plupart soit harcelés, soit conscients de leurs différences, soit stigmatisés en classe. L'enseignement public se met petit à petit à adopter ces méthodes. C'est juste que ça reste lent et, comme je le disais, ça reste coûteux et ça demande de la formation d'enseignants. Donc ces méthodes arrivent petit à petit dans l'enseignement public et ordinaire, mais ça prend encore du temps.
7: Un établissement qui a un coût, les familles doivent débourser environ 1300 euros par mois.
5: Le Stade de Toulousain fixé pour sa demi-finale.
7: Et ce sera le Racing 92. Les Franciliens ont créé l'exploit hier soir de s'imposer à Pau en barrage 33-31. Les Palois n'avaient pas perdu à domicile depuis le début de la saison, mais ils se sont fait piéger au plus mauvais des moments. Toulouse va donc affronter les Racingmen vendredi 19 à Marseille au Vélodrome demain. Au Vélodrome, ça sent les retrouvailles. Toulouse Racing, c'était déjà l'affiche de la dernière journée du championnat de Top 14. Et c'est une affiche qui représente beaucoup pour le manager du Racing, Patrice Collazo, ancien du Stade Toulousain, très ému au micro de Canal+ à la fin du match hier soir.
11: Ouais, on a fait un truc que personne n'avait fait cette saison, venir gagner à Pau. Et on a vu que ça s'est joué encore dans les arrêts de jeu, mais comme je leur ai dit, il ne fallait pas avoir de limite. Et aujourd'hui, il fallait être insubmersible. Il n'y avait rien qui pouvait. On ne pouvait pas couler et disparaître. Voilà, donc ils ont été à l'image de, comme ils sont capables d'être quand on va à l'extérieur, de se resserrer et de se regarder qu'eux-mêmes en fait. C'est un peu les montagnes russes dans les émotions, mais on est capable de faire des trucs incroyables. Ils sont capables de faire des trucs incroyables. Le tout, c'est qu'ils y croient. Déjà, le Vélodrome, c'est la classe, quoi. Et puis Toulouse, c'est la classe aussi, donc on sera là, puis on mettra nos plus beaux costumes.
7: Le plus beau costume, vendredi 19, donc pour cette première demi-finale. Ce soir, on saura qui de La Rochelle ou du Stade Français va rejoindre Montpellier dans l'autre partie du tableau pour savoir officiellement le dernier carré de ce championnat de Top 14. Et puis aujourd'hui, on souhaite un bon courage, une bonne chance aussi à Saint-Sulpice sur l'Aise. Et si les Saint-Sulpiciens étaient sacrés champions de France de rugby, les Rouges et Verts sont à 80 minutes du titre de Fédéral 1. Ça va se disputer à Lourdes aujourd'hui face aux Landais de Peyrora. C'est tout un village qui va pousser derrière ces joueurs. 4 bus vont faire le déplacement du côté de Lourdes où se disputera cette finale. La météo pour aujourd'hui, Franck, de la chaleur, encore un petit peu comme hier finalement.
5: Vague de chaleur, elle est toujours là cette vague de chaleur, mais aujourd'hui elle va être plus intense que ce qu'on a connu hier sur l'ex-midi Pyrénées, tant largement ensoleillé après une matinée déjà douce. Et bien c'est donc, vous l'avez compris, le soleil qui va dominer tout au long de ce dimanche avec seulement quelques nuages d'évolution sur les reliefs pyrénéens. En fin d'après-midi, température estivale, 28 à 32 degrés en plaine, comptez jusqu'à 32 à Toulouse, 31 à Albi et Montauban. Sur Rodez, ça va grimper jusqu'à 20 au meilleur de la journée. Soyez donc extrêmement prudents, bien sûr, comme hier, hein, si vous avez du mal avec la chaleur. Journée idéale, cela dit, pour profiter des activités de plein air. Et deux accidents à vous signaler sur le périph' toulousain, enfin, quasiment sur le périph', sur la D901 entre le Ritouré et la Crabe. En ce moment, un véhicule est en difficulté. Et on a aussi, en ce moment, un accident sur la 64 à la hauteur de la sortie 37. Soyez prudents, vu que c'est dimanche matin et qu'il est 7h08 et 15 secondes. Pas de bouchon, pas de ralentissement particulier dans le secteur.
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5: Quand vous faites des reprises musicales, surtout créditez les auteurs, les compositeurs originaux. Franchement, ça peut vous éviter des soucis. Rock Collection, Laurent Voulzy, en 1977, il reprend les Beatles, les Bee Gees, les Beach Boys. Il déclare pas les droits. Résultat, il n'a pas touché un sou sur cette chanson, Lolo.

0: Laurent Voulzier et son fameux Rock Collection 1977. Il est 7h12. 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
0: Ravi d'être avec vous, bon dimanche à toutes et tous. Faut ouvrir là en ce moment, hein, les volets et les fenêtres pour aérer à la maison parce qu'avec 34 degrés cet après-midi, ça va être un peu moins rigolo. Bon, on va passer le bac dans quelques secondes. Tiens d'ailleurs, pourquoi dit-on baccalauréat ou bachelier ? Réponse dans moins d'une minute. On va aussi vous entraîner du côté des bibliothèques de Toulouse. Plein d'animations en ce moment. Un zoom dans une dizaine de minutes et puis à l'écoute projecteur aussi sur le quartier des Carmes ce matin. À l'honneur dans le rétro toulousain avant les infos de 7h30. Les Carmes ont beaucoup évolué, le parking, le marché, tout ça, c'était mieux avant ou pas. Le rétro toulousain, le rendez-vous qui donne la parole à vos souvenirs, c'est dans un petit peu plus d'un quart d'heure. Bon réveil.
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0: 7h14, une expression vous intrigue, un mot vous semble bizarre. Le week-end, Jérôme Prodhomme sort ses grimoires pour éclairer l'origine de ces mots, de ces expressions du quotidien.
5: Pourquoi on dit le baccalauréat ? Le mot, en tout cas, vient du bas latin et baccalauréat veut dire baie de laurier. Le laurier était la plante d'Apollon, dieu du soleil, des arts et de la médecine, et on le posait sur la tête de l'homme victorieux.
6: Bah du coup, ça devait sentir le pot-au-feu, non ?
5: Le pot-au-feu ?
6: Bah moi, ma grand-mère, elle met toujours un peu de laurier. Elle trouve ça donne du goût.
5: En tout cas, chez les Romains, ils couronnaient le général victorieux pendant son triomphe sur son char. La couronne de laurier était alors portée au-dessus de sa tête par un esclave qui lui disait « Souviens-toi que tu es mortel ».
6: Bah ça, c'est certainement pour éviter qu'ils prennent le melon, ça. Hein.
5: Dites, vous êtes très culinaire, vous, aujourd'hui.
6: C'est vachement bon, le melon, quand même. Voilà. Hein.
5: Alors, le mot baccalauréat, en tout cas, est né au Moyen-Âge, à la Sorbonne, pour désigner un niveau de connaissance pour les étudiants. C'est ce mot-là que Napoléon Ier a repris en 1808, quand le diplôme a été créé en même temps que la licence et le doctorat. Notez que le mot bachelier, en revanche, ne vient pas de baccalauréat. Au Moyen-Âge, un bachelier, c'est le propriétaire de plusieurs bachelles, des terres où on peut mener des vaches. Plus tard, il désigne un écuyer aspirant à devenir chevalier. Et c'est aussi le mot qu'on utilise pour désigner un jeune homme à marier. Les Anglais l'utilisent d'ailleurs toujours en parlant d'un bachelor.
6: Ah ouais, mais comme l'émission de télé en fait, quoi.
5: Exactement. Voilà pourquoi on dit baccalauréat ou bachelier, alors qu'on ne sait plus vraiment pourquoi. Encore que vous maintenant, vous savez.
0: Merci beaucoup Jérôme Prodhomme, on vous retrouve sur ici.fr. 7h16, Louane est dans l'actualité musicale et on se laisse conduire.
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0: Merci Louane. Conduire en nouveauté sur votre radio locale ici Occitanie, il est 7h19. Je vous rappelle que cet après-midi, beaucoup de soleil encore et de chaleur sur le midi toulousain. 34 degrés, 35 localement, ce sera possible. Sur Facebook, vous êtes déjà debout et je salue Francine qui nous passe le bonjour depuis le quartier des Isards. 16 degrés en ce moment, très bon dimanche. Bon dimanche, merveilleux dimanche avec votre radio locale ici Occitanie. Bonjour Claire-Marie Dagonet.
1: Bonjour Franck.
0: Allez, c'est parti pour les bons plans sortis avec le concours de Qui déclic que vous représentez brillamment chaque samedi, chaque dimanche dans ce studio. Oh, dites donc, c'est la fête. C'est la fête du Lido, on est à Toulouse, aux Argoulets.
1: Exactement, la fête du Lido revient. Ça a démarré depuis deux jours et c'est jusqu'au 21 juin, sous un grand chapiteau aux Argoulets. On a une nouvelle édition placée sous le signe du cirque contemporain, des acrobaties et de la convivialité. Donc pendant 10 jours environ, vous avez ce rendez-vous incontournable qui attend les fans de cirque. Vous avez 300 artistes amateurs et professionnels qui vont faire des performances absolument incroyables à travers 13 spectacles. Donc n'hésitez pas à aller faire un petit tour. Vous avez une journée de clôture qui s'annonce fantastique aussi le week-end prochain, dimanche 21 juin. Ça va être un beau moment. Beaucoup d'événements sont en accès libre. Donc foncez faire la fête du Lido aux Argoulets.
0: Et puis la fête également dans la bibliothèque de Toulouse. Des lectures pour les tout-petits et des spectacles, on va dire, un peu hors du commun quand même.
1: Exactement, c'est la fin du temps fort sur le cirque aussi aux bibliothèques, qui a été proposé pendant tout le mois de mai et le mois de juin. Et donc vous avez des lectures dans les bibliothèques pour les tout-petits qui sont proposés aujourd'hui. Il faut vite appeler pour vous inscrire. Et ensuite, vous avez un spectacle qui est assez magique, qui s'appelle Pew, qui va être joué vendredi à 10h30. C'est l'histoire d'une poule qui voudrait un peu vivre une vie d'aigle.
0: Ah, carrément.
1: Donc, c'est pas forcément facile, mais je pense que c'est un spectacle qui permet de croire en soi et d'apprendre à vivre ensemble avec nos différences, quelles que soient nos forces, nos folies et nos rêves. Et je trouve que c'est un très joli message à passer pour démarrer ce dimanche.
0: Complètement d'accord. Allez, on se renseigne évidemment sur le site de Qui déclic, sur toutes ces bonnes choses. Des infos aussi à retrouver sur ici.fr, sur notre application ici. Merci beaucoup Claire-Marie pour tout ce que vous nous apportez chaque week-end. Du coup, rendez-vous samedi prochain.
1: Avec plaisir, à la semaine prochaine.
0: Toujours un régal d'avoir Claire-Marie Dagonet dans ce Ici Matin Week-end. Vous l'avez reconnu cette chanson, hein, bien sûr. Les années 80-90, version Jimmy Somerville, version Coven Arts tout de suite. 7h21, You Are My World. Bon petit déjeuner, comme d'habitude, pour moi ce sera un petit café. Des nuages de lait, de sucre et de croissants, s'il vous plaît. Ou des chocolatines.

0: Et oui, on se souvient de Jimmy Somerville dans Bronski Beat, mais il a eu aussi cette formation, les communards du Are My World, à 7h25, retour de votre actu local dans 5 minutes. Mais avant cela, le rétro toulousain, dans le quartier toulousain des Carmes, après ceci.
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0: Vous vous souvenez à quoi ça ressemblait dans les années 60, la place des Carmes? Qu'est-ce qu'il y avait avant ce grand parking au-dessus du marché? Tous les week-ends, Tom Clisson remonte le temps à Toulouse, le rétro toulousain avec l'Institut National de l'Audiovisuel.
4: Une immense et magnifique halle faite de métal et de verre sur le marché des Carmes à Toulouse. Non, c'est pas un projet futur, c'est du passé. 1963, la halle s'apprête à être détruite pour laisser place à un immense parking de béton.
5: Les habitants du quartier des Carmes vont voir disparaître prochainement un monument familier.
6: Bien sûr, dans 2 ans, il aura fière allure le nouveau marché parking. Mais certains n'éprouveront-ils pas un serrement de cœur en voyant disparaître une image pittoresque de Toulouse?
7: Moi, j'aime le moderne, malgré mon âge.
4: Et oui, on veut du pratique et du moderne. Un grand parking à spirale. Et les Toulousains de l'époque sont contents, ça fait plaisir. J'imagine qu'aujourd'hui, c'est toujours le cas. Allons prendre la température dans les rues de Toulouse et profiter du sourire et les avis positifs des habitants du quartier au sujet de l'actuel marché des Carmes.
8: C'est moche ?
9: Moche, oui. Il était magnifique ce marché.
10: C'est pas beau, hein. C'est ce grand parking-là, c'est peut-être pratique, mais c'est pas beau.
9: C'est ce grand chose moche, du coup, dans laquelle je ne vais jamais parce que c'est pas beau.
11: Un peu grossière, peut-être, l'architecture par rapport aux belles pierres, belles pierres roses qu'on a à Toulouse.
4: Oh ben non, alors, on a tout reconstruit pour que tout le monde trouve ça moche. Est-ce qu'au moins il a le mérite d'être utile, ce parking, madame ?
10: Peut-être à une époque, mais maintenant où ils ont tout fait piéton, toute une ville, les parkings, certes, c'est chouette, mais peut-être développer des parkings à l'extérieur pour aller en centre-ville en transport en commun, c'est un peu plus dans l'air du temps.
9: L'idée, c'est de sortir les voitures de la ville, donc il va être de moins en moins utile et de plus en plus moche pour rien.
12: Si on veut arrêter qu'il y ait des voitures en centre-ville, il faut fermer les parkings en centre-ville. Après, j'avoue, personnellement, je m'en sers des fois, mais...
4: Ah, enfin quelqu'un qui avoue. Non, mais c'est vrai que l'idée du parking n'a pas l'air d'être très appréciée. Mais tiens, madame, venez, parce que c'est une longue histoire. Hein. Ce marché des Carmes, ça a d'abord longtemps été un couvent, avant de devenir, à la fin du 19e siècle, regardez sur cette photo, une grande halle toute vitrée, avec une immense coupole ornée de lucarnes, là tout en haut. C'est incroyable comme architecture, non?
9: Mais qu'est-ce que c'était beau!
10: Mais c'est magnifique! Mais pourquoi ils ont fait ça? Mais c'était de toute beauté! Mais dites donc!
12: Oh, mais qu'est-ce que c'est dommage! Évidemment, c'était magnifique.
11: J'espère vraiment que celui qui a pris la décision, il était limité par quelque chose. Il a, j'espère, pas eu le choix, mais effectivement, quand on voit ce qu'il y avait avant, le patrimoine, il faut le garder. Dans tous les autres pays où on n'a pas gardé le patrimoine, on s'en veut.
12: J'imagine que dans les années 60, la priorité, c'était place aux voitures.
4: Donc si on rembobine, dans le rétro toulousain, on construit Place des Carmes, un immense parking tout beau, tout le monde est content, alors qu'aujourd'hui, ce même parking est très moche et tout le monde n'est pas content. Et vous alors, le parking des Carmes, très utile ou juste pas beau?
0: Dites-le nous en passant par l'appli WhatsApp ou bien par notre page Facebook officielle. Le Rétro Toulousain, merci Tom Clisson, chaque week-end à 7h6, on donne la parole à vos souvenirs. Et on vous souhaite un bon réveil. Plus d'infos sur notre application ici, ICI.
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0: On va avoir plein de cadeaux à vous offrir hein, dans les prochaines minutes. Restez dans le secteur. On a aussi l'info d'ici qui arrive dans 2 minutes avec l'arrivée du printemps et jusqu'à fin juin. Eh bien, c'est le retour des canons effaroucheurs dans nos campagnes. On en parle dans exactement 2 minutes 10 sur votre radio locale ici Occitanie. Nous sommes le dimanche 14 juin. Soyez les bienvenus. Il est pile 7h30. C'est le moment de retrouver toute l'actualité en France et dans le monde en 90 secondes. Et c'est avec Valentine Lettès.
13: Le calendrier n'est
8: n'est pas du même avis, mais c'est déjà l'été, avec le début d'une nouvelle vague de chaleur ce week-end. Jusqu'à 35 degrés annoncés du sud-ouest à la Provence, des températures attendues jusqu'au nord de la France à partir d'après-demain, mardi. Les médecins limités dans la prescription des arrêts maladie au 1er septembre. À cette date, un arrêt de travail ne pourra plus dépasser un mois à la première prescription et sa prolongation sera limitée à 2 mois, sauf exception. Une mesure pour limiter le coût de ces arrêts pour la sécurité sociale en forte augmentation depuis le Covid. Vu par un témoin, les jambes en sang et une couette à la main, une jeune femme de 19 ans est mise en examen en Alsace pour tentative de meurtre sur son nouveau-né, un bébé de quelques heures abandonné en lisière de forêt la semaine dernière. 16 000 policiers, gendarmes, pompiers, gardes-frontières mobilisés et des manifestants par milliers attendus ce dimanche à la frontière suisse pour protester contre le G7 déviant en Haute-Savoie et dénoncer la politique des grandes économies du monde. Le sommet commence demain. Promesse tenue pour cette première grande affiche du mondial de football. Le Maroc a neutralisé les Brésiliens un partout cette nuit. Aujourd'hui, le tout petit poussé de la compétition entre en lice. Le Curaçao affronte le géant allemand. La désillusion des Spurs et de Victor Wembanyama. Le basketteur français n'a pas remporté la finale de NBA avec son équipe de San Antonio, battue cette nuit par les Knicks de New York.
13: Et ce matin dans l'info d'ici, on vous parle d'un boom qui résonne souvent dans nos campagnes avec l'arrivée du printemps jusqu'à fin juin. C'est celui des canons effaroucheurs, indispensables pour les agriculteurs pour protéger leur culture des oiseaux. Mais ça gâche le quotidien de certains habitants, comme dans le Tarn-et-Garonne, où riverains et habitants cherchent le bon équilibre, Farid Danois.
14: Comme tous les ans, à l'arrivée des beaux jours, c'est l'angoisse qui monte pour Jonathan.
15: Dès qu'avril arrive, on commence à s'angoisser en se disant « bon ça y est, ça va péter ».
14: Le père de famille habite à la campagne, entouré de champs de tournesol. Le sol et chaque année, avec les semis, reviennent aussi les canons effaroucheurs.
15: C'est le ventre qui se serre.
14: Ces dispositifs utilisés par les agriculteurs pour éloigner les oiseaux et protéger leur culture.
15: Ça donne une détonation, il y en a même certains qui s'appellent des bazookas, et ça fait une énorme explosion.
14: Et voilà ce que les riverains entendent plusieurs fois par jour.
15: Ça commence donc vers 7h du matin et ça finit vers 22h le soir.
14: Il y a combien de temps entre chaque détonation ?
15: C'est bien ça le problème. C'est-à-dire que quand vous avez un seul champ qui contient un seul canon, quand c'est toutes les quarts d'heure ou les 10 minutes, c'est supportable. Quand vous avez 3 canons qui tonnent à 5 minutes d'intervalle, ça fait une détonation quasiment toutes les minutes, toutes les 2 minutes. Et là, c'est infernal. Et on en a eu un cette année, il a fait 15 jours non-stop. C'est-à-dire qu'il tonnait jour et nuit.
14: Après 22h ?
15: Toute la nuit.
14: Une utilisation nocturne interdite. Dans le champ d'à côté, Philippe Bello, agriculteur, vient de retirer ses 2 canons. Il ne les activait que pendant quelques jours, car il a fait beau, ses tournesols ont vite poussé. Mais il y a quelques années, quand les semis duraient plus longtemps...
16: On a eu les tuyaux de canons coupés, où il y a eu des voisins qui ont eu les canons volés ou détériorés.
14: Lui respecte la réglementation, oriente et éloigne le plus possible ses canons des habitations, mais il ne peut pas s'en passer.
16: On sait qu'il y a la gêne, mais par contre, on n'arrive pas à trouver d'autres solutions. C'est notre culture, c'est notre revenu qu'on protège un petit peu.
14: Éric Fraisse, le maire d'Aucanville, a dû rappeler les règles il y a quelques jours, mais il ne veut pas faire plus.
17: Moi, je ne vais pas contrôler chaque agriculteur, voir s'il y a la distance voulue, s'il y a le volume dépassé ou pas. Si on venait à interdire ce procédé, il faudrait soit en trouver un autre, ou alors on aurait du mal à se nourrir. Parce qu'il ne faut pas oublier que l'agriculture, c'est la base. Et je dirais, on peut prendre le mal en patience aussi parce que ça dure quoi, allez, une vingtaine de jours.
14: Mais ces canons montrent aussi leurs limites. Avec le temps, les oiseaux finissent aussi par s'habituer aux détonations, reconnaissent les agriculteurs.
13: Un reportage signé Farid Anouar. La météo, Franck, avec cette vague de chaleur qui s'installe sur la France.
0: Oui, vague de chaleur qui est là depuis hier chez nous, avec le soleil qui va s'imposer vraiment généreusement aujourd'hui. Ciel souvent dégagé en ce dimanche, surtout l'ex-Midi-Pyrénées. Il va y avoir quelques nuages, mais rien de bien méchant près des Pyrénées. En fin de journée, les températures vont continuer à grimper. Et d'après les dernières prévisions de Météo France Toulouse, c'est du 34 cet après-midi sur les quartiers toulousains, aux Isards, à Bagatelle ou encore à Saint-Simon, jusqu'à 32 dans le Comminges, jusqu'à 35 sur Gaillac et Grouillé. Notez qu'hier, on a eu 37 du côté de Narbonne.
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0: Monsieur Étienne Daho a démarré sa carrière solo dans les années 80 avec cette chanson, mais oui, Le Grand Sommeil.

0: Ah, le saxo des années 80, incontournable. Merci, Étienne Dao, le grand sommeil. 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
0: 7h39, merci d'être avec nous. Excellent dimanche. L'actualité spatiale dans quelques secondes. Et puis l'actualité automobile. Ça vous est peut-être arrivé de prendre une amende pour avoir laissé passer un véhicule prioritaire au feu rouge. Quand ça vous arrive, est-ce qu'il y a des recours? On vous raconte ça dans quelques instants. Et puis dans l'humour en tube, on va se poser cette question. Est-ce que c'est vrai que les chats peuvent nous rendre chèvres? Ce sera juste avant les infos de 8h. Tout de suite, Pascal Westbrook plus Olivier Saint-Guy de la Cité de l'Espace de Toulouse. Allez, c'est parti, on revient sur la Lune.
3: Les missions Artemis, celles-là même qui vont nous permettre de retourner sur la Lune, se préparent plutôt bien. La bonne nouvelle vient d'ailleurs tout juste de tomber. Pour la mission Artemis 3, l'équipage a enfin été choisi. Alors pourquoi c'est une bonne nouvelle? Eh ben, on va poser la question à Olivier Saint-Guy de la Cité de l'Espace à Toulouse.
4: Fin février, rappelez-vous, la NASA a annoncé une réorganisation des missions du programme Artemis. Le nouveau calendrier repousse l'alunissage habité à Artemis 4 en 2028 et rajoute un test autour de la Terre en 2027 avec Artemis 3. Il était temps d'annoncer l'équipage, ça a été fait le 9 juin à Houston et il y a de l'Europe et même du Toulouse dedans.
3: Du Toulouse, Olivier. On est fiers, d'accord, mais de quelle façon?
4: Eh bien, via l'équipage, bien sûr. Alors, l'équipage d'Artemis 3 sera commandé par l'Américain Randy Bresnik de la NASA. Né en 1967, issu de l'US Marine Corps et pilote d'essai, il a à son actif deux vols spatiaux qui totalisent 149 jours, dont une mission de longue durée dans l'ISS. Les deux compatriotes de Bresnik sont les spécialistes de mission André Douglas et Franck Rubio. Douglas, lui, est né en 1985, il est diplômé en ingénierie et ce sera son premier vol avec Artemis 3. Franck Rubio, lui, est né en 1975, c'est un docteur en médecine, il vient de l'US Army et il a fait l'un des plus longs vols à bord de l'ISS avec 370 jours. Bon, mais comme le laissait supposer la présence du directeur général de l'ESA, il y a un Européen. Et le pilote d'Artemis 3, ce n'est pas rien Artemis 3 pour un vol d'essai aussi pointu, c'est Luca Parmitano, italien, sélectionné en même temps que Thomas Pesquet. Il a déjà accompli deux missions à bord de l'ISS, il a été commandant de l'ISS. Alors c'est un poste extrêmement important et l'astronaute italien doit ce poste bien sûr à son CV, mais aussi au fait qu'il est présent depuis plusieurs années à Houston en tant qu'officier de liaison entre la NASA et le Centre Européen des Astronautes de l'ESA. Et le Toulouse, vous me direz, eh bien, Luca Parmitano est diplômé notamment en ingénierie des vols d'essai de l'ISAE Supaéro qu'on connaît très bien à Toulouse. Alors la mission sera malgré tout compliquée parce qu'on peut se dire « Oh, ils vont rester autour de la Terre ». Oui, mais comme dit la NASA, 4 astronautes, 3 lancements, 2 amarrages et un amérissage. Parce qu'on va faire partir la capsule Orion autour de la Terre avec le lanceur SLS. Et puis, les 2 atterrisseurs lunaires, le Starship version spéciale et le Blue Moon Mark II, ou peut-être une version spéciale de Blue Origin, vont rejoindre Orion pour faire un amarrage et tester ces vaisseaux lunaires. Donc c'est une mission extrêmement technique, d'où le profil pilote d'essai ingénieur de l'équipage. Maintenant, le calendrier reste extrêmement serré parce qu'il faut que tout soit prêt pour la fin 2027. Donc, on va voir.
3: Ce qui, en termes scientifiques, veut dire qu'il est temps de se bouger le cul. Merci Olivier Saint-Guy de la Cité de l'Espace. 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
0: Et sinon, ça marche aussi sur notre site ici.fr. Merci messieurs, 7h43. Florent Pagny dans quelques secondes. Je sais qui je suis.
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0: compagnie, je sais qui je suis. Il vient nous voir en concert les 14 et 15 décembre au Zénith de Toulouse. Il y a encore des places et il y a encore du soleil dans le ciel jusqu'à 34 voire 35 degrés cet après-midi, notamment sur la Haute-Garonne. Soyez prudents bien sûr, hydratez-vous régulièrement, limitez les activités physiques en extérieur bien sûr, et puis pour aérer les logements, ça se passe tôt le matin, tard le soir, c'est très important. Merci beaucoup à Juju qui nous salue sur Facebook. 17 degrés depuis Muret. Chaque semaine, Benjamin Cuc, journaliste spécialiste de l'automobile pour votre radio locale ici Occitanie, nous aide à rouler malin. Alors aujourd'hui, Benjamin, une situation stressante que beaucoup d'automobilistes connaissent. Une ambulance, les pompiers, la police derrière vous, vous êtes bloqué à un feu rouge. Mais que faire? Peut-on avancer, voire franchir le feu rouge?
1: Eh bien, paradoxalement, la situation peut devenir très compliquée. Parce qu'en théorie, les véhicules prioritaires, pompiers, SAMU, police ou gendarmerie, doivent pouvoir passer rapidement. Mais de l'autre côté, franchir un feu rouge reste une infraction. Résultat, beaucoup d'automobilistes avancent instinctivement pour dégager le passage et se retrouvent ensuite verbalisés par une caméra automatique ou de vidéo-verbalisation. Et cela arrive réellement. Car le radar ou la caméra dopée à l'intelligence artificielle, eux, ne voient pas forcément le contexte.
0: Ouais, mais Benjamin, on est quand même censé laisser passer les secours, non ?
1: Bien sûr, et c'est là toute l'absurdité du système. Le code de la route impose de faciliter le passage des véhicules prioritaires en intervention. Mais il ne donne pas un droit automatique de franchir un feu rouge. Donc dans les faits, il faut essayer de dégager le passage sans se mettre en infraction ni créer de danger. Le problème, c'est qu'en ville, avec des rues étroites, des sas de vélo et des voitures partout, ce n'est pas toujours possible. Et certains automobilistes reçoivent ensuite un PV automatique pour avoir dépassé la ligne du feu. On se retrouve parfois sanctionné pour avoir voulu bien faire.
0: Exactement. Donc concrètement, on fait quoi si ça arrive ?
1: D'abord, gardez son calme. Si vous pouvez légèrement avancer sans franchir complètement le feu, faites-le. Et si vous devez réellement dépasser la ligne ou franchir le feu pour laisser passer un véhicule prioritaire et que vous recevez ensuite une amende, il faut la contester. Dans votre contestation, il faut expliquer précisément la situation, date, lieu, présence d'un véhicule prioritaire évidemment, éventuellement témoin ou image de dashcam, la caméra embarquée sur le tableau de bord. Parce qu'en droit, on peut invoquer ce qu'on appelle l'état de nécessité. Et dans beaucoup de cas, les contestations aboutissent favorablement. Malheureusement, cela nécessite pas mal de temps et d'énergie. Bonne route.
0: Merci beaucoup Benjamin Cuc, et rendez-vous tous les week-ends à cette heure-ci avec vos conseils toujours très pertinents pour rouler malin, des conseils à retrouver, à partager à partir de notre application. Ici, il est 7h50, les 3 plus du dimanche, ça arrive dans quelques instants, juste après une artiste qui a eu son heure de gloire et quelle heure de gloire dans toute l'Europe dans les années 80. Elle est allemande, elle continue sa carrière d'ailleurs, elle continue à donner des galas un petit peu partout. À l'heure actuelle, outre-Rhin, c'est Sandra bien sûr, Maria Magdalena pour vous ce matin sur votre radio locale ici Occitanie. Bon réveil.

0: Merci Sandra, avec Maria Magdalena sur votre radio locale. Ici Occitanie, bon réveil, 7h54, toute votre actu revient dans moins de 6 minutes. Et c'est parti pour les 3 plus de ce dimanche matin avec cette bonne nouvelle pour débuter. La première édition du Salon du Livre de Blagnac vous attend encore aujourd'hui dimanche à la salle des Ramiers avec du Bollinge, Argy Ellory, Laurent Petit-Mangin. Entre manga, bande dessinée, thriller sombre et contes pour enfants, il y en a pour tous les goûts. C'est la première édition du Salon du Livre de Blagnac jusqu'à ce soir à la salle des Ramiers. Deuxième bonne nouvelle, l'entrée est totalement gratuite. Aujourd'hui, c'est la journée mondiale du don du sang, l'occasion de vous rappeler la collecte de sang à Castres du 16 au 18 juin, dès mardi, donc en partenariat avec l'établissement français du sang d'Occitanie. Chaque don est précieux. Si vous avez entre 18 et 70 ans, que vous pesez au moins 50 kilos et que vous êtes en bonne santé, donnez votre sang à Castres à partir de ce mardi et jusqu'à jeudi. Le rendez-vous, c'est à partir de midi jusqu'à 17h au stade Pierre Fabre. La Halle en fanfare débarque le week-end prochain à la Halle de la Machine de Toulouse. Une centaine de musiciens du collectif Fanfarnaum vont envahir le bestiaire mécanique avec leurs trompettes. Au programme, un lâcher de fanfare et les rythmes du compositeur Milo Malan pour célébrer la musique avec panache pour un week-end qui sera, n'en doutons pas, électrisant, festif et joyeux. Notez que l'accès sera gratuit sur la piste des géants. La Halle en fanfare le week-end prochain à partir de 10h à la Halle de la Machine de Toulouse. Bon début de journée avec cette question très très animalière. Les chats peuvent-ils nous rendre chèvres? On en parle avec les humoristes sélectionnés pour vous par Fred Ballard. Ce sera dans l'humour en tube dans quelques petites secondes. Bon réveil, bon petit déjeuner.
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0: Chat mot, chat pitre, chat huteur. Bref, nos chats règnent en maître sur internet évidemment et dans nos foyers également. Et pourtant nous sommes toutes et tous gaga de nos chats. On en est Béa, on en est Baba, la preuve tout de suite avec Fred Ballard et ses chats Arlo. Évidemment c'est dans l'humour en tube.
5: Mire, il est dingue de moi, il m'a choisi, voyez-vous.
6: Ah mais merde. Tu mords pas ton père ? Voilà, il mord son père.
7: Ah bah oui, mais quand on a un père qui s'appelle Daniel Prévost, il faut savoir mordre le père pour se faire une place au soleil et sur le canapé. Mimir a beau faire le maximum de bruit pour marquer son territoire, ses humains en redemandent.
5: La nuit, ça c'est formidable, on est en train de dormir tranquillement et d'un seul coup, on entend des notes. Eh bien c'est Mimir qui est en train de jouer un nocturne de Frédéric Chopin. Je vais tout dire sur toi, voilà. Monsieur est un voleur de cacahuètes et de saucissons. Alors là, je lui dis, vous êtes un crétin, vous êtes un minable, c'est scandaleux. Quand je suis en colère, je le vouvoie.
7: Voilà, bah, ça c'est un bon début hein, dans l'apprentissage du chat à pardeur. Un vouvoiement et quelques insultes bien envoyées, chat vous remet les idées en place. Et c'est ce qu'on va conseiller à Jérémy Crédville pour son chat noctambule.
8: À 5h du mat, dans la maison, devant la porte d'entrée. Toi, la tête dans le cul, tu descends, tu ouvres la porte, tu crois qu'il va sortir ? Non, il va se lécher le cul dans le canapé. Non, mais. Et c'est l'être le plus aimé de la maison, attention, hein. Il gueule à 5h du mat, il se lèche le fiac dans le canapé. Je fais ça une fois, divorce, mais bon.
7: Alors, effectivement, il y a un petit risque que ce comportement soit assez mal interprété par le conjoint humain. En plus, il faut être très souple et on n'est pas à l'abri d'un petit lumbago. Donc, laissons nos chats nous mener par le bout du nez et nous faire marrer tout au long de l'année. Chat mange pas de pain. Ça mange des croquettes, en revanche.
0: Ça, c'est tout à fait vrai. Et de la portée aussi. Pas par le bout du nez, par le bout de la truffe. Merci beaucoup à l'instant. Hein, l'humour en tube que vous retrouvez quand vous le souhaitez sur notre application ICI. 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Événement gros concert jeudi soir à la salle d'interférence du côté de Balma. Life's full of different seasons. 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C'est qui, lui? Ben c'est le fils de Bob Marley, l'un des enfants de Bob Marley. 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
0: Nous sommes dimanche le 14 juin, bienvenue à vous, il est pile 8h. Les infos, Rémi Doutre. Bonjour Rémi.
9: Bonjour Franck, bonjour à toutes et à tous. Des flammes de 7 mètres de haut dans le cloître du 16e siècle, scène apocalyptique dans la nuit de vendredi à samedi à Condon dans le Gers. Un feu a ravagé le cloître. Il a embrasé la toiture sur 400 mètres carrés. Les bâtiments attenants, dont le musée de l'Armagnac, ont eux pu être sauvés grâce à l'intervention d'une cinquantaine de pompiers du Gers et du Lot-et-Garonne. Mais les dégâts sont considérables pour toute une aile du bâtiment. Là où se trouvait Clotilde Jupon, la médiathèque de la ville.
10: Au sol, un mélange de papier brûlé, de suie, de vitres brisées. Le feu s'est engouffré au premier étage du cloître et a fait beaucoup de dégâts, selon le maire de Condon, Jean-François Sabatier.
11: L'incendie s'est propagé très rapidement sur l'ensemble de la partie administrative et où étaient entreposés tous nos livres anciens, dont les plus anciens étaient du XVIe siècle.
10: Un pan du patrimoine de la ville disparu en quelques heures. Le maire estime que 90% des livres sont abîmés.
11: 4300 œuvres qui sont extrêmement endommagées. Beaucoup sont mouillées, beaucoup sont brûlées partiellement.
10: Face à la catastrophe, des dizaines d'habitants sont venus prêter main forte.
11: Il fallait entreposer ces livres. La première action était de les mettre sur des nappes pour essayer d'absorber un par un l'eau qu'ils contenaient.
10: Par la suite, un appel aux dons va être lancé, comme pour Notre-Dame de Paris. La Fondation du patrimoine a déjà contacté le maire.
11: Et il y aura dans les prochains jours une souscription nationale pour restaurer cette magnifique aile ouest des cloîtres qui fait la fierté de Condon. C'est un des joyaux dans le Grand Sud-Ouest.
10: Mais une partie est aujourd'hui en péril. Le toit et les voûtes ont été très fragilisés.
9: Et des experts en bâtiment doivent vérifier les risques d'effondrement. Des incendies aussi dans le Tarn-et-Garonne. 4 feux de broussailles hier après-midi alors que le département a placé certains cours d'eau en alerte et interdit certains prélèvements et qu'une vague de chaleur s'installe ce week-end. En tout, quasiment 5 hectares ont brûlé. À Toulouse, un homme de 33 ans a été tué de 2 coups de couteau. Hier, le suspect, un homme de 22 ans, a été placé en garde à vue. Une enquête pour homicide par personne en état d'ivresse manifeste a été ouverte par le parquet de Toulouse.
0: 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Si vous voyez votre stylo qui bouge dans votre tiroir, c'est que finalement, ce n'est peut-être pas, Rémi, un stylo.
9: Et c'est peut-être finalement un serpent. En tout cas, c'est ce qui est arrivé à deux Toulousaines avant-hier. Elles ont trouvé un serpent dans un tiroir de leur bureau. Une couleuvre d'1m50, jaune et verte. Grâce au conseil d'SOS Reptiles, attention, de manche à balai et d'un cintre pour faire un crochet improvisé, elles ont réussi à sortir le serpent et à le mettre dehors. Vous avez toutes les images et toute l'anecdote sur notre site et notre appli ICI. À Sigean, la réserve naturelle accueille un troisième petit zébron. C'est un bébé zèbre. Il est né il y a 2 semaines. Il est plein gaz. Et c'est donc la troisième naissance depuis le début de l'année.
0: Ce matin, on s'intéresse à un projet carrément unique en France.
9: Et c'est celui de la création d'une réserve naturelle souterraine en Ariège. Un projet de vieux de 20 ans relancé en 2019 qui pourrait aboutir en 2027. Si c'est le cas, l'Ariège aurait la plus grande réserve naturelle souterraine de France. C'est un honneur pour Mathieu Cruège. Il est le directeur du parc naturel régional des Pyrénées Ariégeoises où se trouve l'essentiel des sites qui seraient classés.
12: Pour vous dire, le premier sentiment qui a été le nôtre lorsque l'État a décidé de relancer le projet de réserve naturelle nationale, c'est un sentiment de fierté parce que par le biais de cette réserve, qu'est-ce qu'on fait ? On obtient en fait une reconnaissance d'un patrimoine exceptionnel, de la diversité et de l'intérêt du patrimoine souterrain, entre autres, avec un certain nombre d'espèces qui sont remarquables, qui sont endémiques, qu'on ne trouve que dans les Pyrénées, et même que dans certaines cavités. Donc ça, c'est le premier sentiment. C'est aussi la reconnaissance du travail et de l'implication des différentes personnes qui nous ont précédés, les scientifiques, les spéléos, les différents chercheurs qui ont créé, qui ont fait vivre le laboratoire souterrain du CNRS sur une des communes du parc à Moulis. Et c'est tout ça qui a fait que les différents élus et les différents partenaires de territoire ont décidé de s'associer à l'État pour le faire progresser et pour le faire aboutir.
9: On y revient plus en longueur sur ce projet dans une demi-heure avec Théo Cobel dans l'info d'ici environnement. Ce matin, on vous parle aussi de cette école toulousaine qui a décidé il y a 2 ans de s'adapter à tous les élèves atteints de troubles 10, dyslexie, dyspraxie, dyscalculie. C'est l'école Sérène vers Palais de Justice. 12 à 15 élèves par classe avec des outils pédagogiques spéciaux dont profite Justine. Elle a 13 ans et cette école lui a changé la vie.
13: C'est une école spécialisée en fait pour les troubles. Moi, mon trouble du coup, c'est TDAH, donc de l'hyperactivité, j'aime beaucoup bouger. Donc on travaille sur des PC, on a des outils particuliers et j'ai utilisé pendant 2 ans un culbuto. C'est une chaise qui bouge et ça m'a beaucoup aidé. J'arrive mieux à me concentrer et c'est plus facile pour moi de travailler. Oui, on a des troubles et nous on prend pas ça pour un handicap. En fait, on est différent et c'est ok. Ça aide parce que ben moi, au début, je croyais que j'étais toute seule et que personne n'allait m'aider. Et quand je me suis rendu compte qu'il y avait d'autres gens autour de moi, je me suis dit bah ok, donc j'ai le droit d'être comme ça. Cette école, c'est pas une école pour rester toute ta vie. C'est une école passerelle. Ça veut dire qu'en fait, on t'aide et tu dois retourner en fait après dans l'enseignement classique. Moi, ça me fait plus peur parce que je me dis bah j'ai mon PC, j'ai mes outils, donc non, j'ai pas peur.
9: Pour scolariser un enfant, les familles doivent tout de même débourser environ 1300 euros par mois. Aujourd'hui, c'est la journée mondiale des donneurs du sang. C'est l'occasion de rappeler que les stocks sont loin d'être suffisants avant le début de l'été. Ça tombe bien, plus de 200 collectes sont organisées dans toute l'Occitanie au cours de ce mois de juin. Il y en a une cet après-midi, de midi à 17h au musée des abattoirs de Toulouse. De mardi à jeudi, ce sera à Castres au stade Pierre Fabre. Samedi prochain, on sera à Montauban du côté de Sapiac.
0: Et puis, tous derrière l'USSS.
9: Les Verts et Rouges de Saint-Sulpice sont en finale du championnat de France de rugby de Fédéralune cet après-midi. Coup d'envoi à 15h à Lourdes face aux Landais de Peyrorade. Un vrai événement pour un village de 2300 habitants tout entier derrière ses joueurs. 4 bus de supporters vont faire le déplacement. La dernière finale du club, elle remonte à 2012. Un événement que tout le monde attend avec impatience, raconte Franck Tebaldini. C'est le capitaine et le demi de mêlée de Saint-Sul.
14: L'excitation commence un petit peu à monter. On essaye de pas trop y penser quand même. Même si tu n'y penses pas, tout le monde te rappelle au village, au boulot. Dès que tu croises quelqu'un, allez, bon match à dimanche, on sera là. Moi, j'ai commencé à avoir quelques insomnies, mais il va falloir qu'on se calme, sinon on va arriver crevé au match. Mes collègues, ils me disent, mais il y a une colonie portugaise ou quoi, Saint-Sul? Je dis, non, les gars, c'est pour nous. Donc, bon, c'est pas encore combien il va y avoir de personnes de Saint-Sul ou des alentours, mais franchement, je pense que ça va être incroyable, quoi. On sait qu'on va vivre sans doute le plus beau moment de notre carrière, donc excité et prêt à en découdre.
9: Prend des coudres du côté de Lourdes cet après-midi. On a aussi des nouvelles du Stade toulousain qui est fixé sur son sort. Il affrontera le Racing 92 en demi-finale la semaine prochaine. Les Franciliens se sont imposés à Pau 33-31. Un exploit pour rejoindre le dernier carré. Ça s'est passé hier soir au Stade du Hameau. La météo, Franck, avec cette vague de chaleur qui s'installe ce week-end.
0: Exactement, mais on n'est pas encore en mode canicule, pas de vigilance météo sur les départements de l'ex-Midi-Pyrénées. Rien n'est en orange sur l'ex-Languedoc-Roussillon non plus. Notez que ça va très rapidement monter. On aura d'ici la fin de la matinée 20-22 degrés hein, sur Toulouse, également à Muret ou encore à Grazac. 34 cet après-midi, d'après les dernières prévisions des ingénieurs de Météo France Toulouse. 34 dans la Ville Rose à Montauban aussi, à Castelsarrasin. 34 degrés, Moissac de devrait afficher un insolent 35 degrés cet après-midi. Du coup, indice UV élevé, bien sûr. Hydratez-vous très régulièrement. Cahors pourrait enregistrer un 36 degrés cet après-midi. Il fera aussi très chaud. Plus on se rapproche de la Méditerranée, Castelnau-d'Arry ou encore Carcassonne avec 36 degrés cet après-midi. Soyez prudents, soyez vigilants.
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0: Et à 8h08, un tube qui a eu plusieurs vies, c'est le moins que l'on puisse dire. Déjà sa sortie, voilà, dans sa version originale. Et puis plus récemment, hein, dans l'univers du ballon ovale. Forcément, ça va vous plaire, mon cher Rémi.
9: J'ai entendu parler.
0: Joe Dassin, les amis.
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0: Limite des places disponibles, bien sûr. 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
0: Ouais, très bon dimanche à vous. Alors, on s'intéresse aux données personnelles, vous le savez, le week-end avec Valentine Letès, c'est le rendez-vous vie numérique, vie privée. Le bilan 2025 en ce qui concerne les données personnelles en lien avec la CNIL, la Commission Nationale Informatique et Liberté. C'est pas joli joli, on voit ça dans quelques petites secondes. On vous présente aussi un artiste qui nous vient de la ville de Castres dans le Tarn. Il s'appelle Stéphane Sancy, il sera sur la scène toulousaine vers 8h20. Il va nous présenter des musiques instrumentales absolument épatante, notamment des extraits de son album qui s'appelle Princesse Emma et dédié à sa maman qui s'appelait donc Emma, disparue en 2022. Et puis, le concert de Julian Marley, il arrive à grands pas le 17 juin à la salle d'interférence de Balma. Vos places pour aller voir Julian Marley en concert à interférence à Balma, ben ça se gagne avant 8h30.
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0: Alors, juste d'un mot hein, pour rectifier, hein, c'est le 17 juin, c'est mercredi 17 juin, le concert de Julian Marley à la salle d'interférence de Balma, et non pas jeudi 17 juin, il n'existe pas cette année, le jeudi 17 juin. Merci Rémi Douto pour votre sagacité.
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0: Le jet lag, c'est un vrai, on n'en parle pas assez.
3: C'est terrible.
0: Et ça non plus, les données personnelles, on n'en parle pas assez. Tiens, un montant d'amende jamais vu, un nombre de plaintes record dans le rendez-vous vie numérique, vie privée de votre radio locale ici Occitanie ce matin. Valentine Letès, on fait donc ensemble le bilan d'une année 2025 plus qu'intense en matière de données personnelles.
4: 487 millions d'euros d'amende prononcée l'année dernière par la CNIL, la Commission nationale de l'informatique et des libertés. C'est inédit et ce n'est pas dû à une hausse des sanctions. Leur nombre est stable par rapport à l'année précédente. Ce montant, il s'explique par de très grosses amendes. Elles représentent même 97% de cette somme. La première sanction pour Google, 325 millions d'euros à payer au Trésor public pour le dépôt de cookies, des traceurs de notre activité sur nos appareils au moment de créer un compte et sans nous demander notre consentement, mais aussi pour l'affichage de publicité entre les mails des utilisateurs de sa messagerie. La deuxième sanction, c'est pour le géant chinois du e-commerce Shein, également épinglé pour un dépôt de cookies sur nos appareils sans notre consentement et dès qu'on visite son site internet, quand on sait que 12 millions de Français en moyenne se sont déjà connectés sur Shein.com, on comprend mieux l'ampleur de l'amende, 150 millions d'euros.
0: Ouais, c'est assez conséquent. Bon, et à présent, concernant le nombre de plaintes, Valentine.
4: Là aussi, le bilan de la CNIL donne le vertige. Plus de 20 000 plaintes ont été déposées auprès de la Commission en 2025, soit une hausse de 10% en un an. L'augmentation s'explique en partie par les fuites de données de plus en plus nombreuses. Celle de l'opérateur Free a généré à elle seule jusqu'à 3 000 dépôts de plaintes de particuliers. Mais aussi, et c'est une bonne nouvelle, par une prise de conscience des Français, de plus en plus avertis de leurs droits pour protéger leur vie privée et leurs données personnelles.
0: Alors justement, votre droit à l'information, votre droit d'accès ou encore votre droit à l'image, si vous ne les connaissez pas encore, on vous les explique sur ici.fr, page vie numérique, vie privée, 8h16. Merci d'être avec nous pour une chanson juste magnifique. Pascal Obispo et Francis Cabrel dans le même studio pour ce titre de légende, déjà on peut le dire. Chanson engagée quand même en termes d'environnement. Voici « Il faudrait que pleuve l'amour ». Bon début de journée à toutes et tous.

Pascal Obispo, Francis Cabrel, il faudrait que pleuve l'amour. Pas de pluie, pas de précipitations prévues dans le ciel toulousain et dans le ciel midi-pyrénéen aujourd'hui, puisque ce sera à nouveau, comme hier, grand soleil, 34 degrés possible cet après-midi à l'Union Saint-Jean, à Castelginest ou encore à Saint-Géniès-Bellevue et la Salvetat-Saint-Gilles. On a sur Facebook pas mal de monde. Je salue entre autres Marie-Paul et puis aussi Dominique, hein, qui est debout depuis déjà un bon petit moment, hein, chez Dominique. Il fait 17 degrés à l'heure actuelle avec un grand ciel bleu. Happy Break. Aujourd'hui sur la scène toulousaine, de la musique orchestrale qui nous vient de Castres, dans le Tarn. Une vraie histoire de famille, puisqu'après l'album Serge, dédié à son père, le pianiste et compositeur Stéphane Sassy rend à présent hommage à sa mère, Emma, décédée en 2022 à travers 20 titres évocateurs à la lisière du rock et de l'improvisation jazz. Il est partout, Stéphane Sassy. Il est au piano, à la guitare électrique, il est au clavier, il est même au chœur. Princesse Emma, un album qui évoque la dernière image de Emma, la maman de Stéphane. On la retrouve belle, sereine et rayonnante comme une vraie princesse. Les sons sur cet album sont sculptés, carrément sculptés, pour faire émerger une belle palette de couleurs, de rythmes et de nuances. L'album a nécessité, tenez-vous bien, la bagatelle de 6 mois de mixage, ce qui est colossal dans ce type d'exercice, histoire de privilégier la sensibilité et la folie douce du tarnais Stéphane Sassy. Stéphane Sassy, album Princesse Emma, déjà disponible.

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0: 8h23, c'est un événement, c'est le fils de son père en concert à Toulouse, enfin juste à côté, à Balbin, mercredi soir.
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0: Julian Marley, mais oui, le fils de Bob Marley sera mercredi soir à la salle d'interférence à Balma à 20h. Un concert très chouette sous le signe de l'échange et du partage. Quel âge a-t-il? 41 ans ou 51 ans? Tentez votre chance. 05 34 43 31 31. Avec la bonne réponse, vous repartez avec vos deux places pour cette soirée qui s'annonce mémorable. 05 34 43 31 31. Fanny attend vos appels. Vous passez en antenne, vous avez la bonne réponse. 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Genesis, Jesus Knows Me. Et bon réveil.

0: Vous auriez dû nous entendre, Rémi Doutre et moi, dans le studio. C'était quelque chose pendant les 3 minutes de ce titre de Genesis, Jesus Knows Me. On est fan. On est à Montgiscard dans quelques petites secondes et votre actu local revient dans 1 minute 30.
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0: Direction Montgiscard avec Xavier. Bonjour Xavier.
4: Bonjour Francky.
0: Vous allez bien Xavier ce matin?
4: Impeccable.
0: Et vous êtes en voiture parce que vous êtes en train de partir faire un golf, c'est ça?
4: Exactement, à Toulouse.
0: Bon, ben dépêchez-vous avant qu'il fasse trop chaud cet après-midi parce qu'après ça va pas être terrible sur les greens. Xavier, quel âge il a, Julian Marley, l'un des fils du grand Bob, 51 ans, comme dites-vous?
4: 51 ans.
0: Et je dis oui, bonne réponse, il est né le 4 juin 1975. À vous, deux places pour aller voir Julian Marley, mercredi soir, salle Interférence à Balmain, vous a gardé les meilleures places. Quelle est la radio que vous préférez dans le midi toulousain, mon cher Xavier?
4: Je pense bien que c'est ici, Occitanie.
0: Bah, vous pensez effectivement correctement, prenez soin de vous et de vos proches. Bon dimanche.
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0: Dans 2 minutes, on est en Ariège. On vous parle d'une réserve naturelle souterraine qui va peut-être bientôt voir le jour, si je puis dire. 8h30, toute l'actu en France et dans le monde. En 90 secondes, c'est maintenant et c'est avec Valentine Letès.
5: Chaud devant, un nouvel épisode caniculaire s'annonce selon les experts météo. Jusqu'à 36 degrés aujourd'hui sur la moitié sud. Et toute la France sera concernée par ces températures d'ici mardi, après-demain. Un mois d'arrêt maladie maximum à la première prescription et une prolongation de 2 mois tout au plus. Au 1er septembre, les arrêts de travail seront plafonnés. Une mesure parue au journal officiel ce week-end pour limiter le coût de ces arrêts pour la Sécu. Moins de sucre dans la confiture sur votre tartine du matin, votre verre de jus de fruits ou encore la cuillère de miel dans votre thé. Avec cette directive européenne petit déjeuner, les fabricants ont l'obligation à partir d'aujourd'hui de changer leurs recettes. Les changements d'étiquette arriveront progressivement en rayon. À la veille du G7 d'Évian en Haute-Savoie, des milliers de manifestants sont attendus à la frontière suisse. Associations, syndicats et partis de gauche mobilisés à Genève, je cite, contre la politique des plus grandes économies du monde jugées fascistes. Le premier choc de ce mondial de football s'achève sur un nul. Un partout cette nuit entre le Maroc et le Brésil. Et aujourd'hui, le petit poussé de la compétition, le Curaçao, affronte le géant allemand. Coup d'envoi du match depuis Houston à 19h, heure de Paris. Ce n'est pas celui qu'on attendait, mais deux Français sont sacrés cette nuit champions de NBA. Le prestigieux championnat américain de basketball, Pacôme Dadier et Mohamed Diawara ont remporté la finale avec les Knicks de New York face aux San Antonio Spurs du tricolore Victor Wembanyama.
6: Dans l'info d'ici environnement, aujourd'hui on s'intéresse à un projet unique en France, celui de la création d'une réserve naturelle souterraine de l'Ariège. Le projet a été relancé en 2019, il a l'air de plutôt pas trop mal avancer. En tout cas, si c'était le cas, l'Ariège aurait la plus grande réserve naturelle souterraine de France. Mais concrètement, Théo Cobel, ça apporterait quoi?
7: Eh bien, mieux protéger et valoriser. C'est en tout 29 sites, 29 cavités de l'Ariège qui vont être inclus dans cette future réserve. Des espaces à chaque fois d'une richesse exceptionnelle, rappelle Mathieu Cruège. Il est le directeur du parc naturel régional des Pyrénées ariégeoises.
8: Vous avez des grottes, des rivières souterraines, des cours d'eau avec des espaces, alors c'est un peu scientifique, excusez-moi, des espaces interstitiels, des amas rocheux avec également du milieu souterrain. En fait, c'est une forme de collection de sites et qui, les uns les autres abritent des espèces remarquables qui font partie de notre patrimoine local, national et même mondial.
7: Parmi ces espaces, il y a la grotte du Mas d'Asile, mais la plupart sont inconnus du grand public. Cette réserve va donc permettre de les valoriser.
8: Ça peut être un panel de spéléos qui organise des visites guidées. La réserve souterraine viendra les faire connaître, mais ça peut être aussi via des expositions, via des ouvrages, via des animations, ainsi de suite.
7: Un patrimoine qui va aussi être mieux protégé, même si sur ce point, Sophie Posa sous-préfète de Saint-Girons, tient à rassurer.
9: Bah, ça va être dans la continuité, parce que quand on dit qu'on met un cadre, tout le monde pense que plus rien ne va être possible. C'est pas du tout ça, en fait. Hein. C'est une réserve qui va prendre en compte les usages existants. Pour les activités nouvelles, il y aura une autorisation qui devait être demandée. Pour l'exploration, bah, c'est juste de dire, hein, par une déclaration, on va explorer. Voilà le cadre réglementaire qui est posé.
7: Une réserve naturelle qui, si elle parvient à aboutir, sera la plus vaste de France.
6: Mais justement, Théo, on en est où ?
7: On voit peut-être enfin le bout du tunnel pour ce projet vieux de 20 ans, relancé en 2019 par Édouard Philippe. Alors, Premier ministre, il a depuis franchi pas mal d'étapes. La dernière, c'était fin 2025 avec l'enquête publique qui s'est conclue par un avis favorable. Même si des réserves ont été émises, il faut donc revoir une partie de la copie.
9: Donc, complément d'information sur la méthode qui a été utilisée pour déterminer en fait les parcelles qui sont mises au classement. La nécessité de faire un diagnostic de biodiversité plus précis et surtout d'intégrer dans ce projet les enjeux liés à l'eau et au climat.
7: Une fois ces corrections faites, les comités départementaux vont devoir redonner un avis suivi par celui du Conseil national de la protection de la nature. Si tout se passe bien, le Conseil d'État pourra alors prendre un décret pour créer officiellement cette réserve. Comptez au moins un an pour y arriver. Surtout que ça ne sera pas fini. Une fois ce décret signé, il faudra lancer une procédure pour trouver le gestionnaire de cette nouvelle réserve. Bref, encore un peu de patience.
6: Merci Théo Cobel. La météo, Franck, on le disait, cette vague de chaleur qui est en train de s'installer sur la France et plus particulièrement le sud-ouest.
0: Eh oui, vague de chaleur nationale qui commence par notre région, qui commence par le sud-ouest. On n'est pas encore en mode canicule, pas de vigilance, Météo France. Mais un beau 34 degrés sur les quartiers toulousains cet après-midi. Nul doute qu'il va y avoir du monde à la ramée pour les grillades entre midi et deux. Du côté de Muret, au domaine de Brioude, aussi il va faire chaud cet après-midi. Sur le Gaillacois, prévoyez 35 degrés du côté de votre cher Gers, mon cher Rémi, 34 à Auch, 34 à Condon, 34 à Gimont, 34 sur tout le 32 aujourd'hui. Il fera 32 sur le Comminges, il fera jusqu'à 32 aussi sur la bonne ville de Foix. Une vague de chaleur donc accompagnée d'un indice UV forcément élevé. Soyez très prudents si vous avez du mal avec la chaleur, les températures élevées. On cherche la fraîcheur, bien sûr, vos bons plans. Justement pour la fraîcheur, on les partage, on les échange sur WhatsApp et sur notre page Facebook officielle.
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0: Avec peut-être le plus grand tube de la carrière de Jean-Jacques Goldman. Quand la musique est bonne, quand la musique donne, quand la musique sonne. Tout de suite, voici notre Jean-Jacques préféré. 8h36, très bon dimanche avec votre premier média de proximité. Ici Occitanie, évidemment.

0: Jean-Jacques Goldman, 1982. Peut-être la chanson la plus vendue hein, de ce deuxième album de Jean-Jacques Goldman, deuxième album studio qui n'avait pas de titre. C'était le premier single, donc extrait de ce disque. Sachez qu'en 45 tours à l'époque, il en a vendu plus de 800 000 exemplaires. Ça fait tourner la tête aujourd'hui.
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0: Belle journée à vous, bientôt l'été. Du coup, vous cherchez des lectures pour l'été, c'est bien normal. Jean-Pierre Allaud, vous le connaissez peut-être, c'est un homme de médias, c'est aussi un auteur assez prolifique. On lui doit tous les scénarios du Sang de la Vigne, avec Mister Arditi. Vous le savez, sur France 3, il vient de faire paraître un nouveau roman, un polar, qui se déroule dans la région. À Conques, la mort n'est jamais quelconque. Il est notre invité dans quelques secondes, et puis notre rendez-vous pour avoir la forme et surtout la conserver avec Nordine Attab. Deux minutes pour être en forme avant les infos de 9h. Ce matin, il va nous expliquer Nordine que l'été, c'est le meilleur moment, la meilleure saison de l'année pour commencer à bouger. Excellent dimanche à toutes et tous. Dans l'actualité littéraire régionale, et pas que régionale d'ailleurs, cet ouvrage, ce polar qui va vous séduire, pourquoi pas une lecture parfaite pour l'été. À Conques, la mort n'est jamais quelconque. Il s'agit du nouvel ouvrage de Jean-Pierre Allaud, paru chez Toute Latitude de Policier. C'est le nom de l'éditeur, Jean-Pierre Allaud. Vous le connaissez, cet auteur, cet homme de médias. Évidemment, il est à l'origine de tous les scénarios du Sang de la Vigne que vous avez apprécié comme nous sur France 3. Il est avec nous, Jean-Pierre Allaud, invité ce matin d'ici Occitanie. Bonjour Jean-Pierre.
3: Bonjour Franck, ravi de vous retrouver sur l'antenne d'ici Occitanie. Et à propos du Sang de la Vigne, je vous signale qu'il y a un nouvel épisode qui est en cours de tournage, que vous verrez à la fin d'année.
0: Bon là là, on est en piaffe d'impatience, merci pour le scoop. Jean-Pierre Allaud, plus d'un million d'exemplaires donc de la série policière Le Sang de la Vigne vendu. Et cette nouvelle aventure donc que vous nous proposez autour de Séraphin Cantarelle. Alors on se retrouve du côté de Conques, où Séraphin est envoyé par son ministre de tutelle, un certain Jack Lang. Mais en fait, on est dans le vrai monde.
3: Ah, on est dans le vrai monde, c'est-à-dire que je m'appuie sur des faits historiques pour bâtir mon intrigue. Vous avez raison de le rappeler, c'est Jack Lang qui mandate donc Séraphin Cantarelle pour changer les fameux vitraux de l'abbatiale de Conques. Et vous savez qu'il y a une polémique qui s'est engagée puisque le gouvernement de l'époque veut à tout prix que ce soit donc les vitraux de Pierre Soulages.
0: Eh oui.
3: Avec une sorte de d'unité dans les vitraux. L'homme du noir, l'homme qui broyait du noir, se retrouve donc mandaté pour ce projet-là, qui a fait polémique à l'époque. Et du reste, aujourd'hui encore, certains contestent ces fameux vitraux. Bon, c'est juste un prétexte pour bâtir une intrigue policière, vous l'avez compris, Franck. Et le principe de cette série, puisque c'est le 9e opus... qui se passe à Conques, c'est... alors, Cantarelle va bien sûr faciliter l'arrivée de Pierre Soulages et de ses vitraux, mais il est aussi habilité à rénover le trésor de Conques, car il y a l'abbatiale qui est un décor fantastique, c'est un vaisseau de pierre, de grès qui est magique, et puis à côté il y a le cloître.
0: Il faut sécuriser et mettre en valeur ce fameux trésor.
3: C'est ça. Alors, on va s'apercevoir que finalement, le jour où Cantarelle est missionné, alors, il y va avec son ami Théo, mais son ami Théo, lui, il vient à Conques, il arrive à Conques par le canal, tout simplement, du fameux pèlerinage sur les chemins de Saint-Jacques qu'il va faire. Il descend sur Conques, et là, curieusement, on va apprendre la disparition d'un enfant. Oui. Un enfant qui disparaît un jour où il a neigé, et là, on s'inquiète de cette disparition. Je vous en dis pas
0: plus. J'allais vous le dire. Je vous arrête là, Jean-Pierre Allaud. On voit nos auditrices, nos auditeurs, à évidemment la lecture de ce nouveau passionnant roman, à Conques, la mort n'est jamais quelconque, chez Toute Latitude éditeur. Évidemment, on retrouve là-dedans vos passions du polar, de l'enquête et du patrimoine.
3: Oui, ça, le patrimoine, c'est mon dada, comme dirait Stéphane Bern. Hein, c'est-à-dire que, oui, je suis délégué du reste pour la Fondation pour le patrimoine, et je m'intéresse à tous les chefs-d'œuvre de notre région, et à chaque fois, je plante mes intrigues dans des lieux hautement historique, que ce soit le phare de Cordouan ou Lautrec avec le palais de la Berbie et puis Rocamadour. Enfin bref, je choisis toujours des lieux historiques pour ancrer mes histoires, pour que le lecteur ou la lectrice apprenne plein de choses sur l'histoire du monument au travers d'une intrigue qui est faite de rebondissements, parce que je parlais de la disparition d'un enfant, mais vous apercevrez que ça vous amène l'enquête vous amène du côté de Toulouse, côté de la place Saint-Étienne, où il y a un bijoutier orfèvre qui va trouver lui aussi la mort dans des circonstances à peine...
0: Croyable.
3: À peine croyable, oui.
0: Absolument. Mille merci Jean-Pierre Allot, à très très bientôt sur l'antenne d'ICI Occitanie. Bon week-end à vous.
3: Merci.
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0: 8h46, on file en Suède tout de suite pour se rafraîchir, parce qu'on a 37 degrés à Toulouse. Il ne doit pas y avoir ça à Stockholm en ce moment. Vous êtes en bon réveil avec le son du groupe ABBA. Tout avait commencé pour eux avec Waterloo, la victoire à l'Eurovision en 74, la Esprit Disco avec Gémé, Gémé, Gémé.

0: Man After Midnight, à ma version disco, période disco à 8h50 sur votre radio locale ici Occitanie. Sachez que cette année on célèbre les 50 ans de la sortie d'un tube énorme du groupe ABBA, peut-être leur plus grand tube, Dancing Queen. À cette occasion, sur les réseaux sociaux d'ABBA et sur leur site officiel, vous pouvez vous procurer des 45 tours en version inédite, des 45 tours collector de la chanson et puis aussi plein de goodies pour les fans. Ça n'a pas de prix. Cet après-midi, 34 degrés sur le midi toulousain, il faudra même jusqu'à 35 sur le département du Lot. Beaucoup de chaleur aussi sur l'Aude. Merci pour vos messages sur Facebook. Le bonjour notamment à Tiffen. 17 degrés, nous dit-elle, depuis Colomiers en Haute-Garonne. Et si l'été était finalement le meilleur moment pour recommencer à bouger? C'est le thème du jour avec Nordine Attab, notre coach sportif, dans ce rendez-vous. Deux minutes pour être en forme.
1: Bon, c'est décidé. Lundi, je me lance. Ou plutôt, après les fêtes, je me lance. Ah non, en septembre, je me lance. Bref, au final, on attend souvent le bon moment pour se remettre en mouvement. Mais en réalité, l'été est peut-être la meilleure période pour recommencer à bouger. On débute par un premier exercice, ou plutôt une première astuce liée à ce qu'on appelle un circuit training, c'est-à-dire une multitude d'exercices qui va nous permettre de solliciter un ensemble de muscles. Et pour ça, on va pouvoir choisir trois exercices qui vous correspondent. Par exemple, je choisis la chaise en appui sur un mur, puis un travail d'équilibre. On appuie sur un pied. Et enfin, de la marche. Objectif, ne jamais chercher à effectuer de longues séries, mais plutôt de changer régulièrement d'exercice. Par exemple, j'effectue 20 secondes de chaise contre un mur. Le dos en appui, les jambes fléchies. Ensuite, je me redresse, je me mets en appui sur un pied et je maintiens l'équilibre. 20 secondes sur le pied droit, puis 20 secondes sur le pied gauche. Et ensuite, je marche, par exemple, durant une minute. Et vous répétez tout ça plusieurs fois. Et grâce à ça, vous allez solliciter l'ensemble du corps. Mmh. Et vous pouvez effectuer ce circuit durant 10 à 15 minutes, à votre rythme.
0: Ouais, donc il faut recommencer simplement.
1: Exactement, que ce soit des exercices spécifiques de renforcement musculaire ou du travail cardiovasculaire. Tiens, c'est ce que nous allons voir. Un deuxième exemple de circuit training axé davantage sur le système cardiovasculaire. On va alterner des montées de genoux durant 20 secondes. Ensuite, on marche durant 30 secondes, tranquillement. Puis enfin, on se met à courir. Une minute. Et on reprend. Les montées de genoux, la marche et enfin la course. Et grâce à ça, vous allez renforcer le cœur, le souffle et l'ensemble du corps. Et vous pouvez effectuer ce circuit durant 10 à 15 minutes, à votre rythme.
0: Allez.
1: Bon, vous savez quoi?
0: Ouais.
1: C'est à vous de jouer.
0: Et c'est parti. Merci beaucoup, Nordine Attab. Beaucoup de conseils et formes à retrouver et à partager sans limite, sans modération, à partir de ici.fr et de notre application. Ici, voici Vita. Il est 8h53. Très bon dimanche à vous. Merci d'être de plus en plus nombreuses et nombreux à choisir ici Occitanie. Vita, avec Promets-moi, c'est nouveau.

0: Vita avec Promets-moi sur votre radio locale, ici Occitanie. En rappel, ce sont en ce moment les journées européennes de l'archéologie. Ça se célèbre à Toulouse sur le muséum, mais également au musée Saint-Raymond, place Saint-Sernin. Vous allez pouvoir vous retrouver dans le village de l'archéologie qui est situé dans le jardin du musée, ainsi que dans le parcours permanent du musée Saint-Raymond. Au programme pour ce dimanche, des activités originales, interactives. Vous allez apprendre à décrypter les vestiges archéologiques. Vous allez découvrir des objets de la préhistoire, des crânes, des outils en silex. Vous allez découvrir aussi les coulisses du métier d'archéologue. Et puis, vous pourrez même tester votre habileté en recollant des vases cassés. Allez, n'hésitez pas à y faire un petit tour. Sachez qu'aujourd'hui, à 11h, midi, 14h, 15h et 16h, il y a des ateliers qui vous attendent au musée Saint-Raymond. Évidemment, l'accès à la collection permanente est maintenu. Tout est gratuit ce week-end. La programmation détaillée est à retrouver sur le site internet du musée Saint-Raymond. Aujourd'hui, un bon plan à vivre en famille. En plus, hein, ça vous permettra de fuir un petit peu la chaleur. Rendez-vous donc sur la place Saint-Sernin, Interplace Saint-Sernin, le musée d'archéologie de Toulouse. Le musée Saint-Raymond vous attend. Et dans quelques secondes, c'est l'horoscope, bien sûr, que nous réservent les astres pour ce dimanche. Réponse dans moins d'une minute avec Catherine Viguier.
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0: Et l'actu locale, elle revient dans un petit peu plus d'une minute. Juste avant cela, Catherine Viguier nous a rejoint dans ce studio. Bonjour Catherine.
8: Bonjour Franck.
0: À l'horoscope de ce 14 juin, une planète change de signe.
8: Vénus quitte les natifs du cancer et visite le signe du lion.
9: Bélier, c'est une très bonne nouvelle pour vos amours, vos enfants et vos talents d'artiste.
10: Taureau, vous serez fier de vos actions au sein du foyer, en famille et pour votre logement.
11: Gémeaux, vous avez le vent en poupe, les astres sont de plus en plus avec vous. Allez, c'est parti.
12: Cancer, la chance concerne à présent votre trésorerie. Si quelque chose vous plaît, vous pourrez l'acquérir.
13: Lion, la jolie Vénus, eh bien, elle arrive chez vous. Entre autres, votre charme s'en trouve accentué.
14: Vierge, tout ce qui vous réjouit se passe en vous ou loin de l'agitation. Vous nouez de belles complicités.
15: Balance, à vous les fêtes, un événement sympathique. C'est une belle période en vue.
16: Scorpion, Vénus est en face de vous et grâce aux autres, vous aurez le sourire, vous serez heureux.
17: Sagittaire, vous accueillez avec joie Vénus en signe ami. Le résultat, vous partez à la découverte d'autres lieux, d'autres gens aussi.
18: Capricorne, c'est le moment de prendre soin de votre cœur, de votre corps et en fait aussi de votre âme.
19: Verseau, l'autre sera source de joie ou peut-être pas, mais dans tous les cas, ce sera votre souhait.
20: Poisson, le travail au quotidien sera facilité et prenez les rendez-vous qui sont utiles à votre bien-être.
21: Et pour nous tous, on est heureux, là, maintenant.
0: Merci beaucoup Catherine Viguier, l'horoscope quand vous le souhaitez, sur notre application ici. Et bienvenue chez vous dans l'univers fantastique de la généalogie, juste après les infos.
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0: Très bon dimanche, excellent 14 juin, il est pile 9h. Les infos, Rémi Doutre, bonjour Rémi.
22: Bonjour Franck, bonjour à toutes et à tous. Et ce matin, je trouve un serpent dans un tiroir et j'attache un cintre à un balai. Oui, c'est presque ça, mais dans la vraie vie, c'est ce qui est arrivé à deux Toulousaines vendredi soir. Elles ont retrouvé une couleuvre de 2,50 m, jaune et verte, dans le tiroir d'un bureau. Vous avez les images sur notre site internet. Loin de paniquer, elles ont appelé SOS Reptiles. Au bout du fil, c'est Dorian Blayac, le président, qui les a aidés à se débarrasser du serpent.
23: On les a accompagnés tout au long de l'intervention, donc en restant au téléphone, pour leur donner les bons gestes à avoir, notamment celui de fabriquer un crochet qui va permettre d'attraper l'animal par le milieu du corps et pouvoir le déplacer ou dans une caisse pour l'amener ailleurs, ou alors le remettre de suite dehors. Donc du coup, l'idée à la maison, il y a toujours un balai qui traîne avec des cintres. L'idée, c'est simple, c'est qu'on prend le manche à balai, et on y scotche le cintre au bout et ça fait déjà un crochet. Et l'intervention s'est très bien passée. Elles ont réussi à déplacer l'animal sans le toucher, sans qu'il y ait d'agressivité de la part de l'animal. Bien qu'elles n'étaient pas ultra motivées au départ, elles ont quand même réussi à le faire. Et comme elles habitaient au rez-de-chaussée, elles ont juste eu à ouvrir la fenêtre et à reposer l'animal doucement. Et puis l'animal a pu repartir dans son environnement naturel sans encombre.
22: Et on rappelle qu'en France, tous les reptiles sont protégés, du lézard au serpent, interdiction de les tuer. Au rayon animal exotique, on a appris aussi la naissance d'un petit zèbre dans la réserve de Sigean, dans l'Aude. Il est né il y a 15 jours de ça, certes, mais il est en pleine forme et c'est déjà le troisième zébron à naître depuis le début de l'année.
0: À Condon, la ville est sous le choc.
22: Oui, après l'incendie d'avant-hier, un violent feu qui a ravagé une partie du cloître en plein centre-ville. L'enquête doit confirmer l'origine accidentelle du sinistre. Le bâtiment est largement touché, la médiathèque au premier étage aussi. Clotilde Jupon, les dégâts sont colossaux.
1: Le toit a entièrement brûlé sur 400 mètres carrés. Et ce qui inquiète aujourd'hui, ce sont les voûtes du cloître fragilisées par le feu. Des experts bâtimentaires doivent évaluer le risque d'effondrement. En attendant, les habitants ont fait preuve de solidarité. Ils sont venus par dizaines, à peine le feu éteint, pour tenter de sauver les œuvres. Les 4300 ouvrages de la médiathèque. C'est là, au premier étage, qu'étaient entreposés tous les fonds anciens de la ville, dans cette partie censée être la plus sécurisée. Mais un missel ancien et très précieux a d'ores et déjà été perdu. Et selon le maire de Condon, 90% des livres sont aujourd'hui abîmés, brûlés ou imbibés d'eau après l'intervention des pompiers, qui ont dû arroser massivement avec 6 lances à incendie pour empêcher la propagation des flammes au reste de la cité épiscopale.
22: Ils étaient 50 les sapeurs-pompiers venus du Gers et du Lot-et-Garonne pour intervenir sur ce sinistre. À Toulouse, un homme de 33 ans a été tué de 2 coups de couteau. Hier, le suspect, un homme de 22 ans, a été placé en garde à vue. Une enquête pour homicide par personne en état d'ivresse manifeste a été ouverte par le parquet de Toulouse.
0: Le Stade toulousain fixé pour sa demi-finale.
22: Ce sera le Racing 92. Les Franciliens ont créé l'exploit hier soir de s'imposer à Pau en barrage 33-31. Les Palois n'avaient pas perdu à domicile depuis le début de la saison, mais se sont fait piéger au plus mauvais des moments. Toulouse va donc affronter les Racing Men vendredi 19 juin, la semaine prochaine donc à Marseille, au Vélodrome. Ça sent les retrouvailles. Toulouse Racing, c'était déjà l'affiche de la dernière journée de Top 14, où Toulouse s'était incliné d'ailleurs à la Paris La Défense Arena. Et c'est une affiche qui représente beaucoup pour le manager du Racing, Patrice Collazo, ancien du Stade Toulousain, très ému au micro de Canal+, à la fin du match.
2: On a fait un truc que personne n'avait fait cette saison, venir gagner à Pau. Et on a vu que ça s'est joué encore dans les arrêts de jeu, mais comme je l'aurais dit, il ne fallait pas avoir de limite et aujourd'hui il fallait être insubmersible. Il n'y avait rien qui pouvait. On ne pouvait pas couler et disparaître. Voilà, donc ils ont été à l'image de, comme ils sont capables d'être quand on va à l'extérieur, de se resserrer et de se regarder qu'eux-mêmes en fait. C'est un peu les montagnes russes dans les émotions, mais on est capable de faire des trucs incroyables. Ils sont capables de faire des trucs incroyables. Le tout, c'est qu'ils y croient. Déjà, le Vélodrome, c'est la classe, quoi. Et puis Toulouse, c'est la classe aussi. Donc, on sera là, puis on mettra notre plus beau costume.
22: Et ce soir, on saura qui de La Rochelle ou du Stade Français affrontera Montpellier pour compléter le dernier carré des demi-finalistes du Top 14. On a une pensée aussi ce matin pour les rugbymen de Saint-Sulpice-sur-Lèze. Ils sont à 80 minutes d'un titre historique, finale de Fédéral 1 cet après-midi. 14 ans que l'USSS n'avait pas joué de finale et ils vont affronter les Landais de Peyrehorade à 15h au stade Antoine Béguer de Lourdes. Un coup de chaleur aujourd'hui, Franck, il va faire très chaud.
0: Absolument, la vague de chaleur qui est arrivée hier sur la France, à commencer par l'Occitanie, se poursuit. Pas encore de vigilance, pas encore d'état caniculaire officiel, mais 34 degrés cet après-midi sur les quartiers toulousains, aux Isards du côté de Beaunour, à Bonnefoy, 34 degrés aussi pour le département du Gers, jusqu'à 35 pour le Chasselas de Moissac dans le Tarn-et-Garonne, 35 aussi sur le pont Valentré à Cahors, et également à cette température étouffante de 35 degrés pour Gaillac, Groyer dans le Tarn. Température aussi très élevée au pied des Pyrénées. Pas d'orage en fin de journée, hein, malgré ces températures étouffantes. Mais quelques nuages en fin de journée, donc sans précipitation, vous l'avez compris, sur le département. 0,9 pour demain, le même type de temps. Mais normalement, on devrait perdre 2 à 3 degrés. Demain, lundi, pas plus de 32, si je puis dire, à Toulouse.
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0: Le film est réussi, c'est le moins que l'on puisse dire. Ah bah oui, le public ne se trompe pas, il fait une ovation à ce long métrage Michael en salle depuis déjà quelques semaines. Michael Jackson, tout de suite sur votre radio locale ici Occitanie, avec un extrait du deuxième disque le plus vendu de l'histoire du disque. Vous l'avez reconnu, c'est Bad évidemment.

0: Who's Bad, Michael Jackson, avec évidemment ce titre de légende. Merci d'être avec nous. 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
0: 9h11, bienvenue dans l'univers de la généalogie, dans Bienvenue chez vous comme chaque dimanche matin, avec le concours de l'entraide généalogique du Midi Toulousain, et aujourd'hui représenté par Emma Gonzalez dans ce studio. Bonjour Emma.
3: Bonjour Franck.
0: Vous allez bien?
3: Bien, et vous?
0: Ah ben oui, ravi de vous avoir. Pas trop chaud, non? C'est bon?
3: Non, c'est bon.
0: Vous arrivez à passer entre les rayons de chaleur, non pas entre les gouttes, j'allais dire, c'est ridicule. Pas de gouttes en ce moment. La généalogie avec vous les amis, vous nous appelez si vous avez envie qu'on s'occupe de votre nom de famille, 05 34 43 3-31-31. Proposez-nous des patronymes qui seront prochainement étudiés par les experts de l'EGMT, l'entraide généalogique du Midi Toulousain le dimanche dans cette émission. Vous pouvez aussi utiliser l'application WhatsApp. Au menu aujourd'hui, 4 patronymes, Cahors comme la ville, Madère comme Jean-Pierre, Laporte comme Bernard et puis Jaurès comme Jean. Voilà, tout simplement, d'ici la fin de cette émission, on a du pain sur la planche. On est tout de suite du côté de Azas, c'est dans le 31, et à Azas, il y a Sandrine qui nous attend. Bonjour Sandrine et bienvenue.
4: Oui, bonjour.
0: Bonjour Sandrine, vous avez appelé ici à Occitanie il y a quelques jours, la semaine dernière en fait, pour l'origine de votre nom. C'est vous le nom Cahors, hein, c'est bien ça?
4: Tout à fait.
0: Parfait.
4: Mon nom est Cahors.
0: C'est votre nom à vous, le nom de quelqu'un dans votre famille, c'est votre patronyme, hein?
4: Oui, c'est moi le nom de mon

0: Connu Kadurcom, puis Kor ou Kaortz avec un Z à la fin, et enfin Cahors que l'on connaît. En occitan, la commune se nomme Cahors, donc sans le H, soit d'un nom de métier ancien, donc un prêteur d'argent, un usurier. En effet, l'ancien français Cahorsin, donc du latin cadurci, a signifié du pays de Cahors, mais aussi le dernier cadurcien. Les usuriers et bailleurs de fonds de Cahors ont été célèbres pendant tout le Moyen-Âge et le mot même de Cahorsin était pris à cette époque dans le sens d'usurier. Donc d'après le dictionnaire Félébrige, donc qui est le dictionnaire français occitan du 19e siècle.
1: Qu'est-ce qu'on peut dire sur la répartition de ce patronyme, Emma ?
0: Alors, ce patronyme est quand même assez rare. Il y a uniquement 223 personnes nées en France depuis 1890. Mmh. Ils sont notamment dans l'Aveyron, la Charente-Maritime, le Cantal, la Vendée ou encore le Tarn. Et 46 000 porteurs du nom dans la base Généanet. Donc, on les retrouve à Toulouse, à Quercy et dans le sud du Cantal.
1: Mais dans le Quercy, c'est un petit peu normal. Et je comprends maintenant pourquoi les habitants de Cahors s'appellent les Cadurciens. Voilà, merci de nous avoir expliqué ça. Les variantes, on en a évoqué quelques-unes.
0: Alors oui, on retrouve Cahors, donc avec un S à la fin, mais sans le H au milieu.
1: C'est ça.
0: Cahors, toujours sans le H et sans S à la fin. Cahours, avec un S à la fin. Mm-hmm. Et Cahours, avec un H au milieu, mais sans S à la fin.
1: Alors ce Cahours, justement, C-A-H-O-U-R, c'est le nom d'une personnalité assez célèbre, une personnalité du XXe siècle.
0: Oui, tout à fait. C'est Claude Cahours, né en 1912 à Château-Gontier et qui est morte en 2007 à Paris. C'était l'épouse de Georges Pompidou, le 19e président de la République française.
1: Et voilà, on se souvient de Claude Pompidou, mais pas de Claude Cahours. Donc son nom de jeune fille. Merci beaucoup, Emma. J'espère qu'on vous a appris des choses, Sandrine, ce matin.
2: Ben oui, merci beaucoup.
1: Avec grand plaisir. Vous êtes en train de faire quoi? Parce que vous êtes en voiture, là, vous allez où?
2: Alors là, je suis dans l'arrière-pays de Rosas. Je m'en vais sur Peralada, visiter des vignes.
1: D'accord, bonne route et faites attention avec la chaleur. Je vous souhaite un très très bon dimanche avec ici Occitanie. Merci Sandrine. 05 34 43 31 31. Appelez-nous, proposez-nous des patronymes ou bien passez par notre appli WhatsApp pour nous faire de petites suggestions. Il est pile 9h15, on passe en mode Il était une fois tout de suite. Oh là là, on se rappelle de Joël, hein, la chanteuse de ce groupe français magique des années 70. Voici J'ai encore rêvé d'elle. Excellent.

0: Jean-Pierre Madère, on pense à lui. On pense aussi à Maryse Madère qui est en ligne avec nous au 05 34 43 31 31. Maryse, bonjour.
1: Bonjour.
0: Et merci d'être avec nous. Vous avez demandé donc l'étude de ce nom, Madère, M-A-D-E-R, hein, ça s'écrit exactement comme celui de Jean-Pierre. Vous êtes de sa famille ?
1: Non, pas du tout, mais je précise bien que je m'appelle comme le chanteur, parce que souvent on m'ajoute à eux, et alors je rectifie, je dis non, c'est comme le chanteur.
0: Et voilà, parce que vous n'avez pas envie de vous retrouver dans la sauce Madère. Évidemment, ma chère Maryse, vous avez déjà des éléments d'information sur le nom Madère ? Vous avez déjà travaillé l'étymologie peut-être de ce patronyme ou pas du tout ?
1: Pas du tout.
0: D'accord. Bah écoutez, on va tout de suite vous laisser dans les mains expertes d'Emma Gonzalez qui va vous expliquer plein de choses sur le nom Madère. On rappelle l'orthographe M-A-D-E-R sans E à la fin. L'étymologie, parce qu'il y a deux origines possibles, Emma, c'est ça ?
2: Oui, ce patronyme semble avoir deux origines, en effet.
0: Ouais.
2: Dualité qui est confirmée par sa répartition.
0: D'accord.
2: Dans les langues du tronc germanique, donc en Allemagne, en Suisse, aux Pays-Bas, en Alsace, c'est un nom de métier désignant un moissonneur ou un faucheur du moyen haut allemand Mader ou Maeder.
0: D'accord.
2: La deuxième possibilité, c'est dans le midi de la France. C'est un surnom, puis nom de métier de l'occitan Madier, qui signifie poutre, madrier.
0: Mmh.
2: Donc du dictionnaire toujours Félibrige.
0: Le même.
2: Notons qu'en Rouergue, donc Madière, sans E à la fin, est le couvercle du pétrin.
0: D'accord.
2: L'espagnol Madeira et le portugais Madeira, donc E-I-R-A à la fin, ça signifie le bois, qui sont bien sûr de la même famille. Les noms de famille Madier et Madère peuvent donc avoir pour origine un métier du bois, un charpentier, mais aussi une activité se rapportant à la production du bois de charpente.
0: Un nom qui finalement, ma chère Maryse, ma chère Emma, assez rare.
2: Oui, tout à fait. Oui.
0: Ah,
2: oui.
0: Il y a combien de porteurs, combien déjà de personnes qui s'appellent Madère, nées en France depuis 1890 ?
2: C'est comme Cahors, hein, ce patronyme est assez rare en effet.
0: Ouais.
2: Il y a 1121 personnes nées en France depuis 1890.
0: Et c'est dans la région ici ?
2: On les retrouve dans le Tarn, la Haute-Garonne, en Aveyron, dans les Haut-Rhin, Bas-Rhin et Moselle. Il y a 42 000 porteurs du nom dans la base Généanet, donc on les retrouve principalement dans le Languedoc et le Grand Est.
0: Ouais.
2: Signalons les toponymes, hein, Madière en Ariège, dans une région boisée, et Madière, avec un S à la fin, dans l'Hérault, qui représente plutôt un lieu de production du bois d'œuvre.
0: Parfait. Et quelques variantes, des variantes qui nous viennent notamment de l'Alsace.
2: Oui, on retrouve Médère, donc sans E à la fin, Madère, Maeder.
0: Mm-hmm.
2: Et ensuite, on retrouve Midère, donc avec deux E
0: okay.
2: au milieu, et Madier, Madière, et enfin Madère que l'on connaît.
0: Parfait. Évidemment, quelques mots sur notre Jean-Pierre Toulousain national. Eh oui.
2: Jean-Pierre Madère, donc, est un chanteur, auteur, compositeur, interprète et producteur français, né en 1955 à Toulouse. Donc, après des études en informatique, il est bassiste dans un groupe toulousain, avant de passer une audition à l'été 1974 pour remplacer Francis Cabrel dans l'orchestre de bal du Sud-Ouest, les Gaulois. C'est à l'orée de la trentaine qu'il se fait connaître du grand public. En effet, il publie à ce moment-là plusieurs chansons dans un style synth pop en pleine vague du New Wave.
0: Exactement.
2: Qui le rendent célèbre, rentrant notamment dans le top 50 français. Ses 45 tours, disparus fin 1984, Macumba en 1985 et Un pied devant l'autre fin 1985, sont de grands hits faisant de Jean-Pierre Madère un chanteur en vogue.
0: Exactement, et dont la carrière continue allègrement, hein, toujours beaucoup de concerts avec la troupe Star 80. Voilà ma chère Maryse, ce qu'on pouvait dire ce matin sur le nom Madère. Vous avez de la famille dans la région, en Alsace peut-être également, ou pas du tout ? Alsace, Allemagne ?
1: Alsace, non. Bon, je suis d'origine aveyronnaise.
0: Ouais.
1: Mais en fait, dans le nord, non. Non, c'est des Madères. Et dans ma commune, il y en avait un autre. Il y en a un autre Madère.
0: Oui. Et puis, c'est tout.
1: Oui. Après, oui, Je n'en connais pas tant que ça.
0: Marie, c'est ce qu'on disait, c'est un nom pas très répandu. On salue Jean-Pierre Madère, bien sûr. On vous remercie, Marie. On vous souhaite une très très belle journée. Et puis, bien sûr, à bientôt sur votre radio locale ici, Occitanie. N'hésitez pas à nous appeler 05 34 43 31 31. Vous nous proposez des noms. Le prochain nom qu'on étudie, c'est le nom La Porte, ce matin, sur votre radio locale ici, Occitanie, à 9h25. Emma, on file à New York, ça vous dit, pendant 2-3 minutes?
2: Ça marche.
0: On fait ça et c'est tout de suite avec en plus le groupe téléphone, excusez du peu. New York avec toi. Très bon dimanche. Attention les amis, avec la chaleur cet après-midi.

0: Téléphone New York avec toi. Bon dimanche avec votre radio locale ici Occitanie. 9h27, le standard toujours ouvert. 05 34 43 31 31. Suggérez-nous des patronymes qu'on va étudier d'ici la fin de la saison dans cette émission du dimanche matin. Ça repart en musique avec Charles Doré. Dans quelques secondes, famille ou pas famille, on vous propose aussi plein de bons plans sortis dans la foulée.
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0: ex de la Starac, évidemment, 9h32, Charles Doré, à ne pas confondre avec Julien, qui est Doré aussi, évidemment, famille ou pas famille.
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0: On explore en cuisine, on partage à Toulouse. Et puis c'est l'anniversaire du Lido, iconique école toulousaine de cirque. Ici Occitanie à vos côtés, c'est maintenant.
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0: Direction les jardins du muséum à Toulouse, Borde Rouge pour l'événement Samijote jusqu'au 20 juin. Samijote, c'est pour vous la possibilité de rencontrer les acteurs locaux qui œuvrent sur les enjeux liés à l'alimentation, sur le questionnement de votre rapport à la nourriture ou encore sur la célébration de la cuisine comme un geste, comme des gestes qui rassemblent. Plein d'animations à découvrir sur le site du muséum, Samijote jusqu'au 20 juin. 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Eh bien, les équipes ont préparé pour vous un pétillant panel de propositions et de surprises pour absolument toutes les générations. 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Je vous dis que ça. 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Ne bougez pas les amis, on revient dans pile une heure.
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0: Bienvenue chez vous, la généalogie ce matin, comme chaque dimanche, sur votre radio préférée, sur votre premier média de proximité, Radio-Télé-Digital, ici Occitanie. Emma Gonzalez, toujours avec nous pour l'entrée généalogique du midi toulousain. Le nom Laporte, en un seul mot, bien sûr, on s'en occupe tout de suite et on commence par l'étymologie, Emma.
3: Oui, nous sommes en présence d'anciens surnoms d'hommes qui habitaient près des portes des villes closes du Moyen-Âge.
0: D'accord.
3: Ou qui étaient originaires d'un des nombreux hameaux ou lieux-dits portes. Donc la porte, du latin porta, donc qui signifie le passage d'abord dans le sens géographique. Les portes figuraient parmi les points névralgiques de la cité. Il est logique qu'elles aient figuré dans la toponymie urbaine et la désignation des habitants.
0: La répartition, combien de foyers de la porte, si je puis dire, en France?
3: On retrouve 5300 foyers en France, présents en Gironde, à Paris, dans le Cantal et le Nord. 19507 personnes nées en France depuis 1890, on les retrouve en Gironde, dans le Cantal, les Landes, la Corrèze, la Haute-Garonne ou encore l'Aveyron.
0: Et on passe aux variantes de ce patronyme, la porte.
3: Alors là, il y en a beaucoup, hein, on retrouve porte. Hein. Il y a 2385 foyers présents dans la Loire, le Rhône et en Moselle. Portalier, 400 foyers en France, dans la Lozère, dans le Gard, et Paris. Porte, donc avec un S à la fin, 680 foyers en France, notamment en Haute-Garonne. Des portes, donc avec un S à la fin, 410 foyers en France et en Seine-Maritime. On retrouve la porte, donc là, 5300 foyers présents en Gironde, à Paris, dans le Cantal et le Nord. De la porte, 2150 foyers situés essentiellement en Seine-Maritime, dans la Somme, le Nord et l'Aisne, mais aussi on retrouve Pourtier, donc avec T-H-I-E accent aigu, Portal, du Portal, Portalis ou encore Portanier.
0: Et quelques personnages connus ayant porté ou portant ce nom Laporte. On commence avec Christophe Laporte.
3: Christophe Laporte, donc né le 11 décembre 1992 à La Seyne-sur-Mer dans le Var, est un coureur cycliste français qui a été champion d'Europe en 2023.
0: Et puis Bernard Laporte, évidemment.
3: Bernard Laporte, donc, qui était né le 1er juillet 1964 à Rodez, donc dans l'Aveyron, enfin qui était né, non. Qui est né le 1er juillet 1964 donc à Rodez, donc le département de l'Aveyron,
0: ouais.
3: Est un joueur, entraîneur, puis dirigeant français du rugby à 15. Il est également homme d'affaires et homme politique.
0: Oui, oui, Bernard et Christophe Laporte. Merci beaucoup Emma pour ce travail, pour ces recherches. On remercie les experts aussi de l'entraide généalogique du Midi Toulousain qui fournissent un travail formidable pour chaque dimanche matin entre 9 et 10 heures sur votre radio locale ici, Occitanie. Le prochain nom qu'on étudie, ah, il est connu, pas que des Tarnaises et des Tarnais d'ailleurs, le nom Jaurès.
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0: Avec tout de suite un artiste qui a commencé sa carrière à la fin des années 80, et quelle carrière, Mr. Seal, tout de suite Kiss from a Rose.

0: Kiss from a Rose. Merci, Mr. Seal. Il est 9h40.
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0: 05 34 43 31 31, la généalogie avec les noms que vous nous proposez. Allez, un nom historique tout de suite, ma chère Emma Gonzalez, le nom Jaurès, évidemment, on pense à Jean Jaurès, un nom qui nous vient d'où? J'ai envie de dire comme ça, mon petit doigt m'a dit que ça viendrait peut-être du Tarn.
3: Oui, tout à fait. Et essentiellement voilà. Porté dans le Tarn, donc département d'origine de Jean Jaurès, il a possiblement désigné celui qui venait du lieu dit en Jaurès, donc dans la commune de Castres, présent dans la carte de Cassini au XVIIIe siècle. L'étymologie, donc, c'est le gaulois, qui signifie juriste, qui signifie hauteur boisée.
0: D'accord.
3: D'autres sources font référence à une localité appelée Jor, en Dordogne. Mais cette hypothèse ne prend pas en compte la forte localisation du patronyme Jaurès dans le Tarn.
0: Combien de porteurs alors du nom Jaurès aujourd'hui?
3: Il y a 7500 porteurs du nom dans la base Généanet. Donc on les retrouve dans le Tarn, l'Aude, le Toulousain ou encore l'Hérault, dont plusieurs individus en Ariège, à Montaigu, Plantorel.
0: Et combien de naissances alors depuis 1890 en France?
3: On retrouve 461 personnes nées en France. On les retrouve principalement dans le Tarn et aussi l'île de la Réunion.
0: D'accord. Les variantes, elles sont un petit peu hispanisantes, j'ai envie de dire.
3: Oui, ouais, on retrouve aussi. On retrouve Jaurès, mais attention avec un Z à la fin.
0: Oui.
3: Donc on pourrait dire ça Jaurès. Il y a Juarez.
0: Juarez.
3: On pourrait dire ça comme ça, mais voilà. Je ne me permets pas. Donc, J-U-A-R-E-Z. Il y a Jaurès, donc comme on connaît, mais avec deux R. Il y a Jaurès, avec un seul R. Jaurès, avec deux R. Et Jouarès, comme ça se prononce.
0: Avec accent grave S pour la terminaison. Évidemment, quelques mots sur Jean Jaurès.
3: Alors, Jean Jaurès était né en 1859 à Castres et mort assassiné le 31 juillet 1914 à Paris. C'est un journaliste et homme politique français. Issu d'une famille de la petite bourgeoisie castraise, il passe son enfance et sa jeunesse à Castres. Il intègre ensuite l'école normale supérieure, donc l'ENS, et obtient l'agrégation de philosophie. Il prend la défense du capitaine Dreyfus, participe à la fondation du Parti Socialiste Français en 1902, puis fonde et dirige le quotidien L'Humanité. Il consacre les dernières années de sa vie à tenter d'empêcher le déclenchement de la Première Guerre mondiale, se liant aux autres partis de l'Internationale ouvrière et faisant planer la menace de grève générale au niveau européen. Ses positions pacifistes lui valent d'être assassiné par le nationaliste Raoul Villain.
0: Et on pense à Jean Jaurès tous les jours quand on vient ici Occitanie parce qu'on est situé 78 allées Jean Jaurès à Toulouse. Merci beaucoup Emma Gonzalez. À suivre dans quelques minutes l'agenda de l'entrée généalogique du Midi Toulousain avec un petit coup de projecteur spécifique sur ce qui se passe aujourd'hui du côté de la place du Capitole en plein centre de Toulouse. Continuez à nous appeler, proposez-nous des noms les amis. 05 34 43 31 31.
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0: Belle journée à toutes et tous, 9h45. Toujours les artistes que vous aimez sur Ici Occitanie. Voici la déclaration d'amour de France Gall.

0: Toujours très émouvante en 2026, cette chanson de France Gall, La Déclaration.
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0: Il est 9h48. Ça se bouge beaucoup hein, du côté de l'entraide généalogique du Midi toulousain, au niveau de toutes vos antennes régionales. Emma Gonzalez, on va commencer par ce qui se passe eh bien demain, lundi, du côté de l'antenne de l'Union de Garonne.
3: Oui, alors le 15 juin, lundi, de 13h30 à 16h, donc l'antenne de l'Union vous donne rendez-vous à la MJC, donc située rue du Pic du Midi. On enchaîne le lendemain, le 16 juin, donc mardi, de 14h à 17h, antenne de Muret, au 100 avenue Bernard IV. Ensuite, à notre siège, donc au 1 bis avenue Lamartine.
0: À Toulouse, ouais.
3: Ouais, donc le siège de l'OGMT, à partir du 16 juin aussi, donc mardi, de 15h à 18h, donc il y a la permanence habituelle. Le lendemain, le 17 juin, de 19h à 21h, il y a les cours de généalogie qui sont gratuits et ouverts à toutes et tous.
0: C'est un vrai bon plan, ça, c'est gratuit, c'est ouvert à tout le monde. Mercredi, 19h, avenue Lamartine. Jeudi ?
3: Jeudi, donc le 18 juin, de 14h à 17h, il y a la permanence. Et il y a le 20 juin, donc samedi, de 10h30 à 11h30, il y a les cours de paléographie pour les débutants et moyens, donc en présentiel.
0: C'est pas une question piège, hein, mais juste pour celles et ceux qui connaîtraient pas trop, d'un mot, la paléographie.
3: La paléographie, c'est l'étude des écritures anciennes.
0: D'accord. Ben voilà, au moins c'est
3: donc
0: simple.
3: Il y a des registres et on doit essayer de lire donc des registres qui généralement se datent de 1600, 1700.
0: Donc c'est vrai qu'à l'époque, les officiers d'état civil, si je puis dire, ils n'écrivaient pas tous pareil.
3: Voilà.
0: On faisait des pleins, des déliés avec des grandes plumes. Mais il faut déchiffrer aujourd'hui, c'est devenu des hiéroglyphes quasiment.
3: Tout
0: hein,
3: à fait.
0: Eh oui. Et ben voilà, il nous faut un Champollion. Vous êtes notre Champollion régional. Le 20 juin, encore cette fois-ci, à partir de 11h30, encore un cours de paléographie.
3: Un autre cours de paléographie, donc pour les débutants, et c'est en visioconférence. Et donc, ce pour 1h jusqu'à 12h30.
0: Ok.
3: Ensuite, le 20 juin, donc le samedi, de 14h à 18h, toujours la permanence. Et le 21 juin. Donc,
0: le jour de l'été!
3: Oui, et le jour de la fête de la musique aussi.
0: Exact.
3: Donc dimanche de 15h à 18h. Donc là, c'est à l'antenne donc de Pamiers. Donc c'est à la MJC Place de Verdun.
0: Voilà, pour les Ariégeoises et les Ariégeois. Et aujourd'hui, cette grande fête des associations qui démarre dans, allez, même pas 10 minutes. Qu'est-ce qui se passe Place du Capitole à Toulouse aujourd'hui, Emma ?
3: Bah, vous êtes déjà à vous demander si un personnage célèbre figurait parmi vos ancêtres. Si un homme politique, une femme de lettres, un sportif ou un scientifique, ou simplement des femmes et des hommes dont l'histoire mérite d'être racontée. Bah alors venez découvrir l'univers passionnant de la généalogie grâce à notre association, le GMT. Donc rendez-vous Place du Capitole pour la fête des associations, donc de 10h à 18h, c'est aujourd'hui, la dimanche 14 juin. Nos bénévoles seront heureux de vous accueillir sur notre stand pour répondre à vos questions, vous présenter nos activités et vous accompagner dans vos premières recherches. Donc vous y trouverez des bénévoles, des bulletins d'adhésion et des arbres généalogiques à compléter pour les petits comme pour les grands. Donc je vous dis à très bientôt pour remonter ensemble le fil de votre histoire familiale.
0: Donc si je comprends bien, il est 9h51, vous quittez le studio d'ici Occitanie à Les Angeres et vous filez Place du Capitole.
3: Tout à fait, ben là on court, on arrive.
0: Allez, c'est parfait. On remercie Michel Martinelli également de l'EGMT hein, pour sa présence, son soutien, hein, comme très très régulièrement le dimanche matin dans ce studio. Merci beaucoup Michel, merci beaucoup Emma Gonzalez aussi.
3: Merci voilà. À vous.
0: Merci pour vos remerciements. Passez un très bon dimanche, la fête des associations, on le rappelle. Place du Capitole, ça démarre à 10h. Excellent week-end. Vous retrouvez cette émission sur notre application ici, sur ici.fr aussi. Et puis, bien évidemment, hein, on est de retour avec le GMT dimanche prochain dès 9h.
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0: Quel talent que ce garçon. On est fan de Bruno Mars. Mesdames, messieurs, vous montez le son pour I Just Might. Allez, vous avez le droit de danser devant votre radio. C'est même fortement recommandé. 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

0: Il a bien écouté Michael Jackson durant ses jeunes années et encore certainement à l'heure actuelle. Bruno Mars, I Just Might, retour de votre actu local dans 5 minutes. Après Alain Bachung qui arrive dans moins d'une minute pour Gabi au Gabi.
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0: Pas très clair. Merci Monsieur Bachung, Gabi au Gabi, ça continue, bienvenue chez vous, mais avec Laura de Filippo après les infos de 10h. Gourmandise jusqu'à 11h avec notamment au menu pizza, abricot et pâtes ce matin, bon dimanche.
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0: Nous sommes le 14 juin, il est pile 10h. Les infos Rémi Doutre.
2: Un incendie a ravagé une partie du cloître en centre-ville à Condon dans le Gers. La ville est sous le choc. Le bâtiment est largement touché. Une grosse partie du toit est partie en fumée. La médiathèque au premier étage a aussi été endommagée. Les livres doivent être récupérés. La mairie a laissé un appel pour pouvoir les récupérer et essayer d'éponger toute l'eau qui leur est tombée dessus lors de l'intervention des secours. La cathédrale Saint-Pierre attenante est actuellement en travaux mais n'a pas été touchée par les flammes. Une cinquantaine de pompiers est intervenu. Un Toulousain, un homme de 33 ans, a été tué de deux coups de couteau. Hier, le suspect, un homme de 22, est en garde à vue. Une enquête pour homicide par personne en état d'ivresse a été ouverte par le parquet de Toulouse. Les pompiers du Tarn-et-Garonne, très occupés hier après-midi, quatre feux de broussailles signalés dans le département entre 15h et 17h à Saint-Aroumex, à Bioul, à Camberouget et à Fénérolles. En tout, quasiment 5 hectares sont partis en fumée. 3 camions ont été nécessaires sur chaque intervention. La drôle de surprise aussi, vendredi après-midi, pour deux Toulousaines qui ont retrouvé un serpent dans le tiroir de leur bureau. Une couleuvre inoffensive dont elles ont pu se débarrasser grâce à un cintre et un manche à balai. Vous avez toutes les infos et toute l'anecdote avec les photos sur notre site et notre application ici. Puisqu'on parle animal exotique ce matin, sachez qu'à la réserve de Sigean, on a dit bienvenue à un nouveau petit zèbre qui est né il y a 15 jours. Le troisième zébron à être né depuis le début de l'année. Il va bien, précise le site de la réserve. Le Stade Toulousain est fixé sur son sort. Il sait qu'il va affronter en demi-finale. Ce sera le Racing 92 qui s'est défait de la section paloise. C'était hier soir sur la pelouse du Stade du Hameau. Première défaite à domicile pour les Palois. 33-31. Et puis cet après-midi, Saint-Sulpice à la chasse à un titre national. Les Saint-Sulpiciens affrontent Peyrorade en finale du championnat de France de Fédéralune. Coup d'envoi à 15h à Lourdes. La météo, Franck, avec beaucoup de chaleur aujourd'hui, une vague de chaleur qui s'abat sur le sud-ouest.
0: Depuis hier, vague de chaleur effectivement sur le sud-ouest de la France. Les autres départements seront rapidement concernés. Ça va être encore plus chaud aujourd'hui qu'hier, jusqu'à 34 degrés cet après-midi sur la place du Capitole ou encore les allées Jean Jaurès, le secteur de Saint-Sernin, les Amidonniers sur les autres départements de l'ex-Midi-Pyrénées. De l'ordre de 34 à 35 degrés aujourd'hui, avec un ciel véritablement bleu, immaculé. Attention, l'indice UV est très élevé. Attention aussi, si vous avez du mal avec la chaleur, hydratez-vous très régulièrement.
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Actu voyage en Italie. Ah bah, le week-end, on voyage. Hein. On vous fait voyager gustativement ce matin. Bienvenue chez vous. C'est votre heure gourmande. Au menu, pizza, abricots, pâtes et le maïs en conserve. Juste avant, vous avez eu vos premiers slow dessus. Christophe, succès fou.

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2: Bienvenue chez vous en mode cuisine du week-end. Buongiorno ragazzi e ragazze. Je vous donne déjà un indice, on mange de la pizza ce matin. Une pizza un peu différente de celle qu'on a l'habitude de manger. On les connaît toutes à force. Mams Cook, qu'est-ce qu'on ne sait pas sur la pizza?
3: À l'origine, la pizza, c'est quand même l'emblème de la cuisine italienne, de Naples surtout. Mais jusqu'au XVIe siècle, saviez-vous qu'en fait, la tomate étant considérée comme toxique, eh ben, il n'y avait pas de tomate dans la pizza au départ. Au départ, c'est une pizza bianca. C'est-à-dire qu'elle était constituée d'une pâte garnie d'huile, d'herbe et de saindoux. Donc, vous voyez que la pizza qui change, elle change au fil de l'eau. Hein.
4: Alors, qu'est-ce que vous faites d'ailleurs pour changer? Il y a de la patate douce sur la vôtre.
3: Oui, on peut faire une pizza à la patate douce. On va faire une pâte à pizza classique. Franchement, en fait, la maison, c'est quand même mieux. On va étaler une fine couche de purée de patates douces dessus. Alors, on a préparé sa purée à l'avance. Et puis, on va la garnir. Alors là, je vous donne plusieurs solutions. Vous allez mettre fromage de chèvre ou mozzarella, comme vous voulez. Rondelles de patates douces que vous aurez laissées rôtir, que vous allez pouvoir reposer sur cette purée. Des petites feuilles de roquette et d'épinards, mais que vous mettrez à la fin de la cuisson. Un filet de miel, un filet de sirop d'érable, que vous mettez en fin de cuisson pour avoir, vous savez, ce petit côté sucré-salé qui va accentuer déjà ce côté sucré-salé de la patate douce. Vous pouvez rajouter un petit peu de gingembre pour assaisonner. Comme ça, vous aurez du sucré avec du piquant. Ça va être un peu punchy. Et vous allez cuire cette pizza à four très chaud. Alors, idéalement, c'est 250 degrés.
4: Ben oui.
3: Donc, n'ayez pas peur à la maison. Hein.
4: Oui. Et encore, à la limite, c'est plus. Hein,
3: ah bah,
4: si on veut, mais on n'a pas.
3: On n'a pas.
4: On n'a pas le gros four en plein milieu.
3: Non, dans la cuisine ou dans le salon, ça on ne l'a pas avec la brique réfractaire. On n'a pas forcément.
4: Disons, alors, la pizza, symbole des États-Unis.
3: Ben oui, parce qu'en fait, les immigrants italiens, quand ils partent aux États-Unis, ils arrivent à New York, principalement au départ, hein, et puis à Boston, et ils emmènent quoi avec eux?
4: Ben, les pizzas.
3: Ils emmènent la pizza, quoi. La première pizzeria américaine reconnue, elle ouvre à New York en 1905, et en fait, c'est Gennaro Lombardi, non, vous avez eu mon accent, qui va populariser.
4: Prenez pas trop quand même.
3: Qui va populariser la pizza napolitaine sur le sol américain.
4: Oui.
3: Alors, le truc, c'est que cette pizza, elle est très différente de la pizza napolitaine. La pizza napolitaine, elle a une pâte fine, fine et croustillante. La pizza américaine, elle a une pâte plus épaisse, avec des garnitures qui sont beaucoup plus variées, qui vont intégrer des ingrédients qu'on ne trouve pas à Naples. Qu'on ne trouvait pas au départ à Naples. Alors, on va mettre du pepperoni, on va mettre des champignons qui, à l'époque, ne sont pas du tout utilisés en Italie. Et cette adaptation va donner naissance à ce qu'on appelle la pizza américaine, quoi.
4: Vos astuces pour en faire d'autres à la maison, astuces
3: Alors,
4: sympas,
3: hein. L'astuce, franchement, c'est déjà la farine.
4: Oui.
3: Il vous faut utiliser une farine spéciale. Vous savez que quand vous achetez votre farine, vous avez T quelque chose. Pour faire une pizza, si vous prenez une farine italienne, vous prenez le type 00. C'est à peu près l'équivalent de notre T45. Il faut vraiment ça parce que ce sont les farines les plus riches en gluten, donc c'est important. Et puis après, vous voulez de l'originalité, faites des pizzas au brie avec poire et puis verdure, avec une base...

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2: Bienvenue chez vous, c'est votre heure gourmande. On a besoin de fraîcheur, un fruit plein de vitamines A, C, E. Bon, pas tout l'alphabet quand même. L'abricot. Alors, qu'est-ce qu'on ne sait pas sur l'abricot, Mams Cook?
3: Déjà, l'abricot, ce qu'on aime, c'est sa couleur.
4: Oui.
3: On est bien d'accord. Et on a toujours tendance, quand on va acheter un abricot, à se dire, ah bah alors, je vais regarder la couleur de l'abricot, plus il va être orange, meilleur il va être, plus il va être à maturité.
4: Il ne faut pas qu'il soit orange?
3: Il est orange, forcément, mais vous savez, il y en a qui sont très rouges avec des teintes, voilà. Et bien, en fait, pas du tout. Quand vous achetez un abricot, fiez-vous à son odeur. Il doit être très parfumé et il doit être relativement souple au toucher. Et il peut être un orange pâle et être hyper mûr et hyper sucré.
4: Ouais. C'est pas la couleur qui
3: fait
4: le goût.
3: C'est pas la couleur qui fait l'abricot.
4: Okay.
3: Et il existe des abricots un peu spéciaux et ça, je voulais aussi vous en parler parce que c'est important. On a des abricots qui sont sous signe officiel de qualité, qui sont produits avec des cahiers des charges très stricts. Et on en a deux qui sont quand même très connus et un qu'on connaît quand même bien ici quand même.
4: Le Roussillon.
3: L'abricot rouge du Roussillon qui possède une appellation d'origine protégée depuis 2016. Et puis, on a aussi un autre abricot qui est produit de l'autre côté de la France, sur la vallée du Rhône, qui est l'abricot des Baronnies, qui possède, lui, une indication géographique protégée depuis 2024. Donc, on trouve des abricots quand même de juin à août. Donc, faites-vous plaisir.
4: Alors, au-delà de l'abricot qu'on mange comme ça en dessert normal, j'ai envie de dire, si on le cuisine un peu, vous faites quoi? C'est quoi la recette?
3: Moi, je fais plein de recettes, mais je trouve qu'on a toujours tendance à le cantonner au sucré, l'abricot.
4: Mmh.
3: Avec les fans de goût acidulé qui vont adorer, et ceux qui aiment bien le sucré qui vont dire « il est un peu acide ». Et puis, il y a tous ceux qui n'aiment pas la cuisine salée sucrée qui vont dire « ah mais moi, je veux pas le manger en salé parce qu'il va être sucré ». Pas du tout, il est acidulé, l'abricot. Donc, comme il est acidulé, il va très bien avec les viandes.
4: Mmh.
3: Et on peut faire, par exemple, des brochettes de magret aux abricots et au miel. Et là, vous avez vraiment un truc qui est délicieux. On va faire tremper les piques en bois dans de l'eau comme on fait d'habitude. Dans un bol, on va rassembler l'ensemble des ingrédients pour y faire une marinade. C'est-à-dire qu'on va mettre du miel, de l'huile d'olive, de l'ail râpé, du poivre et puis du romarin émincé finement. On va dégraisser, dénerver les magrets. On va quadriller la graisse à l'aide de

0: d'un couteau pour bien voilà. On coupe tout ça en morceaux, on dépose les magrets dans le plat avec la marinade, côté peau sur le dessus, parce qu'il faut vraiment que ça puisse bien mariner pour la viande. On va préparer nos abricots en les coupant en deux pour avoir nos oreillons. On va enfiler les brochettes et on va faire cuire au barbecue. Vous aurez la petite note sucrée, ça va être juste le miel. C'est tout. Et c'est très léger. C'est très, très, très bon.
1: Il a une petite histoire, cet abricot?
0: Oh bah, il a même une grande histoire, cet abricot. En fait, son nom botanique, c'est Prunus Armeniaca. Donc on se dit, bah, c'est une prune et elle vient d'Arménie. Bah, pas du tout, c'est pas une prune et ça vient pas d'Arménie. Vous voyez comme quoi c'est rigolo, quelquefois les noms botaniques. L'abricotier, on sait qu'il poussait déjà à l'état sauvage en Chine il y a 5000 ans et on le cultive depuis plus de 2000 ans. Autant dire que il y a bien longtemps qu'on l'apprécie et qu'on le mange. On pense qu'il arrive en France au début du 16e siècle avec les soldats qui auraient ramené des noyaux, des fruits trouvés pendant les campagnes militaires. Donc vous voyez, et c'est Jean-Baptiste Lacantini qui était le jardinier de Louis XIV qui vraiment va le déployer. Ah ouais, complètement. Il était fan.
1: Vous le congelez d'ailleurs.
0: Alors moi je le congèle parce que figurez-vous qu'il n'aime pas. Alors deux choses, on l'achète mûr à point parce qu'il s'arrête quand on l'a cueilli, il mûrit plus du tout.
1: Ah ouais, pas comme les nectarines tout là, ça.
0: Donc
1: il faut vraiment qu'il soit mûr.
0: Il faut qu'il soit mûr quand vous l'achetez. D'accord. Sinon vous allez garder vos fruits verts et plutôt que de le garder pendant 8 jours au réfrigérateur si vous êtes tombé sur une promo, ben vous les coupez en deux et vous allez congeler vos oreillons comme ça dans une poche et vous pourrez refaire cet hiver des clafoutis et des phares plein de soleil.
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0: Une nouveauté ici Occitanie, M. Pokora quand même, le chanteur qui a fait ses premiers pas à l'âge de 17 ans dans l'émission musicale Popstar. À suivre, des idées sorties près de chez vous, une animation familiale, le Social Truck à Tournefeuille et un atelier sur le compostage à Balma.
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1: Des animations familiales, le social truck à Tournefeuille, un atelier sur le compostage à Balma, ici Occitanie, à vos côtés.
0: Laura De Filippo.
1: Des animations mercredi prochain, le social truck à Tournefeuille. Le social truck, c'est un petit camion façon food truck dédié aux jeunes et à leurs familles pour passer un moment convivial, jeux, initiation sportive, collation et information dans divers quartiers de la commune. Des animations pour toute la famille, le social truck à Tournefeuille, mercredi prochain. Venez approfondir vos connaissances sur le compostage demain à Balma. Trois façons de composter les déchets végétaux. Trouvez la formule qui s'adapte le mieux à vos besoins et dans votre jardin. Paillage, compostage en bac, compostage en tasse. C'est ouvert à tous et à toutes. Atelier en groupe, un bon moyen pour débuter eh bien, le compostage demain. Atelier, trois façons de composter les déchets végétaux à Balma. D'autres idées sorties dans une heure.
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2: En cuisine avec Mams Cook dans Bienvenue chez vous, un plat qu'on aime tous, les pâtes. Généralement, on en fait toujours plus pour en avoir le lendemain. On peut les cuisiner avec pas mal de choses, mais alors qu'est-ce qu'on cuisine ? Mams Cook, des idées recettes si on cuisine les pâtes en grosse quantité ?
3: Déjà, il y a quelques règles strictes sur la conservation des pâtes cuites que je veux vous rappeler parce que c'est quand même très important. On les place le plus rapidement possible au réfrigérateur après la cuisson, dans les 2 heures. Et dans une réfrigération rapide, on va mettre ça dans une boîte hermétique, pas à l'air libre, et on va pas les conserver plus de 3-4 jours. Si vous les réchauffez, vous les réchauffez en une fois. Vous les réchauffez pas pour les laisser refroidir, les réchauffer, les laisser refroidir. C'est un petit peu les pâtes, c'est un petit peu comme le riz. Ça semble très facile à conserver et à réutiliser. Faut être vigilant sur le côté sanitaire quand même. Hein, voilà. Alors, des idées anti-gaspille, il y en a plein. Des super recettes à faire.
4: Déjà froide ou chaude, parce que...
3: Froide ou chaude, bien sûr. Par exemple, vous allez pouvoir faire une salade de pâtes anti-gaspille. Vous allez mélanger les pâtes froides avec les légumes de saison. Avec les légumes d'été, les aubergines, les courgettes, les tomates, les oignons nouveaux, etc. Je fais rôtir les légumes au four. Je les laisse bien compoter. Quand ils sont bien rôtis au four, je les mélange dans mes pâtes froides.
4: Qu'est-ce que vous mettez comme légumes jusqu'au
3: Courgette, aubergine, poivron, enfin ce que vous avez sous la main. Enfin, soyez créatifs. Hein. Vous prenez les légumes de saison que vous avez, vous les laissez refroidir un peu, vous mettez ça dans votre salade. Vous allez rajouter soit de la feta, soit du parmesan. Vous pouvez, si vous voulez, vous mélangez bien avec une huile d'olive. Vous avez un peu de basilic, un peu de menthe, un peu d'estragon. Vous avez une super salade. Vous n'avez pas de légumes? C'est pas grave, vous allez mettre des petits dés de feta, vous allez mettre votre huile d'olive, vous allez mettre des sardines en boîte, ou vous allez mettre du thon en boîte, vous allez mettre des dés de jambon. Avec les dés de jambon, moi j'aime bien mettre un petit peu de maïs, et je fais une petite sauce dans laquelle je prends de la mayo, toute simple, même une mayo en boîte, et vous allez rajouter dedans un petit peu de jus de citron, un peu plus de moutarde, vous allez la diluer un petit peu avec de l'eau pour en faire une sauce un peu plus liquide, ça vous fait une sauce super, et c'est vraiment très très bon, et c'est facile. Vous pouvez aussi décider de faire un gratin express. Vous avez vos pâtes qui vous restent dans un plat à gratin huilé, vous allez mettre quelques légumes pour pouvoir avoir quelque chose de complet. Vous allez rajouter vos pâtes, vous allez mettre un petit peu de crème ou un peu de sauce tomate. Vous allez couvrir avec du fromage râpé et hop, vous mettez au frais. Au four, si vous avez des restes de poisson, des restes de viande, vous les mettez dans votre gratin. Donc ça, c'est facile.
4: Au-delà de salade et gratin, si on refait des pâtes chaudes, il y a des sauces en particulier, il y a des...
3: Oui, parce que vous allez pouvoir faire une sauce, ce que j'appelle la sauce du fond du placard. Vous voyez, donc...
4: on voit bien.
3: Vous voyez bien. Alors, c'est une sauce qui est vraiment excessivement simple à faire. Moi, ça m'arrive de la faire vraiment dans des conditions où je suis dans des endroits où, a priori, on peut pas cuisiner. Vous allez prendre une boîte de tomates entières au jus, les tomates pelées, là, qu'on a en boîte. Vous allez verser ça dans une casserole pour que ça puisse bien s'évaporer. Avec un couteau, une fourchette, vous coupez tout ça en tout petits morceaux, vous écrasez à la fourchette. Vous allez rajouter de l'huile d'olive, 2 grosses cuillères à soupe. Vous allez rajouter de l'ail en poudre. Vous allez rajouter des herbes de Provence, si vous avez pas mieux, sinon vous mettez de l'origan, c'est quand même mieux. Et vous allez mettre à cuire. Et ça, vous allez le mettre à cuire pendant 20 minutes. Ça va se concentrer en saveur. Vous mélangez, vous goûtez. Si vous avez un peu de piment, vous mettez un peu de piment. Vous faites cuire vos pâtes qui sont cuites. Vous allez les récupérer et les mettre dedans. Et vous allez mouiller avec un tout petit peu d'eau à la fin pour que ce soit juste à température. Vous allez voir, vous allez avoir une sauce tomate pour vos pâtes. Mais n'achetez plus de boîte, hein. De sauce toute faite, hein. La boîte de conserve est beaucoup moins chère.
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0: bienvenue chez vous à suivre. Vous êtes en panne d'inspiration sur le déjeuner de ce midi. Mams Cook vous partage sa recette d'abricots grillés au magret de canard. Juste avant, l'artiste s'est notamment fait connaître dans le film français La famille Bélier, sorti en 2014, Louane Chien.
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2: Bienvenue chez vous en cuisine. À cette heure-ci, on est gourmand, se nourrir à moindre coût. C'est aussi ce qu'on vous propose avec Mams Cook. Ce matin, on est au supermarché rayon boîte de conserve. On a pris le maïs en conserve. Qu'est-ce qu'on ne sait pas sur le maïs, Mams Cook?
3: Ce que vous savez peut-être pas, c'est que en fait, c'est sucré, mais parce qu'il est naturellement sucré. Mmh. Et il n'est pas forcément trop sucré, comme je l'entends dire quelquefois. Il apporte des fibres, de la vitamine B9, des antioxydants. Donc en fait, c'est un très bon aliment. C'est pas vraiment un légume au sens botanique, c'est une céréales, mais on va vraiment le cuisiner comme un légume. Il est vendu vraiment dans une composition très simple, c'est-à-dire que dans la boîte, vous avez des grains de maïs, de l'eau et du sel. Donc vous allez pouvoir l'utiliser toute l'année, et pas que dans des salades. Moi, c'est ce que j'ai envie de dire. On peut faire plein de choses avec cette boîte.
4: Oui, alors vous faites des gaufres, vous?
3: Oui, alors moi, je fais... Alors, c'est un truc que les enfants adorent et qui est vraiment hyper simple à faire. Je fais une pâte très simple dans laquelle je vais mettre de la farine, de la levure, des œufs, du lait, un petit peu d'huile. Je vais mettre dedans une boîte de maïs que je vais avoir, lavée et égouttée, voilà. Je vais rajouter un petit peu d'ail écrasé. Je vais mettre un petit peu de ciboulette. J'incorpore ça dans ma pâte et je vais faire des gaufres avec ça. Ah ouais. Et en fait, ça fait des gaufres salées que vous pouvez donner aux enfants pour un soir, c'est parfait. Vous faites une petite salade verte, des tomates, ce que vous voulez avec. Si vous voulez, vous rajoutez une tranche de jambon et vous avez un repas complet.
4: Trop bien. Une autre recette avec les maïs?
3: Oui, alors, vous savez, on aime tous bien quand même un peu ces espèces de nuggets qu'on peut faire maison très facilement.
4: Oui.
3: Mais on peut les servir avec...
4: C'est la grosse mode, ça. Hein,
3: c'est la grosse mode.
4: Poulet crousti, tout ça.
3: Voilà, hein. C'est ça. Mais on peut les servir avec une crème de maïs maison. Mmh. Et pour ça, vous allez prendre un petit oignon que vous allez émincer, vous allez le faire revenir dans l'huile. Dès qu'il est légèrement coloré, vous allez ajouter le maïs que vous aurez égoutté et rincé. Vous allez remuer, vous allez ajouter du bouillon, vous allez porter à ébullition, baisser le feu, vous laissez mijoter 15-20 minutes et au moment de passer à table, vous allez mixer très finement avec un mixeur plongeant et vous allez vous retrouver avec une crème de maïs, ce que les Américains utilisent beaucoup et aiment beaucoup. Et cette crème de maïs, vous allez pouvoir la mettre dans le fond d'une assiette et mettre vos petits sticks de poulet dessus. Vous pourrez mettre de la salade avec, vous pouvez mettre ce que vous voulez en fait.
4: Alors c'est vrai que toutes ces recettes, elles sont détaillées sur mamscook.com si on n'a pas le temps de noter. Moi j'ai quand même une question, est-ce que c'est important l'eau qui est dans les boîtes de conserve de l'enlever? On rince tout le temps, on les garde pas.
3: Non.
4: Jamais.
3: Non, si, le pois chiche.
4: Oui, pour faire.
3: L'aquafaba.
4: Exactement.
3: C'est le seul. Mais autrement, on rince.
4: On rince bien, c'est important.
3: On rince parce que c'est de l'eau et du sel. Donc, vous éliminez ça.
4: L'histoire du maïs, en un mot.
3: Oh, le maïs en boîte, ça vient d'un maïs qui était domestiqué au Mexique il y a environ 9000 ans et qui s'est diffusé après au 16e siècle, après 15-16e siècle. La version en conserve, elle apparaît beaucoup plus tard avec tout le développement des conserveries industrielles pour offrir des produits pratiques, longs, faciles à conserver. Et c'est bien ce qu'on vient de dire. C'est-à-dire que j'ouvre le placard, qu'est-ce que je fais avec ce que j'ai dans le placard, quoi.
4: Et justement, vos astuces alors avec le maïs comme ça.
3: Alors, c'est un produit qui est déjà stérilisé à l'achat. Une fois qu'il est ouvert, c'est comme un aliment frais. Donc, une fois que vous l'avez ouvert, vous ne pouvez pas vous dire « je l'ai ouvert et puis je vais le garder pendant 8 jours ». Ça ne marche pas. Pour conserver votre maïs en boîte qui a été ouvert, déjà, vous allez le sortir de la boîte, vous allez le mettre dans un récipient hermétique, en verre ou en plastique, mais avec un couvercle, et ce ne sera pas plus de 3 jours au réfrigérateur. Vous l'égouttez bien avant de le ranger, vous ne laissez pas une boîte ouverte à température ambiante. Vous pouvez très bien penser à le congeler, ce maïs égoutté.
4: Ah ouais.
3: Vous utilisez que la moitié, plutôt que de le laisser se perdre, vous mettez dans une petite boîte, vous mettez dans votre congélateur et la fois d'après, vous ferez les petites gaufres et vous sortirez ça et vous aurez de quoi faire vos gaufres. Et par contre, une chose, si vous l'avez congelé, évitez de le recongeler.
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0: Bienvenue chez vous, ça continue, direction l'ASPTT Toulouse. On découvre le showdown sport individuel entre le air hockey et le tennis de table, conçu pour les personnes aveugles ou malvoyantes. C'est juste après vos infos de 11h sur votre radio ici, Occitanie.
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0: Everybody Hurts, c'est le groupe R.E.M. pour Rapid Eye Movement. C'est le mouvement que font les yeux quand on dort et qu'on est en phase de sommeil paradoxal. R.E.M. si vous préférez. En bon français, ça continue. Bienvenue chez vous avec Laura De Filippo, juste après les infos de 11h. Coup de projecteur ce matin sur un sport pour non-violents. Le showdown, on va découvrir ça avec le concours de l'ASPTT de Toulouse.
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0: Très bon dimanche à toutes et tous, il est 11h. Toutes vos infos avec Rémi Doutre.
2: 400 mètres carrés de toit partis en fumée et des centaines de livres à sauver. C'est le bilan de l'incendie du cloître de Condon dans la nuit de vendredi à samedi. 50 pompiers sont intervenus pour contenir un incendie qui a ravagé ce monument historique du centre-ville, pour épargner aussi les bâtiments attenants, mais dans l'intervention de nombreux livres, ceux qui n'ont pas brûlé se sont retrouvés imbibés d'eau. La ville lance donc un appel à l'aide pour essayer de les sauver. Les pompiers du Tarn-et-Garonne très occupés hier après-midi pour d'autres incendies, des feux de broussailles, 4 à dénombrer entre 15h et 17h, Saint-Aroumex notamment, Bioule, Combe-Rouget ou Fénérol. Il a fallu envoyer 3 camions sur chaque intervention. En tout, c'est quasiment 5000 hectares qui ont brûlé. À Toulouse, un homme de 33 ans a été tué de 2 coups de couteau. Hier, le suspect, c'est un homme de 22 ans. Il est placé en garde à vue. Le parquet de Toulouse a ouvert une enquête pour homicide par personne en état d'ivresse manifeste. Aujourd'hui, c'est la journée mondiale des donneurs de sang. L'occasion de rappeler que les stocks sont loin d'être suffisants avant le début de l'été. Ça tombe bien. Plus de 200 collectes sont organisées dans toute l'Occitanie ce mois de juin. Cet après-midi, il y en a une au musée des abattoirs de Toulouse de mardi à jeudi. Vous pourrez donner votre sang dans le Tarn à Castres au stade Pierre Fabre. Samedi prochain, direction Sapiac, là aussi pour donner son sang. Un serpent dans son tiroir, drôle de découverte vendredi soir par deux Toulousaines. C'était une couleuvre jaune et verte venue se réfugier soit d'un chat, soit de la chaleur. Plus de peur que de mal grâce au conseil des SOS Reptiles d'un cintre et d'un manche à balai. Les deux Toulousaines ont pu évacuer le serpent sans dommage. Le stade toulousain fixé pour sa demi-finale. Il affrontera le Racing 92. Les franciliens tombeurs de la section paloise hier soir. De son côté, l'Union Saint-Sulpicienne va essayer de décrocher son titre de Fédéral 1. Il joue à Lourdes cet après-midi face à Peyrorade pour essayer d'être championne de France. La météo, Franck, une vague de chaleur qui est en train de s'abattre sur le sud-ouest. Notamment, on va rester à l'ombre cet après-midi.
0: Si vous pouvez, faites-le. Voilà, la sieste indispensable, impérative, obligatoire. Cet après-midi, avec les 35 degrés, effectivement, qu'on va avoir. Il va faire chaud sur Toulouse. Il va faire chaud du côté de la forêt de Buzet, hein, ou même la forêt de Boucon, où vous pensez peut-être vous réfugier. 35 degrés également dans le pays du Chasselas, à Moissac, jusqu'à 34 à Auch. Il va faire aussi très chaud, 35 de moyenne sur le département du Tarn cet après-midi, ainsi que sur l'Aude, où on pourrait dépasser les 36-37 degrés entre Carcassonne et Narbonne. NDSUV évidemment très élevé avec tout cela. Si vous avez du mal avec la chaleur, bien sûr, restez à l'ombre. Rémi vous l'a dit, hydratez-vous très régulièrement.
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0: Julie Pietri, Ève, lève-toi, on est dimanche. Oui, il y a un moment, faut se lever quand même. Aujourd'hui, on découvre le showdown à l'ASPTT Toulouse, un sport individuel entre le air hockey et le tennis de table conçu spécialement pour les personnes aveugles ou malvoyantes. Nadia est née malvoyante et a perdu totalement la vue il y a quelques années. Elle pratique le showdown depuis quelques temps. Elle nous en parle aux côtés d'Anaïs Genin.
1: Je viens de la région parisienne et j'ai découvert ça dans un centre pour déficients visuels. Parce qu'à l'époque, j'avais perdu beaucoup de vue et j'ai dû réapprendre toute mon autonomie, le braille, la locomotion et tout ça. Et j'ai découvert à ce moment-là le showdown. Mais là où ça se pratiquait, c'était trop loin de chez moi. Puis quand je suis arrivée à Toulouse, voilà, j'ai eu l'occasion de pratiquer ce sport.
2: Quand vous avez perdu la vue progressivement?
1: Oui.
2: À quel âge?
1: 32.
2: Donc vous avez pratiqué d'autres sports?
1: Ouais, moi j'ai fait de la natation pendant 18 ans. Avec beaucoup de compétitions et moi j'ai été intégrée avec les... J'étais pas en handisport.
2: Parce que quand vous faisiez de la natation, vous étiez malvoyante?
1: J'étais malvoyante, oui.
2: D'accord.
1: Mais moi j'ai... le club où j'étais m'a permis de m'intégrer avec les... pas de handisport.
2: Quand vous avez commencé le showdown, qu'est-ce qui vous a plu?
1: Qu'est-ce qui m'a plu?
2: Pourquoi c'était mieux que la natation?
1: En fait, j'ai arrêté la natation parce que ma maître nageuse partait au Club France Handisport. Mmh. Et donc, moi, je pouvais plus continuer sans elle. Ouais. C'est elle qui m'a permis de rester dans le club où j'étais.
2: Ouais.
1: Et je voulais trouver une alternative, un autre sport qui me plaisait. Mmh. Et en fait, dès que j'ai découvert le showdown, ça m'a beaucoup passionnée, cette agilité, le fait de toujours être chercher des solutions pour marquer un but. Voilà.
2: Je vous ai vu jouer, c'est assez incroyable parce que à aucun moment on se dit que l'un des deux n'a pas la vue en fait.
1: Oui. En fait, on est égal, on a le masque et c'est selon nos réflexes, nos sens. Notre agilité, et c'est ça qui me plaît en fait, c'est de développer encore plus.
2: Oui, parce qu'on le rappelle, donc pour ceux qui nous écoutent, c'est que le showdown, c'est un mélange de baby-foot et de ping-pong en fait, j'ai l'impression.
1: C'est un mélange de tennis de table et de air hockey que vous pouvez trouver dans les fêtes foraines. C'est beaucoup de stratégie et c'est ça qui me plaît et qui a un lien avec la natation parce que la natation aussi, il faut de la stratégie pour pouvoir gagner et puis aller plus loin que les autres. Voilà.
2: Qu'est-ce que vous ressentez quand vous faites du showdown?
1: Je suis très concentrée. Dès qu'on rentre à la maison, on est vraiment fatigué.
2: Ouais.
1: Une séance de showdown, c'est beaucoup de concentration, beaucoup d'écoute. C'est la bonne fatigue, en fait.
2: Vous êtes fière du chemin parcouru, de se dire que vous avez pu faire 18 ans de natation avec les valides et de pouvoir faire ce sport, de pouvoir faire de la compétition?
1: Oui, parce qu'en fait, quand j'ai arrêté la natation, moi, j'étais très triste de ne plus pouvoir faire de sport, de ne plus pouvoir faire de compétition. Et dès que j'ai découvert le showdown, pourtant j'en ai testé des autres handisports. J'ai testé le cécifoot, j'ai testé le torball, j'ai testé le goalball.
2: Ouais.
1: Mais rien ne me plaisait en fait. Je retrouvais pas cette sensation que j'avais avec la natation. Et dès que j'ai testé le showdown, en fait, j'ai dit c'est ça non, que je veux faire. Et je veux faire la compétition.
2: Merci beaucoup Nadia, à très vite.
1: À très vite.
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0: essayé dans un club ou deux sur Paris et on a essayé de trouver un local qui voulait bien nous accueillir pour pouvoir mettre la table, acheter la table.
1: Et vous aviez fait d'autres sports ?
0: Oui, j'ai fait du cécifoot, j'étais vice-champion paralympique à Londres et double champion d'Europe.
1: Et alors pourquoi vous êtes passé au showdown ? Vous avez arrêté le cécifoot ?
0: Pendant un moment, je faisais les deux en même temps. Puis, fut un temps, j'ai pris ma retraite, place aux jeunes pour le foot. Mais à côté, par contre, je fais un autre sport qui est en plein développement, c'est le cécirugby.
1: Oh, génial ! Vous en faites où ? À Montaudran ?
0: Montaudran, oui. C'est le premier club en France et au monde.
1: Le showdown, qu'est-ce qui vous plaît dans ce sport ?
0: Ce qui me plaît dans le showdown, c'est la compétition. Le fait de pouvoir rencontrer de nouvelles personnes, de gagner des matchs et de pouvoir se défouler aussi.
1: Vous avez toujours fait du sport du coup sans pouvoir voir ?
0: Non, je fais aussi du judo quand j'étais jeune, en sport individuel mais avec des valides, départemental, un peu régional. J'ai fait de l'aviron, j'ai fait un peu d'équitation, un peu d'escalade.
1: Vous avez fait tous ces sports sans voir ?
0: C'est ça. Bon, c'est des habitudes à prendre, soit le repérage dans l'espace, soit l'escalade avec le guide qui parle en bas.
1: Qu'est-ce qui vous a le plus plu dans tous ces sports ?
0: Le foot au départ, parce que je suis passionné de foot. Depuis tout petit, je jouais avec un ballon, avec un sac plastique au départ dans mon jardin.
1: Il y a combien de personnes dans ce club ?
0: Dans le club, on est 7 en tout.
1: Okay.
0: Il y a 5 garçons et 2 filles.
1: Et vous vous déplacez pour faire des compétitions ?
0: C'est ça. Moi, j'étais à Reims pour le championnat de France de division 2 cette année, où j'ai fini 10e.
1: Okay. Qu'est-ce qui vous plaît dans ce sport ? Donc, on l'a dit, ça a été inventé par des pongistes qui avaient perdu la vue. Il faut beaucoup de vivacité, il faut beaucoup d'agilité.
0: Alors, il faut de bons réflexes, une bonne écoute, être bien concentré. Et puis sur une compétition, le mental joue beaucoup. Parce que les buts, c'est à coup de 2 points, donc ça va aller assez vite. C'est sur un set de 11 points et c'est en 2 ou 3 sets gagnants.
1: Et vous avez senti, j'imagine, peut-être la différence entre, ou peut-être pas d'ailleurs, les sports pour valides et quand vous avez commencé les sports pour les personnes non-voyantes ou malvoyantes ?
0: J'ai pas forcément senti de différence. Parce que moi, j'ai voyagé entre les deux, que ce soit sport pour non-voyants, sport pour valides. Comme j'étais aussi en école spécialisée à un moment, après j'ai fait le collège et lycée classique, donc j'ai pas trop senti de différence. Après par contre c'est au niveau sport collectif et sport individuel où il y a une différence. Sport collectif, on peut toujours s'appuyer sur un collègue, alors que le sport individuel, si on fait une faute, c'est compliqué pour la récupérer.
1: Comment vous pourriez convaincre des personnes peut-être qui veulent venir faire du showdown ici à la SPTT de Toulouse ?
0: Que déjà il y a une bonne ambiance dans le club, il n'y a pas de prise de tête. L'essentiel c'est de se faire plaisir. Et puis après, si on est compétitif, il ne faut pas hésiter à venir faire un essai. Et puis si ça plaît, on reste.
1: Ça marche, merci beaucoup Arnaud, à bientôt.
0: Avec plaisir.
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0: Youssoundour et Néné Chéri, 7 seconds. 7 seconds, 7 secondes pour vous dire ce qui va arriver. Waouh, c'est trop court. Dans quelques minutes, direction la SPTT à Toulouse pour faire du showdown. C'est un sport entre le ping-pong et le air hockey, conçu pour les personnes déficientes visuelles. Anaïs Genin est aux côtés de Cédric, non-voyant depuis l'âge de 13 ans. Il nous parle de sa pratique du sport.
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1: Bienvenue chez vous. Le showdown est un sport entre le ping-pong et le air hockey, conçu pour les personnes déficientes visuelles. On peut en faire à l'ASPTT Toulouse. C'est le cas de Cédric depuis quelques mois. Il nous parle de sa pratique du sport et de la place des personnes non-voyantes dans le paysage sportif. Il est aux côtés d'Anaïs Genin.
2: Je fais du showdown depuis septembre de l'année dernière.
3: Vous vous êtes passé par d'autres sports ?
2: Oui, j'ai fait plein de sports en e-sport, notamment du turball. Et après, je suis arrivé donc sur Toulouse en avril dernier et j'ai rencontré Arnaud au CCI Rugby.
3: Vous êtes non-voyant ou malvoyant de naissance ?
2: Je suis non-voyant, ma mère elle a attrapé la toxoplasmose et j'ai perdu la vue progressivement à l'âge de 3 ans. Pour être en cécité totale depuis l'âge de 13 ans.
3: Est-ce que vous avez pu faire aussi du sport valide au début ?
2: Oui, j'ai fait du foot.
3: Comment vous avez découvert le showdown ?
2: J'ai découvert le showdown au mois de septembre en fait, puisqu'en fait Arnaud il m'a dit viens essayer le showdown et...
3: Ça vous a plu tout de suite ?
2: Oui, ça m'a beaucoup plu, oui.
3: C'est peut-être une autre manière de s'évader ?
2: C'est pour une autre manière de s'évader et puis pour connaître cette discipline.
3: J'ai l'impression qu'il faut beaucoup d'agilité, beaucoup de rapidité surtout.
2: Oui, puis surtout être attentif et puis défendre quasiment au dernier moment en fait. Là où on entend la balle arriver, il faut de suite aller sur la balle en fait.
3: Qu'est-ce que vous ressentez quand vous jouez au showdown, quand vous faites ce sport ?
2: Bonne question.
3: Est-ce qu'en France, à Toulouse, on s'adapte justement suffisamment ? Peut-être est-ce que le sport pour les personnes non-voyantes est suffisamment développé ?
2: Non, pas trop. En fait, c'est nous qui sommes obligés de... C'est pas la société française, c'est nous qui sommes obligés de nous adapter. Voilà, c'est vrai que... moi, je m'intéresse au rugby. Donc voilà, il y a un club qui a été créé il y a 3 ans. Je sais qu'il y a du CCI foot, mais après, non, il n'y a pas trop de sports qui ont été adaptés.
3: Il y a des choses justement qu'il faudrait changer pour ça ?
2: Oui, je pense, oui, en sachant que nous, je pars du principe qu'on peut tout faire. On peut mettre un peu plus de temps, mais c'est vrai que oui, il y a des sports que je pense qu'on peut mettre, qu'on peut adapter, oui.
3: Et du coup, vous avez grandi quand même en ayant la vue un certain temps. Est-ce que justement, vous avez toujours voulu, par exemple en sport, vous dire que rien n'était impossible, qu'on pouvait faire absolument tous les sports et tous les adapter ?
2: Disons que moi, quand j'ai perdu la vue, les premières années ont été un peu compliquées, puisque voilà, j'ai perdu la vue à l'adolescence. Donc déjà, il a fallu que j'accepte l'handicap. Et une fois que je l'ai accepté, j'ai pu faire pratiquement... tous les sports que je pouvais faire. J'ai fait du ski alpin, j'ai pu faire du roller et après j'ai basculé directement dans le monde handisport.
3: Peut-être le prochain rêve, peut-être prochain sport à essayer, ce serait quoi après le showdown ?
2: Je sais pas trop encore. Moi je sais que je vais me consacrer au CCI rugby,
3: ouais,
2: le plus longtemps possible, parce que c'est vraiment un sport que j'affectionne, les valeurs que ça véhicule et que voilà, on est une bande de copains et c'est cette discipline où je me sens le mieux.
3: Merci beaucoup Cédric, à bientôt.
2: Merci, à bientôt.
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1: Un rallye recherche d'emploi des communes à Blagnac, une collecte des déchets végétaux à Saint-Aurens, ici Occitanie, à vos côtés.
0: Laura De Filippo.
1: Vous cherchez un travail en ce moment, venez au rallye emploi des communes jeudi prochain à Blagnac. Une recherche d'emploi assez originale sur le territoire de la métropole toulousaine. Les participants sont répartis en équipes de 2 à 3 personnes. Chaque groupe prospecte directement des entreprises d'une zone d'activité définie par la commune. L'objectif, c'est de collecter des offres d'emploi, de stage ou d'alternance. Une préparation en amont est obligatoire. C'est donc sur inscription directement sur le site de la mairie de Blagnac. À Saint-Aurens, ce jeudi prochain, profitez d'une collecte des déchets végétaux en benne statique. Toulouse Métropole met à disposition un camion benne à ordures ménagères. Apportez vos déchets végétaux en vrac ou en fagot. Longueur maximum de 2 mètres, diamètre inférieur à 20 cm pour déposer vos déchets. N'oubliez pas de prendre votre justificatif de domicile.
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0: Elton John, Goodbye Yellow Brick Road. Nous, c'est la brique rose à Toulouse. Du sport ce matin. Depuis les années 2000, le showdown, un sport pour les personnes aveugles et malvoyantes, se développe en France. C'est une discipline entre le ping-pong et le air hockey qu'on découvre à travers le portrait de Mathias, joueur à l'ASPTT Toulouse. Il est au micro d'Anaïs Genin.
1: Je suis né malvoyant, enfin, de coup, juste assez à deux coins de pas utiliser de canne, par exemple. Et suite à un glaucome, j'ai perdu petit à petit, et on va dire depuis 4-5 ans, il n'y a quasiment plus rien.
2: Ok, vous avez quel âge ?
1: 28, enfin quasi 29, fin du mois.
2: Là, avant d'arriver au showdown, c'est quoi votre parcours sportif ?
1: J'ai fait du handball, du temps où j'y voyais un petit peu plus clair, de l'athlétisme, voilà, globalement. Un peu de tout, mais un peu plus de la course à pied. J'étais dans un club qui n'est pas loin du stadium, là, mais qui regroupe certains... Enfin, des invalides.
2: Et comment vous avez découvert le showdown ?
1: Et en rencontrant des amis, ici présents et d'autres malheureusement pas là, mais qui m'ont dit « viens au showdown », je ne connaissais pas du tout.
2: Ouais.
1: Et voilà, je suis venu depuis février 2020.
2: Ouais.
1: Et voilà, depuis, ça fait déjà 6 ans.
2: Qu'est-ce qui vous plaît dans ce sport ?
1: De toute façon, j'aime à peu près tous les sports, mais j'aime le fait que ce soit très mental, presque autant que technique.
2: Ouais.
1: Et puis, j'aime bien tout ce qui est sport de balle, puis tout ce qui est tennis, tout ça. Alors, c'est pas du tennis, bien sûr, ouais, mais on s'en rapproche plus ou moins.
2: Il faut beaucoup d'agilité, beaucoup de rapidité. C'est incroyable, non ? Je pense qu'on sort rincé d'une séance.
1: Alors ça va un peu mieux, mais il fut un temps où j'explosais le soir en rentrant. C'est.
2: Et vous faites de la compétition ?
1: Oui.
2: Ouais.
1: Depuis 2021, parce qu'en 2020 il n'y en a pas eu à cause du Covid. Depuis 2021, ouais.
2: Ouais, le meilleur souvenir que vous avez pu avoir en compétition ?
1: Ma montée de deuxième division à première en 2023. Enfin, la montée, même le fait que j'étais champion de D2
2: ouais,
1: en 2023. Et pour l'instant, je suis toujours en D1, pourvu que ça dure.
2: Est-ce que c'est un sport qui se médiatise de plus en plus ? Est-ce qu'on en entend de plus en plus parler ?
1: C'est compliqué, on va dire que ça progresse, mais doucement, mais sûrement.
2: Est-ce qu'il y a un objectif pour cette saison alors ? Est-ce qu'elle est finie cette saison ? Est-ce qu'elle commence comme ça se passe ?
1: Championnat de France dans 4 semaines. Voilà, objectif, être le plus haut possible.
2: Champion de France ?
1: Il y a du niveau. Là, c'est la cote, elle est à 90 là, pour moi. Là. Donc, déjà, peut-être déjà ne pas descendre et finir le plus haut possible.
2: Bon, moi, je vous préviens, Mathias, je veux que vous soyez champion de France, ok ? Et je reviendrai.
1: J'ai l'impression, dis donc.
2: Merci beaucoup, Mathias, à très vite.
1: Merci à vous.
0: Dans un instant, direction Blagnac, avec la petite vadrouille, Sébastien Bretenou est parti à la rencontre d'un forain, Bernard. Et chez eux, c'est une histoire de famille.
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0: Dans un instant, direction Blagnac avec la petite vadrouille. Sébastien Bretenoux est parti à la rencontre d'un forain, Bernard. Et chez eux, c'est une histoire de famille.
1: Là ! Bernard, est-ce que vous pouvez nous présenter votre manège ?
2: Bah, mon manège, c'est pour les petits. Dès l'instant qu'ils peuvent s'asseoir, on accueille tous les petits jusqu'à 10 ans, 11 ans. Parce qu'après, ils sentent vexés un peu de monter sur le manège.
1: Qu'est-ce que ça vous apporte de tenir un manège comme ça ?
2: Bah, déjà, pour tenir un manège comme ça, il faut être forain. Déjà, il faut aimer la clientèle, il faut aimer le travail, parce qu'il y a toujours quelque chose à faire. Chose que nous, les forains, on fait. On peint, on soude, on fait de l'électricité, on touche à tout. Et puis, faut accueillir le public avec le sourire, toujours. Même quand ça va mal à la maison. Hein. Faut toujours avoir le sourire devant le client.
1: Et vous, alors vous êtes d'une famille de forains. Est-ce que vous avez un souvenir à nous raconter quand vous étiez petit, avec vos parents ?
2: Ah ben, les souvenirs petits, c'est déjà de travailler. Hein, parce qu'à 10 ans, on commence à monter les manèges, à remuer les fils électriques, à bouger les cales pour caler le manège. Ça, c'est des souvenirs d'enfance. Hein. Tous les enfants de forains... Ouais. Travailler à 10 ans, on commence déjà même à conduire un véhicule. Ça, c'est la vie du forain.
1: Et alors, du coup, vos enfants ont pris le relais ? Vos enfants aussi sont forains ?
2: Ah oui, j'ai deux garçons et tout le monde tourne pour les fêtes foraines à travers la France.
1: C'est quoi la vie d'un forain ?
2: C'est de se lever le matin et bosser. Ça, c'est sûr. Il n'y a pas de samedi, il n'y a pas de dimanche, pas de jour férié. Voilà, c'est la vie du forain, ça.
1: Est-ce que vous vous attachez aux enfants qui viennent ici faire du manège parce qu'il y a des habitués ?
2: Ah oui, on a énormément de clientèle puisque le manège est là. Moi, je m'en occupe depuis à peu près entre 10 et 12 ans. C'est vrai qu'il y a beaucoup d'enfants qui nous appellent par notre prénom. Dès qu'ils arrivent, bonjour Bernard. Ah oui, on m'amène des bouquets de fleurs, on m'amène des dessins.
1: Voilà. Ah, vous avez plein de cadeaux aussi ?
2: Ah oui. C'est des clients, même les petits-enfants, ils sont attachés à leur petit manège de Blagnac et de Ritouré.
1: Ça aide à mieux vieillir de voir des enfants comme ça et de tenir un petit carrousel, un petit manège ?
2: Vieillir, je ne sais pas. Si je vous dis mon âge, vous allez être surpris.
1: Quel âge vous avez ?
2: Ben, j'aurai 76 ans le 12 juin.
1: Ah oui ? Vous ne les faites pas ?
2: Et c'est ce qu'on me dit. Et pourtant...
1: Qu'est-ce que vous préférez dans votre métier ?
2: De toute façon, nous, les forains, on adore les enfants. Donc, même si ce n'est pas les nôtres, on est obligé de les aimer. Et en plus, c'est nos premiers clients. Quand ils cassent les tirelires, qu'ils viennent acheter quelques tickets de manège, nous, on est contents. On est satisfaits de leur sourire, parce que tous les enfants qui montent sur le manège, ils sont embarrassés de repartir.
1: Moi, j'ai envie d'attraper le pompon.
2: Ah ben, le pompon, il est en haut du Mickey.
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0: Juste avant vos infos de midi, une balade, Francis Cabrel, La Cabane du Pêcheur. Bon dimanche avec votre radio ici Occitanie.
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soul, funk et pop soyeuse, De Velours est un style à part sur la scène toulousaine. Un univers rétro et sensuel où chaque note semble caressée par la lumière. Avec son groove élégant et sa voix feutrée, De Velours ravive l'esprit des années 80 tout en y insufflant une modernité pleine de charme et de justesse.

0: Francis Cabrel sur votre radio locale ici Occitanie et Willy Rovelli juste après les infos de midi avec sa Dream Team. Il vient déjeuner chez vous. Oui, jusqu'à 13h. Faites-lui une petite place s'il vous plaît, histoire de célébrer comme il se doit les 80 ans de Donald Trump.
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0: Bon appétit à toutes et tous, il est midi. Toutes les infos à la mi-journée. Rémi Doutre, bonjour.
2: Bonjour Franck, bonjour à toutes et à tous. Et tous en vert et rouge cet après-midi. Ça fait une semaine que tous Saint-Sulpice-sur-l'Aise n'attendent que ça. La finale du championnat de France de Fédéralune cet après-midi. Les rugbymen sont partis hier pour Lourdes, histoire de se retrouver entre eux, être dans leur bulle avant de jouer leur première finale depuis 2012. Et c'est un petit peu nécessaire parce que depuis la victoire en demi, la pression ne fait que monter, confie le demi de mêlée et capitaine de Saint-Sulpice, Franck Tebaldini.
3: L'excitation commence un petit peu à monter. On essaye de pas trop y penser quand même. Même si tu n'y penses pas, tout le monde te rappelle au village, au boulot, dès que tu croises quelqu'un. Allez, bon match à dimanche, on sera là. Moi, j'ai commencé à avoir quelques insomnies, mais il va falloir qu'on se calme, sinon on va arriver crevé au match. Mes collègues, ils me disent, mais il y a une colonie portugaise ou quoi, à Saint-Jules? Je dis, non, les gars, c'est pour nous. Donc, bon, c'est pas encore combien il va y avoir de personnes de Saint-Jules ou des alentours, mais franchement, je pense que ça va être incroyable, quoi. On sait qu'on va vivre sans doute le plus beau moment de notre carrière, donc excité et prendre des coudres.
2: Un coup d'envoi à 15h à Lourdes, au stade Antoine Béguer, face aux Landais de Peyrehorade. 4 bus de supporters font le déplacement avec un seul mot d'ordre.
4: Allez l'USSS !
0: Exactement, et on aimerait bien Rémi qu'il montre l'exemple au stade toulousain.
2: Ben oui, parce que nos rouges et noirs sont eux à 2 matchs de nouveau titre, le 4e d'affilée potentiellement en top 14. Et depuis hier soir, ils sont fixés sur leur adversaire. Ils affronteront donc le Racing 92 en demi à Marseille vendredi prochain. Les Franciliens ont réalisé l'exploit de s'imposer face à Pau au stade du Hameau où Pau n'avait jamais perdu cette saison. Cet après-midi, La Rochelle ou le Stade français rejoindront Montpellier dans le dernier carré. Et évidemment, Stade Toulousain Racing qu'on le vivra ensemble sur votre radio ici Occitanie. 400 mètres carrés de toit partis en fumée et des centaines de livres à sauver. C'est le bilan de l'incendie du cloître de Condon dans la nuit de vendredi à samedi. 50 pompiers sont intervenus pour contenir un sinistre qui a ravagé ce monument historique du centre-ville et pour épargner aussi les bâtiments attenants. Mais dans l'intervention de nombreux livres, ceux qui n'ont pas brûlé se sont retrouvés imbibés d'eau. La ville lance donc un appel à l'aide pour essayer de les sauver. Au surlendemain du drame, Clotilde Jupon, les bilans et les dégâts sont quand même colossaux.
5: Au sol, un mélange de papier brûlé, de suie, de vitres brisées. Le feu s'est engouffré au premier étage du cloître et a fait beaucoup de dégâts, selon le maire de Condon, Jean-François Sabatier.
6: L'incendie s'est propagé très rapidement sur l'ensemble de la partie administrative et où étaient entreposés tous nos livres anciens, dont les plus anciens étaient du XVIe siècle.
5: Un pan du patrimoine de la ville disparu en quelques heures. Le maire estime que 90% des livres sont abîmés.
6: 4300 œuvres qui sont extrêmement endommagées. Beaucoup sont mouillées, beaucoup sont brûlées partiellement.
5: Face à la catastrophe, des dizaines d'habitants sont venus prêter main forte.
6: Il fallait entreposer ces livres. La première action était de les mettre sur des nappes pour essayer d'absorber un par un l'eau qu'ils contenaient.
5: Par la suite, un appel aux dons va être lancé, comme pour Notre-Dame de Paris. La Fondation du patrimoine a déjà contacté le maire.
6: Et il y aura dans les prochains jours une souscription nationale pour restaurer cette magnifique aile ouest des cloîtres qui fait la fierté de Condon. C'est un des joyaux dans le Grand Sud-Ouest.
5: Mais une partie est aujourd'hui en péril. Le toit et les voûtes ont été très fragilisés.
2: Et des experts en bâtiment doivent encore vérifier s'il y a des risques d'effondrement. Des incendies, il y en a eu aussi dans le Tarn-et-Garonne hier. Des feux de broussailles dans un département qui a déjà commencé à rester restreindre les prélèvements dans certains cours d'eau qui sont trop bas pour la saison dans un contexte de sécheresse et de vagues de chaleur qui s'abat sur le sud-ouest. 5 hectares environ, un petit peu moins, sont partis en fumée. À Toulouse, un homme de 33 ans a été tué de 2 coups de couteau. Hier, le suspect, un homme de 22 ans, est placé en garde à vue. Le parquet de Toulouse a ouvert une enquête pour homicide par personne en état d'ivresse manifeste. Aujourd'hui, c'est aussi la journée mondiale des donneurs du sang. C'est l'occasion de rappeler que les stocks sont loin d'être suffisants avant le début. Début de l'été, ça tombe bien, plus de 200 collectes sont organisées dans toute l'Occitanie ce mois de juin. Il y en a une dès cet après-midi ça commence maintenant, là, midi jusqu'à 17h au musée des abattoirs de Toulouse. De mardi à jeudi, ce sera à Castres au stade Pierre Fabre. Vous aurez rendez-vous aussi du côté de Sapiac à Montauban, ce sera samedi prochain. La météo, Franck, on le disait, une vague de chaleur qui est en train de s'abattre sur le sud-ouest.
0: Elle est arrivée hier et elle est installée chez nous pour un petit moment. 35 degrés cet après-midi sur les différents quartiers toulousains. Des températures un peu suffocantes sur le Tarn-et-Garonne ainsi que sur le Tarn où 35-36 degrés seront possibles cet après-midi ainsi que sur le Lot. Du côté de Carcassonne et Narbonne, on a enregistré 36 degrés hier. Indice UV extrêmement élevé pour la journée. Hydratez-vous, bien sûr, et occupez-vous des personnes les plus vulnérables. Prenez soin d'elles. Il est midi 5. Bon appétit, Will Rovelli et toute sa team vient déjeuner chez vous. Ça démarre maintenant et c'est jusqu'à 13h. Évidemment, excellent dimanche à toutes et tous.
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4: Bonjour, bon dimanche, sous vos applaudissements, c'est Willy vient déjeuner chez vous, numéro 1062.
7: Oh là là,
8: alors là, ça filoche.
4: Là, ça filoche. Bonjour la tribu.
7: Bonjour.
4: Alors, qui est là aujourd'hui? Nicolas Malabeuf, notre enfant de la télé. Bonjour mon bon Nicolas.
9: Bonjour, bonjour tout le monde.
4: Et Fabien Imo, notre guide. Bonjour mon Fabinou.
10: Bonjour Willy, bonjour à tous.
4: Et bienvenue à tous. Merci d'avoir choisi votre émission utile sur votre radio utile. Voici vos 55 minutes nécessaires où on va comprendre l'actu avec nos amis, nos invités et s'amuser de la vie avec nos chroniques. Alors vite, notez nos deux dossiers du jour. Dans un instant, Happy Birthday to you, Mr. President. Poupou Pilou, pas mal, non? Eh, hey, j'ai pas à côté Marilyn.
10: Ah oui,
4: bon.
10: Il manque la robe.
4: Donald Trump fête aujourd'hui ses 80 ans, 80 ans, et pas toutes ses vraies dents. Alors on entend tout à son sujet. C'est un fou, c'est un génie, il est dangereux, il est redoutable. Et bah, qui est-il vraiment? Des éléments de réponse dans une petite minute. Et à 12h30, le succès du parfum. Alors avec l'inflation et les budgets des ménages qui se resserrent, le marché de la beauté souffre, mais pas le secteur du parfum. On en achète de plus en plus chaque année, tenez-vous bien, entre 3000 et 4000 lancements de parfums. Wow, t'imagines le délire. Alors pourquoi achetons-nous tous autant de parfums? Est-ce que c'est parce que les Français sont comme Alain? Ils sentent fort. Alain sent fort.
7: Oh,
4: pas mal, non?
7: Il a bossé.
4: Jeu de mots, je vais faire toute une tournée comme ça, mes amis. Non, non, c'est aussi pour vous dire, mes amis, qu'on fait l'émission, bien évidemment, ensemble, d'abord sur le groupe Facebook.
10: Vous avez la parole sur Facebook pour nous retrouver. Vous tapez Youpi la vie avec Willy Rovelli. Nous avons eu beaucoup de messages encore cette semaine. Corinne Degmorte-les-Graves, c'est dans le 33,
4: oui,
10: a posté une photo cette semaine, une photo du ciel prise de chez elle où on pouvait voir Vénus et Jupiter.
4: Ah,
10: et comme je n'y connais rien, je fais confiance à notre coco. Merci. D'accord. Pour la photo. Bah, elle poste une photo tous les matins.
4: Ah,
10: sur
4: là,
10: le groupe,
4: tous les matins.
10: Sur le groupe Facebook Youpi la vie avec Willy Rovelli. Donc continue à réagir, c'est gratuit.
4: Voilà, merci beaucoup. Et 0810 055 056. Voilà, il fallait quand même que je vous le dise ça aussi. Appelez-nous car cette émission est à vous. On fait cette émission tous ensemble, mes amis. Et vous repartez aujourd'hui lorsque vous passez à l'antenne.
10: Eh bien, elle sent bon, elle se parfume tous les matins.
4: Ah.
10: C'est notre carte carburant qui vaut 100 euros. Et voilà, le tirage au sort approche à grands pas. C'est en fin d'émission.
4: Merci beaucoup. Nathalie,
7: allez,
4: alors là, le jingle, vraiment.
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4: Alors, ouvrons notre premier dossier. Donald Trump fête aujourd'hui ses 80 piges. Bonjour, c'était Sébastien Bussois.
11: Bonjour à vous, c'est Bussois.
4: Oui, bonjour Sébastien, merci, bienvenue ici.
11: Bonjour.
4: Vous êtes docteur en sciences politiques et auteur de Donald Trump, retour vers le futur, aux éditions Mareuil. Alors, mon cher Sébastien, c'est vrai que vu de loin, moi je le dis franchement, Trump me fascine. Alors, je dis pas que je suis fan, mais moi, ce personnage me fascine.
11: Bien.
4: Non, mais c'est vrai, je trouve qu'il laisse
11: Oui, je suis d'accord.
4: Voilà, il laisse pas indifférent. Il y en a qui vont le trouver abject, d'autres qui vont dire, bah oui, mais il a quand même du succès dans les affaires. Parfois, on va le trouver complètement barge. Alors, vous qui avez étudié son cas, mon cher Sébastien, qu'est-ce que vous pouvez nous dire? Est-ce qu'il est quoi? Il est un petit peu tout ça à la fois?
11: Oui, il y a un peu tout ça à la fois. Effectivement, j'ai pas fait une psychanalyse approfondie, mais en tout cas, ce qu'on peut véritablement constater par rapport au mandat de Joe Biden, c'est qu'il ne nous laisse pas indifférents et qu'il occupe l'espace. Preuve en est, on en parle à peu près tous les jours.
4: Tous les jours.
11: C'est beaucoup moins le cas de Joe Biden.
4: Ah bah ouais.
11: On parle de ses affaires, on parle de sa personnalité, on parle de ses nouveaux projets, on parle de la géopolitique,
4: voilà,
11: on parle de l'économie, on parle véritablement
4: tout le temps, tous les jours.
11: On ne parle pas forcément de ses dents, mais on parle de sa style. On parle de la salle de bal de la Maison Blanche. C'est ça que je trouve absolument extraordinaire avec le personnage. C'est qu'à la fois, c'est cet éternel truc de l'attraction et de la répulsion.
4: Voilà.
11: En fait, il peut être horriblement énervant. Il peut être peut-être insupportable. Mais moi, je dirais qu'en tant que géopolitologue ou analyste, qui au départ n'a pas une fascination extraordinaire pour la culture américaine, je trouve qu'il est effectivement tout à fait intéressant et particulier,
4: voilà,
11: à l'image des Américains, mais que ce qui est clair aujourd'hui, c'est qu'il renvoie quelque chose de fondamental qui était peut-être un petit peu sur le déclin avec Biden, c'est que les États-Unis sont plus qu'incontournables, que même si la géopolitique a tourné, Donald Trump reste véritablement à la manœuvre. En leader de la première puissance mondiale, et il montre à quel point, même s'il n'est pas parfait sur tous ses mains, qu'on puisse dire il maîtrise ou il tente de maîtriser les choses.
4: Donc, le fait que tous les jours, on entende parler de lui, soit par ses phrases, ce qu'il peut raconter, etc., c'est une tactique, il le fait exprès, j'allais dire.
11: Oui, il est véritablement dans la volonté de noyer par le flot d'informations. D'ailleurs, les journalistes de la Maison-Blanche, comme les autres, le disent en général, on a du mal effectivement à tout suivre. Alors, il y a des informations, un jour il est optimiste sur l'accord de paix avec l'Iran, le lendemain il va frapper. Alors, ça peut donner l'image de quelqu'un d'instable, de bipolaire, voire plus. Mais je crois que fondamentalement, il y a une volonté de noyer le poisson, parce qu'en même temps, sur le plan politique et géopolitique, on a des gens en face de nous qui ont beaucoup de zones d'obscurité, beaucoup de zones d'opacité en termes d'information, et que lui essaye peut-être un peu de parler le même langage. En Israël, les gens disent, bon, à un moment, on rigole plus, on va parler arabe. Je crois qu'il y a la volonté aujourd'hui de tenir un discours de la part de Trump, qui est un discours fort, puissant, et d'essayer surtout de faire croire que l'Occident peut encore longtemps dominer le monde. Ouais. Je ne suis pas très optimiste à ce sujet, mais je dirais en tout cas, de manière peut-être provocante, qu'il aura peut-être été, comme je dis, le dernier des Mohicans à essayer de se battre pour que les Occidentaux continuent à garder la main sur le monde. Ça reste extrêmement compliqué. Si ça échoue, ça ne sera pas la faute de Donald Trump, mais il aura en tout cas essayé de tout faire pour occuper l'espace et médiatique, et politique, et géostratégique. Et je crois qu'en ça, il montre quand même que les États-Unis ont encore quelque chose dans le ventre.
4: C'est ça. Et eux, alors là-bas, les Américains, là, ils en pensent quoi de leur président? Parce que là, il y a les élections mi-mandat, il paraît que ça ne s'annonce pas bien. Mais eux, voilà, comment est-ce qu'ils le ressentent là?
11: Écoutez, sur les élections de mi-mandat, le schéma classique et les lois de l'histoire montrent qu'un président, toute façon, perd tout le temps. Perd tout le temps les élections de mi-mandat. Ouais. Donc je vois de toute façon tout de suite arriver des gens qui vont taper sur Trump en disant que c'est sa faute, qu'il a perdu les élections de mi-mandat. Maintenant, sur le corps même de l'électorat MAGA, même si tous étaient globalement contre une réintervention des États-Unis dans ces fameuses guerres sans fin, c'est vrai que c'est ce que Trump a vendu. Trump a dit les États-Unis n'interviendront plus.
4: Exactement.
11: Il l'a fait parce qu'il a cru à une blitzkrieg, une guerre éclair, ça n'a pas marché. L'électorat MAGA reste quand même derrière, même s'il conteste le fait que la guerre pourrait effectivement s'enliser, et surtout les conséquences économiques. Il sera jugé sur l'économie.
4: Dans leur quotidien.
11: Il sera jugé plus sur l'économie que sur la politique.
4: Vous pouvez nous dire c'est quoi les électeurs MAGA, pour qu'on comprenne bien les MAGA quand vous
11: dites MAGA? Les électeurs MAGA, c'est le fameux, c'est le fameux fonds de commerce des électeurs de ce fameux teaser que Trump a inventé dans l'électorat le plus conservateur des États-Unis. C'est le Make America Great Again. C'est-à-dire cette volonté, peut-être que les Européens et l'Union devraient en prendre quelques leçons, c'est qu'ils considèrent qu'il est élu par les Américains et qu'il doit défendre les intérêts des Américains. C'est pour ça qu'il a coupé dans tous les trucs de coopération, etc. Parce qu'il considère que pour l'intérêt des Américains et pour les finances des Américains, on ne peut pas continuer à financer la misère du monde, la coopération internationale et toutes ces choses-là. Ça, c'est effectivement son point de vue. Et donc, cet électorat-là, qui est un peu un électorat un peu provincial, rural, c'est le moins qu'on puisse dire, l'Iran, la Chine, tout ça, c'est très très loin.
4: C'est pas dans leur
11: quotidien. C'est un électorat très conservateur, très de droite, très rural et très américain.
4: Merci infiniment, mon cher Sébastien Boussois. Donc aujourd'hui, Donald Trump fête ses 80 ans. C'est quand, vous, votre anniversaire, Sébastien, que je vous rappelle ce jour-là?
11: Oh, malheureusement, j'ai encore un peu le temps, c'est le 28 janvier. Mais
4: 28, je vous rappelle le 28 janvier.
11: Il y a très peu de temps.
4: Bon anniversaire en retard. Merci beaucoup. Docteur en sciences politiques et auteur de Donald Trump, retour vers le futur aux éditions Mareuil. Merci infiniment. Thank you very much. Si vous voulez réagir là-dessus, 0810 055 056. On parle de quoi avec toi dans un instant, mon bon
10: Fabinou. Fabinou. Moi, c'est Fabien.
4: Oui, c'est Fabien.
10: L'actu web de la semaine, je vais revenir sur le buzz d'un certain Cédric.
4: C'est juste après nous.
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0: les attaques, bien évidemment. Bah oui.
1: Ici, je crois que c'est à midi, c'est avec
0: Sheila,
1: toute sa tribu.
0: On a reconnu, c'est
2: oui, ah bah non, pas la même voix. La même voix.
0: Fabien et moi, alors notre geek, ça va mon Fabinho?
2: Très bien.
0: Bah tant mieux. Et là voilà, on peut passer à la suite.
2: Il est l'heure de la mise à jour, toute l'actu web de la semaine. On démarre avec le buzz du Crédit Agricole. Tout le monde en a parlé cette semaine. En fait, mardi, les clients du Crédit Agricole ont reçu une notification, vous savez, sur leur smartphone. Oui. Sur la notif, c'était marqué « Test Cédric ». Du coup, les clients de la banque ont cliqué sur cette notif et là, tout a bugué. Le Crédit Agricole donc s'est exprimé. C'était une fausse manip. Normalement, test Cédric devait être un test en interne. Et le gars, sans doute un stagiaire, a appuyé sur le mauvais bouton et l'a envoyé la notification à toute la France. Ce bug. Ah oui, il est bon. Ce bug a bien évidemment fait réagir les internautes. Beaucoup l'ont comparé, vous savez, à François Pignon dans le film Le Dîner de Con.
3: À la boulette. Ça dépasse tout ce que j'ai pu imaginer.
4: Boulette, ouais.
3: Ah oui, j'ai fait la boulette.
2: Alors du coup, après cette boulette, la banque s'est rebaptisée Cédric Agricole sur les réseaux sociaux. Voilà, ils ont surfé dessus. Le buzz a tellement pris de l'ampleur que d'autres marques et d'autres banques ont surfé aussi sur cette tendance. Par exemple, la BNP a envoyé comme notif à ses clients. Alors le test a fonctionné, Cédric. Chez nous, tout était OK. Voilà, tout le monde surfe dessus. Voilà comment cette boulette s'est transformée en coup de com' génial. Donc bravo Cédric.
0: Bravo Cédric.
2: Toujours dans l'actu web de la semaine, un cheval a semé la panique sur l'autoroute A62, près de Saint-Jory, c'est en Haute-Garonne. Le cheval était à contresens en fait, et plusieurs automobilistes ont filmé et ont posté la séquence sur les réseaux sociaux.
5: Il y a un cheval sur la route, sur l'autoroute. Il y a un cheval.
2: Alors bonne nouvelle, le cheval a pu être intercepté par les gendarmes et les patrouilleurs. Voilà, il n'y a pas eu d'accident. Heureusement, c'est pour ça que je vous en parle. Et surtout, l'animal va bien. Et bonne nouvelle, pendant cette intervention, personne n'est monté sur ces grands chevaux.
0: Grands chevaux, c'était bon du cheval. On mange plus de cheval.
2: Non, c'est vrai que ça se fait plus. La boucherie chevaline.
0: Bon. Ben si, moi ma mère parfois me faisait du steak de cheval. Ben c'était très bon quand j'étais petit. Il paraît que c'était bon. Il y a plein de fer, il paraît.
2: Ah oui, le fer, c'est bon pour la santé.
0: Relançons la boucherie chevaline.
6: Les véganes vont être contents là.
2: Allez, on termine l'actu web de la semaine avec une invention. Alors là, je vous présente, alors ça c'est génial, je vous présente Romain et sa fille Adèle, 10 ans. Ils habitent à Corbelin, c'est en Isère, et ils ont inventé un instrument de musique, le tongophone.
0: Ah.
2: Le tongophone est constitué uniquement de tuyaux en PVC. Ah. Donc ils ont aligné plusieurs tubes de canalisation, et quand ils tapent à l'extrémité d'un tuyau, une note de musique sort du tube en PVC. Mmh. Petite précision technique, il faut taper sur le tuyau avec une tongue, d'où le nom tongophone, et ça donne ça.
0: Alors on n'a pas reconnu l'air, mais c'est connu.
2: Je crois que c'est connu.
6: Tremble David Guetta.
2: Non mais c'est pas mal. Alors, on va pas faire le Stade de France demain, mais c'est pas mal.
0: Sur des bambous, non, de toute la ville, on
2: c'est son retour, son grand retour. Ouais. Voilà, on exclut mondial le bruit du tongophone. Avec l'été qui approche, c'est l'instrument de saison. Suffit d'avoir des tongs et de jouer comme un pied.
0: Merci. Merci infiniment, mon bon Fabien. Oui, Nicolas, tu veux dire quelque chose?
2: Pas du tout. Ne lui donnez pas la parole.
6: J'admire le talent.
0: Tu ne peux pas dire grand chose, Nicolas, mais c'est pas très grave. Dis-moi, alors, Fabinou, là, t'as mis ton petit, petit polo.
2: Oui, un pull.
0: Avec un zip. Il est trop haut, le zip, on dirait un curé.
2: Oui. Ah bon, c'est pas la mode que j'ai vu des top modèles remonter le zip.
0: Top modèle, le top modèle, lui.
6: Lui, c'est flop modèle.
2: Bon, je descends un petit peu le zip.
0: Modèle chez Petit Navire, le ton Petit Navire. Pas plus. Non, mais lui, il est modèle.
2: Non, mais
0: tu les entends, là.
3: Joli chez vous.
0: Non, mais franchement.
6: J'essaie de faire jeune, mais ça marche pas.
0: Franchement, Étienne.

0: Étienne, tu es là, Étienne?
1: Oui, ça va, mon Étienne.
2: Salut.
0: Voilà, Étienne, il a l'air beau. Lui, il peut être modèle, Étienne. Tu mesures combien, Étienne? Faut voir.
1: Alors, je mesure 1m87.
0: Ah ouais, c'est un beau morceau, Étienne. Tu nous appelles d'où, mon Étienne?
1: Alors, je vous appelle de Rennes, en Bretagne.
0: Rennes, en Bretagne, très bien. Alors, pas que tu reviens des États-Unis, c'est ça?
1: Ouais, je reviens, ça fait 2 jours, c'était incroyable.
0: Très bien. Comment ça s'est passé? T'as ramené des petites choses?
1: Oui, exactement. Alors, pour ceux qui savent pas, moi, je pars chiner de la déco américaine.
0: D'accord.
1: Et je ramène, pour mes followers, si vous voulez, j'ai un compte Facebook. Je sais pas si je peux le dire.
0: Vas-y.
1: Alors, mon compte Facebook, c'est Trésor d'Amérique, Trésor avec un S et plus d'Amérique.
0: D'accord, Trésor d'Amérique.
1: Et je partage, mes voyages, mon chinage. Je fais, en fait, des lives où les gens peuvent acheter en direct dans les Antilles, dans les marchés Opus.
0: Trop bien.
1: Comme ça, en fait, ils ont vraiment l'Amérique avec eux. Voilà. Ils peuvent choisir ce qu'ils veulent.
0: Parce que donc, Étienne, tu vas aux États-Unis, parce que t'es fan des États-Unis, on va dire, tu ramènes des objets de là-bas que tu vends. Donc, c'est des vrais objets que tu as achetés là-bas.
1: Des vrais objets qui ont toute une histoire.
0: Là, par exemple, le truc que t'as ramené, là, le truc que vraiment qui est trop canon que t'as ramené. À part une MST, bien évidemment. Je connais Étienne. Je connais Étienne.
1: Oh là là. Non, vraiment, le truc le plus dingue que j'ai ramené, on va dire que c'est c'est une plaque marquée FBI et qui appartenait vraiment.
0: Au FBI. Ah ouais. Ah ouais. Wow. Combien tu me l'as fait à combien la plaque, Étienne?
1: Ah, alors ça, on reverra.
0: Bon, et ok, donc ça s'appelle Trésor d'Amérique sur la page Facebook. Voilà.
1: Et bah écoute, et super. Super sympa.
0: Bravo, Étienne. Vive
2: Étienne.
0: Vive l'Amérique. Vive tout le monde. Merci, Étienne, on t'embrasse fort. Merci d'être passé nous voir. Tu repars évidemment avec ta sélection.
3: Pour la carte carburant et ne la revends pas.
0: Ah non, tu la revends pas. Non. Allez, dans un instant, on vous présente un invité pas banal parce qu'on aime vous présenter des invités pas banaux. Mais d'abord, tiens, on va écouter Miley Cyrus qui

0: C'était Miley Cyrus, bien évidemment.
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0: C'est pas bête, on embrasse Miley. Allez, comme promis, place à la personne pas banale du dimanche. Bonjour David Soumet.
2: Oui, bonjour.
0: Bienvenue ici, mon cher David. Vous êtes vice-président du MO5. Alors, c'est quoi le MO5 déjà ? Qu'on comprenne bien.
2: Alors, le MO5, c'est, pour nous, c'est une association pour la préservation du patrimoine numérique et vidéoludique. Et à la base, c'est le plan informatique pour tous que vous avez dû connaître à l'époque, dans les années 80.
0: Oui, merci beaucoup.
1: J'ai pas connu, moi. David. Oui, très bien. Un petit coup de vieux, là.
0: Merci, David. Au revoir. Et donc, David, avec l'association MO5, vous avez porté un projet unique en France qui est Arcueil, dans le 9-4. C'est un musée pas banal aussi pour le coup. Alors, c'est quoi ce musée ?
2: C'est le musée du jeu vidéo. Alors c'est pas la première.
0: Mais pas loin.
2: Ok. Voilà. Et donc on propose plus de 100 machines et on a eu à peu près 1200 visiteurs sur les jours d'ouverture.
0: Voilà.
2: En moyenne.
0: Donc ça fonctionne plutôt pas mal.
2: Ça fonctionne très très bien. Les gens sont contents.
0: Parce que donc on y découvre quoi, l'histoire du jeu vidéo, c'est ça ?
2: C'est ça. C'est du premier jeu vidéo au monde qui est Tennis for Two.
0: Ouais.
2: Sur un vieil oscilloscope à tube que vous avez dû également connaître.
0: Ça suffit maintenant, David. Hein. Il énerve, lui, là. Hein. Et il est sorti en 1958, le premier jeu. Donc, je l'ai connu.
2: Et on remonte chronologiquement à travers les consoles plus ou moins connues, comme la NES, la Master System ou la GX 4000, et on s'arrête à la PlayStation 4.
0: Voilà. Et ce qui est génial dans le musée, c'est qu'on joue.
1: On joue à tout. Avec la console de l'époque.
2: C'est vrai que je n'ai pas bien précisé, mais.
0: Non, vous ne précisez rien. À part vous foutre de moi, vous ne précisez rien, David.
2: Bon, gentiment, j'espère que vous le prenez pas mal.
0: Tout va bien, David, tout va bien. Donc, non, mais c'est vrai que c'est rare dans les musées de pouvoir toucher à tout. Là, le but, c'est de toucher à tout et de jouer.
2: Exactement. C'est mettre à disposition du public toutes les machines dans les conditions les plus proches de l'époque.
0: Ouais, c'est trop bien, trop bien. Et mon cher David, on est bon en France dans le jeu vidéo. Comment est-ce que vous l'expliquez, ça ?
2: Alors, on a une place centrale au niveau mondial. On a importé des jeux des États-Unis, du Japon. Et effectivement, on a aggloméré tout ça en France. C'est vrai que principalement Paris, à l'époque, surtout dans les années 80-90, on centralisait pas mal de toutes ces technologies. Effectivement un savoir-faire là-dessus qui est assez conséquent.
0: On a de grands créateurs de jeux. Et là, dans le musée, là, toutes ces pièces, là, elles viennent d'où ?
2: Alors, c'est principalement nos collections. On a aussi un partenariat avec d'autres associations, notamment pour les bandes d'arcade.
0: Donc, content. Pour l'instant, ça marche très bien, quoi. Il y a plein de monde qui vient vous voir.
1: Et toutes les générations.
3: Ça rassemble.
2: Toutes les générations, ça, il n'y a aucun souci. C'est tout le monde là, s'y retrouve, des plus jeunes aux plus vieux.
0: Ouais.
2: Et pour l'instant, on est un peu en travaux. Donc, on va réouvrir dernier trimestre de cette année. Donc oui, ça a très très bien fonctionné, on a hâte de réouvrir.
0: Voilà, donc c'est Arcueil, il est où exactement le musée, comme ça on reviendra vous voir une fois qu'il sera tout ouvert là ?
2: Alors c'est à côté du RER La Place, c'est vraiment littéralement à 3 minutes à pied.
0: Ouais.
2: Et donc, vous nous trouvez, on est très bien référencé sur Google.
0: Voilà,
2: dans le musée du jeu vidéo.
0: Voilà, le musée du jeu vidéo à Arcueil, dans le 9-4. Merci mon cher David. Le vieux que je suis ne vous salue pas.
1: Vous aimez jouer aux jeux vidéo, vous ?
0: Non, je suis très très mauvais.
1: Très mauvais,
0: je suis très mauvais. Ouais. Je suis assez mauvais, mais bon. Je suis mauvais que là, sinon ailleurs je suis très bon. Qu'est-ce qu'il y a, toi ?
1: J'allais dire, vous êtes bon en quoi ?
0: Je suis en lance, très bon en lancement de pub.
1: Ça, c'est vrai.
0: Voilà,
1: c'est
0: je suis
1: vrai.
0: Bon parce que vous aimez être ici, vous aimez la pub. On se retrouve après ça et après les infos pratiques près de chez vous avec le ICI Express.
1: Tchou-tchou.
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3: 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Et puis c'est l'anniversaire du Lido, iconique école toulousaine de cirque. 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
3: Direction les jardins du Muséum à Toulouse, Borde Rouge, pour l'événement Samijote jusqu'au 20 juin. Samijote, c'est pour vous la possibilité de rencontrer les acteurs locaux qui œuvrent sur les enjeux liés à l'alimentation, sur le questionnement de votre rapport à la nourriture, ou encore sur la célébration de la cuisine comme un geste, comme des gestes qui rassemblent. Plein d'animations à découvrir sur le site du Muséum, Samijote jusqu'au 20 juin. Et puis, bon anniversaire au Lido, fameuse école du cirque de Toulouse, jusqu'au 21 juin, jusqu'à dimanche prochain. 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
0: Allez, partons gaiement vers la deuxième demi-heure de votre talk show du dimanche. Alors ici, c'est comme la messe du dimanche, mais en pas pareil. Sinon, c'est la même chose. Dans un instant, on va parler du business du parfum. On se parfume. Alors, il se porte bien, ce business du parfum. Parce qu'on pue, tout le monde pue dans ce pays.
1: C'est ça,
0: donc
1: c'est
0: on se parfume, c'est juste pour ça. Et votre tribu qui sent bon. Et là, ah, notre enfant de la télé, Nicolas Malabeuf. Toi, tu mets pas de parfum, toi.
6: Alors, en fait, j'ai une technique. Je n'achète pas de parfum, je vole les petits échantillons.
0: Ah.
6: Dans les magasins.
0: C'est pour ça.
6: Eh ben oui, ça fait un peu rare, mais bon.
0: Non, pas du tout. Pas du tout rare.
1: Puis à offrir les petits flacons comme ça, c'est vrai que ça fait pas du tout rare.
0: Très sympathique. Bon, et Fabien, toi, tu te parfumes.
7: Moi, je
0: parfume.
7: Oui, c'est parfum. Ah, bien sûr.
0: C'est quoi ton parfum, que ça les gens sachent que sent Fabien?
7: Paco Rabanne.
0: Paco Rabanne, oui, mais
7: lequel? One Million.
0: One, ah, tu mets One
7: Million.
0: Ah.
7: C'est le lingot d'or.
0: C'est One. Bah, je devrais. Bah, moi, j'ai One Million, moi.
1: Ah oui, oui. C'est ça la différence entre nous. Moi, j'ai le parfum, vous les avez.
0: Je les ai sur mon compte en banque. Tu vois la vie. Mon petit coco. Moi, je ne vous dirai rien.
1: Oui, c'est
0: ça. Je ne vous dis pas.
6: Il est mystérieux.
0: Il est mystérieux.
1: Oui. Mais du Febreze.
0: Ben, rigole pas, j'en mets beaucoup sur mes tissus du Febreze.
6: Non,
0: ça sent très bon.
6: Vous, c'est Paco Rabanne, vous.
1: Il va pas finir l'année.
0: Tu sais que c'est la fin de la saison bientôt.
6: Oui, en plus, ça, je prends des risques.
0: Pour l'instant, à la seconde, on se parle.
1: Rien n'est fait.
0: Rien n'est fait. Enfin, pour vous deux.
1: Oui, c'est ça. Oui.
0: N'énervez pas trop.
6: On s'en doute.
0: Sur le groupe Facebook, comment ça
1: se passe? Le groupe Facebook, pour nous retrouver, vous tapez Youpi la vie avec Willy Rovelli et vous partagez ce que vous voulez. Il y a Sylvain qui a partagé une réflexion. Je le lis. Dans les salons de coiffure, il y a toujours des cheveux par terre. Dans les garages, il y a toujours de l'huile par terre. Ouais. Les banques, c'est quoi votre problème?
0: C'est vrai.
1: Ah, c'est pas mal.
0: C'est vrai qu'il n'y a jamais.
1: Eh bien, merci Sylvain pour cette réflexion. C'était la réflexion du
0: merci
1: dimanche.
0: Beaucoup.
1: Continuez à réagir, c'est gratuit sur Facebook. Pour nous retrouver, vous tapez Youpi la vie avec Willy Rovelli.
0: Réagissez aussi au 0810 055 056. Appelez-nous, c'est la libre antenne du week-end. 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
6: encore. 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
0: Oh là là, on dirait un camelot. Mais d'abord, si vous n'avez pas suivi l'actu, pas de panique, l'actu vous suit. Il est temps pour moi de mettre
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0: Et on commence avec un point, Patrick Bruel. Ma bite, d'après les avocats du chanteur, Patrick Bruel a été satisfait de ses 48 heures de garde à vue. Oui, il a enfin pu s'expliquer sur les faits qui lui sont reprochés. Ses 10 albums. La police a épluché sa filmographie, a trouvé des pépites, hein, comme le film L'Oignon Sacré. L'Oignon Sacré, pardon. Oh, bah oui. Du coup, on attend son nouvel album à Patrick Bruel. Hein. Alors, regarde à vue. À la sortie de cette garde à vue, Patrick Bruel a été entre autres interdit de fréquenter les salons de massage. Et pour éviter vraiment tout risque, même d'écouter Jeanne Masse. C'est dire le mec. D'ailleurs, c'est aujourd'hui que se termine la Semaine Nationale du Massage. Véridique. Eh ouais, tout un symbole. La consommation de vin mondial chute et atteint son plus bas niveau depuis 60 ans en France. Voilà ce qui arrive quand Renault décide d'arrêter de boire. Jamel Debbouze fait de la pub pour Burger King. À eux aussi, ça a dû leur coûter un bras. Pour Jamel Debbouze, la film Burger King a créé un burger à qui il manque un steak. Au Brésil, un policier et sa femme meurent de chaud dans leur baignoire après avoir consommé de la cocaïne pour fêter les 4 ans de leur fille. Putain, il n'y a rien qui va dans cette info. Rien. Des barquettes de merguez de volaille Maître Coq vendues dans toute la France, rappelées en raison de la détention de salmonelle. Putain, Maître Coq, c'est encore plus un bâtard que Master Poulet. Patrick Puel aussi, il faudrait rappeler sa merguez. Sous contrôle judiciaire, le psychanalyste Gérard Miller autorisé à partir en vacances en Italie. Faut dire que Gérard Miller a l'âme italienne. Hein. Il parle avec les mains, il tripote avec les mains, il pénètre avec les mains. Les médecins alertent, les cotons-tiges mal utilisés seraient responsables d'otites, de perforations tympaniques et de paralysie faciale. comme le nouvel album d'Ariel Dombasle. Enfin, la question du jour. Ah. Karim Bouamram, le maire de Saint-Ouen, qui avait dit non à l'installation de Master Poulet, se présente à l'élection présidentielle. Est-ce que c'est parce qu'il aime faire de la poulettique? Vous avez deux ans. Allez, bonne soirée. Alors, heureusement, dans 200 jours, c'est fini 2026.
1: Bravo.
0: Ah bah voilà, voilà mes amis. Hein, dis donc, Master Poulet. Qui a déjà fréquenté Master Poulet?
8: Eh oui.
0: Ah bah
8: j'y suis allé.
0: Mais c'est pas cher. Il mange mal celui-là, oui. Mais c'est pas possible. Hein. Bon. Allez, mes amis, si vous n'avez pas le moral, on arrête tout.
8: On
0: arrêtons
8: pas
0: tout. On n'est pas bien là.
8: On n'est pas bien.
0: Moi, j'ai la solution pour vous. Si vous allez mal, quand je vous dis à vous, vous allez me faire un palabapapala et vous avez, ça ira beaucoup mieux. Tiens, regarde. Là, ça va
8: là,
0: pas
8: ça
0: bien.
8: Pas bien.
0: Là, ça va pas bien.
9: Tu
0: mou. T'es mou, toi. T'es mou.
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0: à vous.
1: Palabapapala.
0: Et voilà, là, ça va mieux. Beaucoup mieux. Purée. Week-end à Rome.
8: Ah, bah ça c'est pour vous, ça.
0: Ça c'est pour moi, c'est ma passion. Alors, moi c'est plutôt week-end à Naples.
8: Ah oui, vous adorez.
0: Mais Rome, c'est pas loin déjà, j'adore.

0: week-end.
1: Oui, c'est pas pareil. Déjeuner chez vous.
0: Toi, c'est week-end à Rome. Et
2: vous, c'est week-end à Rome.
0: Ouvrons notre nouveau dossier. Bonjour, Johan Servi.
3: Bonjour.
0: Bienvenue ici, mon cher Johan. Alors, vous êtes spécialiste de l'histoire de la parfumerie moderne, professeur à l'École supérieure du parfum de Paris et Balidon, hein. Consultant auprès de grandes marques de luxe. Il fait tout, mon cher Johan. Alors, je le disais en début de cette
3: émission. Journaliste aussi.
0: Journaliste. Oh là là, ça va, dit. Et le melon, là, deux minutes. Hein.
4: Le CV. Bon.
0: Il a un CV.
2: Il a un CV énorme.
0: Alors, mon cher Johan, je le disais là tout à l'heure en début d'émission, de nombreux secteurs du luxe souffrent à cause du ralentissement économique, mais pas le parfum. Vous nous confirmez donc que la branche parfum se porte bien ?
3: Effectivement, on constate sur le plan culturel que le parfum connaît aujourd'hui un engouement extrêmement fort. Hein. Et je crois que c'est parce qu'il a changé de statut ces dernières années.
0: Ah, en fait c'est quoi ? C'est un produit de luxe qui est accessible, c'est ça le truc ?
3: Oui et non. En fait, il reste bien sûr un objet de luxe, hein, quand même relativement accessible, un produit de beauté. Mais je crois qu'il est devenu aussi un phénomène culturel majeur, presque un phénomène d'un objet de pop culture. Moi, c'est ce que j'observe au quotidien et au fil de mes activités. Et ce qui est très intéressant aussi, c'est de voir qu'il parle désormais à des publics extrêmement larges, très variés. Il traverse les générations, les milieux sociaux. Non, c'est vraiment un mouvement très fort.
0: Ouais. En gros, tout le monde peut s'acheter des parfums. Parce qu'il y a évidemment les parfums très très chers, mais il y en a moins chers.
4: Et ça dure longtemps.
0: Donc du coup, c'est ça, c'est le côté un peu tout le monde peut avoir son parfum à lui.
3: Oui, je le crois aujourd'hui. Et c'est vrai d'ailleurs, mais on l'observe même dans l'espace public, dans les transports. Les sillages sont beaucoup plus présents, beaucoup plus marqués qu'il y a quelques années. Je pense que beaucoup plus de gens se parfument.
0: Même les jeunes, c'est ça.
3: C'est extraordinaire. En fait, la jeunesse mondiale s'est emparée du parfum, s'est prise de passion pour cet univers. C'est tout à fait fascinant.
0: Moi, je me souviens, quand j'avais 15 ans, je mettais du Brut de Fabergé qu'on achetait.
2: Ça existe toujours.
3: Très joli parfum, d'ailleurs.
2: J'ai du Scorpion, moi.
0: J'étais le seul à me parfumer. Tout le monde se foutait un peu de ma gueule. Ça faisait genre un peu le mec et un peu la fifille, quoi, tu vois.
4: Précurseur.
0: Mais oui.
3: C'est exactement ça. Aujourd'hui, on évolue dans un territoire de liberté, en fait, où on peut très facilement s'affranchir des notions de genre, etc. Non, il faut cultiver tout ça. Je crois que c'est très important. Et alors, vous parliez de vos parfums signature. Aujourd'hui, on voit également que ce parfum unique, eh bien, c'est quelque chose qui existe toujours, mais qui est de plus en plus remplacé par de véritables garde-robes olfactives. En fait, on collectionne les parfums, on les porte selon ses humeurs, selon ce que l'on a envie de montrer de soi, ce que l'on a envie d'exprimer. En fait.
0: Est-ce qu'il y a des tendances parfums, comme il peut y avoir, je sais pas moi, des tendances musique, ou je sais pas quoi. Absolument. Alors allez-y. Là, par exemple, c'est quoi en ce moment la tendance
3: tout à
0: parfum
3: fait.
2: La tendance de l'été.
3: Tout à fait. Alors déjà, on observe des parfums de plus en plus puissants, avec des extraits, des élixirs qui nous parlent de préciosité, des versions intenses, avec ces notes très diffusives, très rémanentes, pour avoir vraiment un sillage assez expansif. Et ça dit quelque chose de notre époque. Alors après, en termes vraiment purement olfactif, on voit une dominante de notes crémeuses, lactées, vanillées, musquées.
0: Ah oui,
3: avec des textures.
0: Parfum senteur yop.
3: Sans aller jusque-là, mais c'est vrai que des notes, lactées, de riz, d'amande. Tout à fait.
0: Ça,
3: des fruits très colorés également. Et puis, vous savez, vous l'avez certainement observé, senti du moins, des notes boisées, assez nerveuses, puissantes, qui ont beaucoup de profondeur.
0: Moins. Ça, j'aime moins.
2: Vous n'avez pas trop fort.
3: C'est une question de goût.
0: C'est des goûts.
3: Tout à fait. Et on a également des parfums qu'on appelle les parfums de peau, en fait, des notes musquées très propres, presque cosmétiques, vous savez, qui peuvent évoquer presque la peau fraîchement lavée au sortir de la douche ou du bain.
0: Ça, c'est pas mal. Il y a Nicolas Malabeuf sans le kebab quand il sort généralement de chez lui.
4: Master Poulet.
0: Il n'y a pas un truc, pas un parfum senteur poulet, c'est pas dingue. C'est pas très tendance.
3: Pas pour le moment.
0: Restez avec nous, mon cher Johan, une petite seconde. Je vous présente Claire qui est avec nous. Ça va, Claire?
5: Oui, bonjour.
0: Ça va, ma Claire?
5: Bien, merci.
0: Tu vas bien, ça va très bien, ma Claire. Tu nous appelles d'où?
5: De Tours.
0: Tours, très bien. Toi, tu te parfumes, Claire, ou tu sens très mauvais?
5: Ah oui. Non, je préfère sentir bon.
0: C'est quoi les trucs là?
2: Ton parfum.
0: C'est quoi tes parfums préférés?
5: J'en ai plusieurs que j'aime bien. Ce que j'adore, c'est Mitsuko, qui est un très vieux parfum.
0: Ouais.
5: De chez Guerlain. J'ai aussi Chanel numéro 5.
0: Ah ouais, dis donc.
2: Et là, on est haut de gamme.
0: Ah ouais, très connu,
2: c'est bien.
5: L'hiver, j'aime bien aussi quelquefois Chalimar.
0: Ah oui, oh là là, du doigt, oui, non, oui, oui,
2: on n'est pas dans Scorpion.
0: Non, mais,
2: on
0: non, mais nos auditeurs ont tous la bouche en cul de poule. Hein. Ça, on avait remarqué déjà. Voilà, franchement.
2: Non, non, mais tu as de bons goûts.
5: Mon préféré, ouais. C'est Mitsuko quand même.
2: Mitsuko. Oui, Mitsuko. Salut,
0: et donc, Claire, toi, c'est quoi qu'il arrive tous les jours, la petite goutte de parfum, quoi qu'il arrive. Même quand t'es à la maison. Moi, pareil.
2: Mais oui, ouais,
0: moi pareil. Même quand je suis à la maison,
5: oui,
0: je sors pas.
2: J'ai l'impression d'être
5: déjà, je ne descendrai pas ma boîte aux lettres si je ne suis pas prête. Donc, je me parfume aussi.
0: Ah, mais j'adore. Johan, la France est une patrie de parfums. Oui, hein, on fabrique des parfums, on crée des parfums.
3: Mais d'ailleurs, Oui, tout absolument. Hein. Ouais. C'est un épicentre de la parfumerie. Ce n'est pas le seul. Hein. On ne va pas se regarder le nombril en permanence. Hein. Effectivement, aujourd'hui, il y a plusieurs. Et ce qui est intéressant, c'est de voir que cette parfumerie, elle est désormais mondiale. Hein. Le Moyen-Orient, la Chine, toujours les États-Unis, etc. Mais oui, Paris, la France, pardon, c'est aussi grâce, constitue encore une forme, un des grands centres, en tout cas majeur. Alors, je rebondis quand même sur ce que disait madame, en citant, parce qu'on peut citer apparemment certaines références. Numéro 5, Mitsuko Chalimar. Moi, ça fait partie de mes de mes parfums préférés. Ce sont des classiques intemporels, des merveilles que je continue de porter, de chérir. Donc, voilà.
0: Des grands tubes, c'est les grands tubes, les grands succès du parfum. Merci infiniment, Johan Servi, d'être passé nous voir. Je ne redis pas tout ce que vous faites dans la vie, car sinon, à 15h30, on est encore là. Mais vous êtes spécialiste, entre autres, de l'histoire de la parfumerie moderne. Merci infiniment, mon cher Johan. Claire, merci beaucoup d'être passé nous voir. On
6: t'embrasse. Tu vas peut-être repartir avec 100 euros de carburant, même si c'est une broutille pour toi. Tu as beaucoup trop les moyens.
0: Oui. Mais tu pourras te parfumer au carburant.
2: Oui, c'est ça. Un peu de gasoil.
0: Merci beaucoup. Ben on vous embrasse fort, tout le monde. On parle de quoi avec toi, mon cher Nicolas, dans un petit instant?
6: Eh bien, on va revenir sur la mort de Coluche, 40 ans déjà, dis donc.
0: Ouais, 40 ans déjà.
2: Là, ça filoche.
0: En attendant, on va écouter Louisa et Soleil Bleu sur votre radio ici. À tout de suite, mes amis que j'aime.

0: C'était Louisa, bien sûr, et le soleil de là, il y a
1: du soleil
0: partout.
1: Soleil, là, on profite, partout, profite.
2: Trop. 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
0: Faire attention aux UV, hein, vous mettez la crème solaire,
1: casquette.
0: Même quand tu ne vas pas bronzer, tu sais, tu mets ta crème solaire 50, indice 50 sur le visage. Oui, très important, sinon il y a des ridules.
1: C'est pour ça que vous paraissez jeune.
0: C'est pour ça que je n'ai aucune ridule. Ça va mon Nicolas, regardez, il est là, quand il y en a mal. Alors lui, il est la police, mais évidemment, il a 20 ans.
4: Cette semaine, on va commémorer les 40 ans de la mort de Coluche, qui avait tous les talents.

0: déjà que Michel Colucci nous a quittés. Au début de l'année 1980, Coluche s'est engagé par Radio Monte Carlo. Alors, l'une des consignes données par la direction était de ne parler ni de Dieu, ni de la famille princière. Et au bout de quelques jours, Coluche ouvre son émission en disant « Bonjour, nous sommes en direct du Rocher aux Putes ».
1: Bah voilà,
0: ah,
1: voilà.
0: Et alors quelques jours plus tard, quand on lui demande t'as vu Monte Carlo, il répond non, j'ai vu Monte Caroline. Bravo Coluche. Et alors après ces balivernes, Coluche est viré de RMC évidemment.
2: Ah bah oui, bah ça, oui.
0: Et alors faut bien se rendre compte qu'à l'époque tout le monde n'était pas fan de lui. Les Français donnaient leur avis.
3: Qu'est-ce que vous pensez de Coluche?
4: C'est un homme très mal élevé, c'est tout ce que je peux.
5: Franchement, on ne peut pas dire que c'est une vedette. Il n'est pas, pas une vedette.
6: Je crois qu'il va être un peu choqué par les gros mots souvent. Non,
5: oui,
6: non,
5: c'est ça. Oui, non. Moi aussi, oui. Oui, c'est ça.
0: Et oui, il faisait débat à l'époque, et en juin 86, il y a 40 ans, Coluche est à Cannes avec une bande de copains, il prévoit de rentrer dans leur maison de vacances. L'actrice Mathilde Amet aurait dû être derrière Coluche sur la moto, mais elle préfère rester à Cannes faire du shopping. Et alors sur la route, Coluche percute un putain de camion à l'âge de 41 ans. Il meurt sur le coup. Le chauffeur du camion s'appelait Albert Hardisson. Oui, c'est incroyable. Fou. Rien à voir avec Thierry. Mmh. Il s'explique juste après l'accident.
7: J'étais engagé, je l'ai pas vu. Il m'a débouché. Je l'ai vu quand il a tapé là. Qu'est-ce que vous voulez que je vous dise d'autre? Je ne peux rien vous dire.
8: Il allait vite?
7: Ah oui, très vite.
8: Combien? À quelle vitesse?
7: Je ne peux pas vous dire, mais je vous dis qu'il allait très vite.
8: Il a eu le temps de freiner?
7: Il n'a pas freiné, il n'y a pas de marque de freinage. C'est malheureux, hein. Qu'est-ce que vous voulez que je vous dise, hein. Ça fait 50 ans, 40 ans que je conduis, alors c'est pas de maintenant. Hein.
0: Albert Hardisson avait été condamné pour homicide involontaire à une somme de seulement 1000 francs. Il est décédé en mai 2024 à 85 ans. Et alors, quelques heures après l'accident, Michel Denisot est à l'antenne sur Canal+. Il est en larmes.
9: Bonsoir à toutes et à tous. C'est donc un Zénith spécial que je vous présenterai avec Philippe Gildas et Marie, qui vont me rejoindre ce soir. Je pense qu'on ne sera pas trop de froid. Pardon.
10: Michel. Si aucun d'entre nous ne peut parler, on n'a aucune chance de continuer. Donc, Coluche est mort.
0: Et alors, la mort de Coluche, plusieurs Français l'apprennent dans la rue par ce journaliste. Vous reconnaîtrez peut-être le jeune Franck Dubosc qui témoigne tout à fait par hasard.
11: Vous vous plaisantez?
12: C'est tué cet après-midi en moto.
11: Mais non, c'est pas possible.
12: Non, c'est pas vrai.
0: Dubosc.
12: Non, je crois pas.
13: C'est Franck Dubosc.
12: Hein. Je crois pas. C'est une grande perte. C'est une très grande perte pour la France. Je suis très ému.
11: C'est un grand chagrin pour nous tous, je crois. C'est très bien ce qu'il a fait.
14: Il y a des milliers de gens qui meurent chaque jour.
15: La mort de Coluche, ça vous laisse indifférente?
14: Pas plus qu'un autre.
0: Un témoignage diffusé le jour de sa mort à la télé française. Et pour terminer, s'il était toujours vivant, Coluche aurait aujourd'hui 81 ans.
2: 81 ans. 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Mais évidemment, on pense à eux. Merci infiniment, mon cher Nicolas. Est-ce que vous connaissez Tissal?
1: Ah non.
2: Tant mieux, parce qu'on en parle juste après ça.
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0: entre midi et 13h. Mais vite, ce sont les 5 dernières minutes.
1: Ah, après, ça
0: passe vite. Hein. Alors, place à la bonne initiative du dimanche. Bonjour Aurélie Ivanet.
2: Bonjour.
0: Bienvenue ici, ma chère Aurélie. Bonjour, vous êtes bonjour toute seule. Vous êtes psychologue et sexologue. Je vais donc venir vous voir deux fois. Mais avant, je voulais discuter avec vous de cette initiative lancée en mars dernier à deux pas de Lille où vous êtes. Nom de code Tissage. Alors, de quoi s'agit-il exactement?
2: Effectivement.
0: C'est de quoi s'agit-il alors?
2: Donc, Tissage, en fait, c'est un dispositif qu'on a créé, donc un dispositif qui est novateur, ouais, sur la commune d'Aubourdin, mais qui est non sectorisé, mmh, qui est gratuit, par contre, qui se fait sur orientation d'un professionnel du champ social ou de la santé. Mmh. Et en fait, c'est un programme en fait qui est dédié aux personnes qui souffrent de dépendance affective.
0: Voilà. Donc, un groupe de travail, entre guillemets, j'allais dire, où vous allez donc évoquer la dépendance avec, affective. Est-ce que vous pouvez déjà nous dire, Aurélie, c'est quoi la dépendance affective?
2: Parce que, oui, bien sûr,
0: parce qu'on n'en parle vraiment pas beaucoup, non, hein, et on est nombreux à en souffrir. Et moi, je suis concernée par ça. Alors, allez-y, expliquez-nous.
2: Je vais vous expliquer. Du coup, la dépendance affective, c'est un comportement où une personne ressent un besoin intense d'être émotionnellement attachée à une autre personne, mmh, et qui cherche constamment son approbation, sa validation, sa sécurité émotionnelle. Mmh. En quelques mots, c'est une personne qui a souvent besoin de l'autre pour prendre des décisions, se rassurer, gérer ses émotions, et qui, en tout cas, ça peut affecter la santé mentale. Voilà. Souvent, c'est marqué par un manque d'estime de soi et une, mmh, peur de l'abandon.
0: Voilà. Donc, c'est quelqu'un qui va s'impliquer trop dans une relation,
2: exactement,
0: limite au point de s'oublier, presque.
2: Exactement.
0: Voilà.
2: C'est pour ça qu'on a créé ce dispositif, pour que les personnes puissent prendre du temps pour restaurer le lien déjà avec elles-mêmes et ensuite améliorer les relations avec les autres.
0: Donc quelqu'un qui n'ose pas dire non, quelqu'un qui a peur de l'abandon, et c'est pas forcément que dans une sorte de couple, hein, ça peut être aussi au travail, etc. Ouais. Des choses comme ça, hein.
2: Exactement. En tout cas, je vois que vous êtes bien informé. C'est à faire dans la vie professionnelle, voilà, dans la vie amicale, dans la vie, vie conjugale.
0: Voilà. Et elle vient d'où alors la dépendance affective en un mot? Parce que je sais que après chacun a sa vie, chacun a ses parcours, mais c'est quoi à peu près généralement les grandes lignes?
2: En tout cas, de savoir d'où ça vient, ouais, ça serait un petit peu compliqué,
0: ouais,
2: à expliquer.
0: C'est un peu compliqué,
2: mais effectivement, c'est souvent des schémas répétitifs douloureux.
0: Ouais.
2: Et justement, on essaye de voir avec les personnes, travailler sur leur histoire personnelle. Enfin, ça va être vraiment du cas par cas.
0: Voilà.
2: On sait qu'il peut y avoir des traumas anciens, des traumas plus récents. En tout cas, voilà, notre objectif est de travailler sur les relations.
0: Donc, c'est des groupes. Donc, des groupes, c'est quoi? C'est 8-10 personnes à peu près, c'est ça?
2: Alors voilà, 8-10 voilà, personnes maximum. Ce sont des groupes qui se passent donc au centre social d'Aubourdin. Mmh. C'est 2 séances par semaine et effectivement c'est sur 10 séances.
0: Voilà.
2: L'idée c'est que les personnes puissent s'inscrire dans le groupe du début à la fin.
0: Voilà. Et c'est vraiment bien que vous fassiez ça, Aurélie, parce que c'est vrai que la dépendance affective, quelque part, c'est aussi une addiction dont on ne parle pas beaucoup.
2: Alors,
0: finalement.
2: Oui, alors du coup, je me permets de
0: rectifier,
2: ce n'est pas considéré comme une addiction.
0: Très bien.
2: Effectivement, donc on parle plus d'un comportement et pas d'une addiction.
0: D'accord.
2: En tout cas, voilà, c'est pour ça qu'on parle plus de dépendance affective.
0: Ouais.
2: Et l'idée, c'est vraiment de pouvoir, travailler sur la dépendance à l'autre et les liens à l'autre.
0: Et alors un truc, qu'est-ce qu'on pourrait faire, un truc là qu'on pourrait faire, que je pourrais faire là déjà là, une fois que l'émission elle est terminée à 13h, pour que j'arrête tout le temps de m'accrocher à tout le monde. J'en ai marre, Aurélie. Qu'est-ce que je dois faire?
2: Prendre un temps pour soi, s'accorder du temps pour soi.
0: C'est ça.
2: Réfléchir justement aux liens qu'on peut avoir avec les autres, mais avant tout, et comme le dispositif Tissage, j'essaye de le mettre en avant, c'est vraiment de proposer aux personnes d'amorcer un changement pour elles et à leur rythme. Ah. En tout cas, c'est vraiment d'essayer de se recentrer sur soi avant tout.
0: Bon, en tout cas, c'est une bonne idée, hein, franchement.
3: Bravo.
0: Donc là, il y a les prochains ateliers, c'est quand, par exemple, Aurélie?
2: Alors, du coup, les prochaines dates, il y a plusieurs sessions dans l'année.
0: Ouais.
2: Les prochaines dates, en tout cas, le prochain groupe commence le 12 septembre, et ensuite, on a une autre session à partir du 12 novembre.
0: Voilà.
3: Et c'est gratuit, en plus.
0: Ouais, et c'est gratuit, en plus.
2: Et c'est gratuit, voilà, c'est ce que je disais tout à l'heure, c'est gratuit et non sectorisé.
0: Bravo, Aurélie, hein. Bravo pour
3: vous.
0: Je vais venir vous voir.
2: Accorder un temps.
0: Je vais venir vous voir, vous allez avoir un client, je pense que vous allez devoir à me soigner pour ces 37 prochaines années. Parce qu'il y a du boulot, Aurélie. Vous allez être riche grâce à moi. Psychologue
2: et sexologue.
0: Je sais très bien, Aurélie. Aurélie Vanet, donc psychologue, sexologue, qui organise donc des ateliers sur la dépendance affective dans les Hauts-de-France. Merci
1: à vous. Pensez à vous. Vous pensez trop à nous.
0: Oui,
1: en fait,
0: alors là, non.
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5: C'est l'heure du tirage.
0: Oui, ben oui, c'est je pense trop à vous parce que vous m'inquiétez. Vous êtes mes deux bébés et je suis, je suis comme une louve avec vous. Vous ne pouvez pas savoir comme je les bichonne.
1: On
0: ne
1: peut rien vous cacher.
0: Ah, rien.
5: Ça appelle,
0: c'est le tirage. Je ne sais pas pourquoi ça sonne. C'est le tirage.
5: Sans euro carburant.
0: Alors, qui va repartir avec la carte?
5: On ne sait pas.
0: Surprise. Pour l'instant, personne. C'est ça qui est bien. Ah.
5: Qui est là?
0: C'est Étienne?
6: Oui, allô, c'est moi.
0: Ah, Étienne. Ok, la mienne. Tu es toujours à Rennes, tu n'as pas déménagé depuis tout à l'heure, Étienne?
6: C'est bon, j'y suis toujours.
0: Tu es toujours à Rennes. Tu es tout seul, là? Tu es où, là?
6: Je suis dans la rue, je suis dans un tour.
0: J'aime bien. C'est encore mieux. Tu sais quoi, Étienne? Je veux que tu hurles, mais t'as intérêt d'hurler, hein, sinon on garde la carte. Je veux que tu hurles ici, très très fort, vas-y, dans la rue. Vas-y, ici, vas-y. Il a pas trop osé. Ça va. Allez, c'est bon, Étienne, bravo. Tu repars avec ta carte. Tu as une voiture au moins, Étienne, ou pas du tout? Oui, non. Bon, on entend Étienne par petit bout. Il capte mal. Bon, c'est pas grave. Étienne, tu as, quoi qu'il arrive, comme on t'a entendu un tout petit peu, t'auras un tout petit bout de carte.
1: Ouais, 10 balles.
0: 10 balles. Tu repars 10 balles.
1: Bravo.
0: Hey.
5: On adapte les règles chaque week-end. C'est super.
0: Ça va bien, oui.
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0: Voilà, c'est fini, mes amis. C'est fini. La barbichette. Allez, passez une belle semaine ici et pas ailleurs. Dans un instant, ma France Weekend version cinéma. Et là, il est tout pile 13h.
7: Bonjour à tous, dans quelques instants j'ai le plaisir de recevoir Manu Payet qui revient dans une comédie Deviens génial, c'est le titre. Il sera avec la directrice de casting du film et le réalisateur, mais d'abord l'actualité avec Benjamin Mathieu.
8: Bonjour Ségolène, bonjour à tous, une nouvelle vague de chaleur avec des températures qui dépassent les 35 degrés aujourd'hui. Elle va durer entre 8 et 10 jours alors que demain débutent les épreuves du bac. Édouard Jeffrey, le ministre de l'Éducation nationale, souhaite ce matin que plus aucun examen ne se déroule l'après-midi pour éviter les salles d'examen surchauffées pour les lycéens. Une bonne idée pour Bruno Bobkiewicz, secrétaire général du syndicat national des personnels de direction de l'éducation nationale, le SNPDEN. D'autant qu'avec le réchauffement climatique, ces vagues de chaleur vont être de plus en plus nombreuses.
9: Ça a déjà été pris en compte dans le calendrier cette année. Les 5 épreuves du bac général et technologique ont lieu cette année le matin. Et sur 4 épreuves du brevet, 3 d'entre elles ont lieu le matin. Ça a déjà été pris en compte. Maintenant, il faut aller encore plus loin parce qu'il y a des examens où c'est pas le cas. Ça a des conséquences sur le nombre de jours qui sont utilisés pour les examens. Et donc ça fait soit finir plus tard, soit commencer les examens plus tôt. Ça pose des problèmes d'un point de vue organisation. Je pense au transport scolaire pour les collégiens. Mais c'est des choses qu'il faut intégrer. Il faudra que les transporteurs intègrent ça, notamment les collectivités, parce que je pense qu'aujourd'hui, c'est évidemment indispensable.
8: Et vous pouvez retrouver une météo complète pour la semaine à venir sur ici.fr. Une enquête ouverte pour homicide volontaire aujourd'hui à Montbéliard, dans le Doubs, après qu'un adolescent de 17 ans est mort cette nuit. Il a été blessé par balle. La victime faisait l'objet de poursuites pour des violences en réunion. Les suites politiques de l'affaire Liana, Gérald Darmanin aurait dû présenter sa démission, estime Marine Le Pen aujourd'hui, invitée sur France 3. Notamment parce que plus personne n'est jamais responsable de rien en politique, poursuit la chef des députés du Rassemblement National. Et dans le sillage de l'affaire Liana, un site internet baptisé classésansuite.com a été lancé il y a 3 jours. Il recense déjà plusieurs milliers de témoignages. Créé par la réalisatrice et militante Eve Simonet, il répertorie les témoignages de violences sexuelles, de plaintes non déposées, déposées, non prises en compte, classées sans suite ou prescrites, avec évidemment l'intention d'éviter que des prédateurs restent en liberté, Sarah Mansoura.
10: Au cinquième jour, le site compile déjà plus de 3700 témoignages, dont près de 3000 géolocalisés, matérialisés par des points sur une carte de France. Ils s'étendent sur 99 départements. Les témoignages sont publiés immédiatement, anonymement. À chaque fois, les internautes peuvent renseigner s'il y a eu un dépôt de plainte et, le cas échéant, ce qu'il est advenu de cette plainte. Des témoignages souvent très durs, qui décrivent des faits, des souffrances, l'errance judiciaire, le manque de formation des enquêteurs. On y lit des récits d'inceste, de viol, d'agression sexuelle, avec parfois des agresseurs présumés cités nommément. Les récits sont faits par des personnes de tous âges, témoignant pour elles-mêmes ou pour leurs proches, souvent leurs enfants. Le site, encore non référencé, comptabilise plus de 120 000 connexions, signe pour Eve Simonet de l'immense besoin d'un espace de parole.
11: 93% de ce qui a été déposé, ça concerne des faits qui ont été commis dans l'enfance ou qui ont commencé dans l'enfance. On parle beaucoup des violences faites aux femmes ces dernières années, mais on oublie qu'en fait, ces violences, dans une immense majorité des cas, elles commencent dans l'enfance. Quelque chose aussi qui est assez flagrant, c'est de voir le nombre de plaintes qui n'ont pas été déposées. C'est supérieur aux plaintes déposées. Plus de la majorité, en fait, nous ont même pas porté plainte.
10: De cette initiative est en train de naître un travail associatif de plaidoyer auprès des institutions pour réclamer notamment une réforme de la justice. 300 bénévoles sont déjà mobilisés.
8: Et puis on termine ce journal en toute décontraction, mais avec modération, avec le festival des bières d'abbaye qui se tient tout le week-end à l'abbaye de Vaucelles. On est dans le Cambrésis, aux frontières des départements du Nord, du Pas-de-Calais et de l'Aisne. Alors au-delà des dégustations, c'est le cadre en fait qui fait toute la différence. Julien Prouvoyeur a ramené son micro ici Nord et son ouvre-bouteille dans une abbaye cistercienne du XIIe siècle.
12: Dans la salle des moines, sous les voûtes de l'abbaye, les tireuses sont alignées. Uniquement des bières d'abbaye, assure Charlie Labouré, l'organisateur de l'événement.
13: Il faut que la brasserie brasse dans une abbaye ou à proximité directe d'une abbaye. Par exemple, on prend l'exemple de la brasserie historique du Cateau, la brasserie Vivat. Les gens ne le savent pas, mais la brasserie elle est construite sur les ruines d'une ancienne abbaye.
12: Elles sont 7 au total, retenues par les organisateurs, estampillées bières d'abbaye et françaises, dont certaines méconnues.
13: Il y a la brasserie de l'abbaye de Saint-Vendry, en Normandie. Et eux, c'est des moines qui brassent effectivement dans leur abbaye. Et cette année, ils viennent, c'est Frère Mathieu, qui est le maître brasseur de l'abbaye. Et à côté, il y aura Père Louis. Père Louis, c'est l'abbaye de Chancelade. Et eux, ils viennent de, c'est une congrégation, je crois que c'est des chanoines, et ils viennent de Dordogne.
12: Quand on pense bière d'abbaye, ce sont plutôt des marques belges qui viennent en tête. Et pourtant, à l'origine, c'est français, rappelle Benjamin Delbas, co-gérant de la brasserie de l'abbaye de Vaucelles.
14: L'abbaye de Trappes en Normandie, c'est la Révolution française que les moines sont partis. Voilà, on n'est pas des moines, mais en tout cas, on a un respect de la tradition monastique, on est dans l'ancienne écurie des moines, donc on a aussi toute une histoire à faire valoir.
12: Dans la multitude de bières qui existent aujourd'hui, les bières d'abbaye restent une valeur sûre pour Charlie Labouré.
13: C'est eau, céréales, levure, houblon. Il n'y a pas de fruits rouges, il n'y a pas de machin, il n'y a pas de trucs. Et de toute façon, c'est des brasseries, si elles existent depuis des siècles, c'est que ce qu'elles font, c'est carré.
12: Des bières belges sont aussi servies pendant le festival, mais uniquement des bières trappistes.
8: Et vous pouvez retrouver quelques photos de cette abbaye, justement, sur notre site internet ici.fr.
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8: Et c'est avec Ségolène Aluni qui, dans Ça tourne à 13h05, retrouve le réalisateur, humoriste et acteur Manu Payet.
15: Bonjour à tous et bienvenue dans votre émission Cinéma, ça tourne aujourd'hui avec l'équipe d'un film qui nous embarque en Alsace et en Allemagne. Deviens génial, c'est le titre de cette comédie dans laquelle Manu Payet prend son plus bel accent allemand. Bonjour Manu Payet.
16: Bonjour Ségolène.
15: Quoi?
16: C'est rigolo, ça vous me fait rire.
15: Déjà, ça commence bien. Hein? À vos côtés, le réalisateur Léo Grandperret. Bonjour Léo.
17: Bonjour.
15: C'est votre tout premier film. Et notre métier de l'ombre du jour, une femme sans qui il n'y aurait pas grand monde dans ce film, puisqu'elle est responsable du casting adulte et enfant, c'est important. Bonjour Tatiana Vial.
18: Bonjour.
15: Des enfants, il y en a, puisque Manu Payet, vous êtes professeur dans ce film. Est-ce que vous auriez aimé être prof dans la vie? C'est vrai?
16: Oui, j'avais même envisagé. Prof d'anglais, j'avais envisagé ça, c'était sympa même comme perspective.
15: Et alors, pourquoi ça ne s'est pas fait?
16: Ils n'ont pas voulu de moi, vous connaissez l'éducation nationale.
15: En tous les cas, vous êtes prof de langue également dans ce film, ouais. Et vous êtes aussi animateur radio. Alors je vous propose que vous nous fassiez le pitch là en deux secondes et vous lancez la bande-annonce.
16: D'accord, c'est voilà, l'histoire simple d'un professeur d'espagnol qui, pour se retrouver enseignant dans le collège où vit sa fille, très loin de lui, est obligé de se faire passer pour un prof d'allemand.
15: Sans parler un mot d'allemand.
16: Non, puisqu'il est très très fort en espagnol, lui, plutôt.
15: Et oui.
16: Et il va devoir partir, ça il ne le sait pas encore, dans un bus accompagner une classe en Allemagne. Voilà, il part en voyage scolaire dans le pays de Goethe sans savoir dire Guten Tag. Voilà le début de notre histoire. Tiens, et si on écoutait la bande-annonce?
15: Mais quelle bonne idée!
16: Guten Tag, je suis Mathias Bertin, je suis auto-professeur d'allemand.
19: Papa, dis pas
17: prof d'allemand.
18: Ah, ça va, j'ai assuré, non.
17: Ça va, tu prends tes marques?
18: Ouais, carrément, tout va bien. Tant que... Ça fait 3 ans que je vis à 600 km de ma fille. Je veux plus être loin d'elle.
17: Et pour le voyage, tu vas faire comment?
18: Quel voyage? Vous avez organisé un voyage en Allemagne.
19: Je viens de finaliser le dossier.
18: Vous avez prévu quoi?
19: De la bonne humeur.
20: Tout le monde dans le bus !
15: Extrait du film « Deviens génial » de Léo Grandpéré qui sort en salle mercredi prochain. Vous avez donc tourné en Alsace, notamment à Oberhausbergen.
18: Bravo.
15: C'est bien prononcé.
18: C'est très bien prononcé.
15: Merci. Et en Allemagne aussi, c'était l'été dernier. Qu'est-ce que vous retenez de ces lieux de tournage ?
18: La convivialité alsacienne. Je retiens le fait qu'on oublie trop souvent lorsqu'on vit, nous, Parisiens ou ailleurs, que l'Alsace existe, que Strasbourg est toujours là. Ça s'allume pas quand t'arrives. Et c'est formidable de découvrir cette région. Les gens qui y travaillent, il y a des techniciens du cinéma qui vivent là-bas à l'année et qui travaillent sur les projets qui s'y font. Mmh. C'est chouette, on a rencontré de fabuleuses équipes. Et puis aussi, il nous a été donné de travailler avec des Allemands.
15: Alors, commencer de travailler avec des équipes de cinéma allemandes.
18: Qu'est-ce que vous voulez dire par là? Non, je déconne, c'est pas vrai, c'est une blague, c'est une blague. Nous avons travaillé avec des acteurs et des actrices allemands, notamment pour moi, en tout cas, c'était vraiment une leçon.
15: Pourquoi?
18: J'ai adoré tourner avec... Parce qu'ils ne rechignent jamais à la tâche, parce qu'ils y retournent... Si Léo était encore derrière son combo, là, au moment où on parle, en train de leur dire, on va la faire quand même une 6000e fois... Il leur ferait sans rechigner.
15: C'est vrai.
18: Ouais, et
15: contrairement à des Français, c'est ça le comparatif.
18: Je ne sais pas si c'est parce qu'ils étaient sur un plateau de tournage étranger aussi et que donc ils se pliaient un peu aux demandes plus facilement du réalisateur. Je ne pense pas. Non, c'est une façon de travailler. Nous, on va peut-être avoir, on va peut-être discuter un peu. On va peut-être, moi, je vais venir voir Léo et je vais dire, tu l'as, je pense, non, regardons. Bah, je trouve quand même. Et puis on regarde ensemble. Oui, c'est vrai, t'as raison. Ouais, ok. Bon, je te refais ça. Tu veux que je te refasse tout juste ce moment-là?
15: Léo Grandpéré, pourquoi avoir choisi la région Grand Est et l'Allemagne? Parce qu'il aurait pu être aussi prof de latin, prof d'italien.
21: C'est vrai, Alors, la région Grand Est, elle se choisit un petit peu parfois, tous les films, un peu parfois par aussi facilité financière. Mm-hmm. Là, nous, ce qui nous a arrangé, c'est qu'on pouvait facilement jouer l'Allemagne en Alsace, puisqu'il n'y a pas si longtemps que ça, ils étaient allemands.
15: C'est vrai.
21: Donc, ils ont encore des noms un peu étranges, comme vous l'avez cité. Et voilà. Et l'Allemagne, pourquoi? Parce que on a un vrai déficit de professeurs d'allemand, puisque beaucoup de gens font de moins en moins allemand au collège. Donc,
15: c'est vrai que c'est une réalité dans l'éducation nationale.
21: C'est un problème. Enfin, pour ceux qui veulent faire allemand, c'est un problème.
15: Mm. Et vous parlez donc allemand, Manu Payet, en fait, dans la vie?
18: Non, pas du tout.
15: D'accord.
18: Du tout.
15: Alors, évidemment, il y a eu un gros travail sur le casting. Pour ce premier film, Léo Grandpéré, vous n'avez pas choisi la facilité, puisque la majeure partie de vos comédiens sont des enfants, enfin des adolescents. Techniquement, déjà, en quoi ça complique les choses sur un tournage?
21: D'un point de vue logistique, on a beaucoup moins de temps de travail effectif avec eux, puisqu'on a 4 heures par jour à partir du moment où ils arrivent sur le plateau. Mmh. Donc, habillage, maquillage,
15: c'est très peu.
21: C'est très
15: peu, 4 heures pour une journée.
21: Et puis en juillet, on en a 6, parce qu'on est en période de vacances scolaires, mais c'est ça la complication. Après, ça a un gros avantage, les enfants, c'est que ça impose un rythme auquel les adultes sont obligés de se caler. Et donc du coup une dynamique qui est assez qui est porteuse de quelque chose d'assez solaire. Moi, j'ai pas vu ça comme un désavantage.
15: Bien sûr, tous ces enfants, il faut les caster. Tatiana Vial, vous êtes donc directrice de casting et c'est à vous qu'on doit la distribution de ce film. Sauf Manu Payet, c'est pas vous qui l'avez choisi.
18: Elle m'aurait pas pris sinon.
22: Oui, c'est ça. J'ai les rôles adultes, sauf Manu et Mela.
21: Et Mela Bédia. Manu et Mela Bédia. Mais tout le reste, c'est Tatiana. Ouais.
15: Et alors, c'est quoi exactement, on va expliquer à nos auditeuristes, le travail d'une directrice de casting? Voilà, simplement, on pense instinctivement à faire passer des castings, mais c'est pas que ça.
22: C'est déjà savoir à qui on les fait passer, c'est-à-dire avoir des idées, lire le scénario, avoir des idées. Après, effectivement, faire venir des acteurs pour passer des castings. Pour le casting en général, c'est quand même l'idée, pour moi, de former une troupe. C'est pas seulement des personnes isolées, c'est vraiment, il faut que le casting ait un sens dans son ensemble. Mmh. C'est vraiment l'idée de la troupe au théâtre, et même si c'est des gens qui jouent pas ensemble au final, parce qu'ils sont pas dans les mêmes scènes, il y a quand même, bon, là en plus avec les enfants, c'était vraiment une troupe d'enfants, mais voilà, il faut que ça ait un sens dans son ensemble.
15: Mmh. Manu Payet, vous passez encore des castings?
18: Non, parce que non, c'est pas un grand privilège. C'est surtout parce que je l'ai réussi jamais. J'ai jamais été pris sur un casting.
15: Non, c'est pas vrai.
18: Jamais.
15: C'est pas une blague.
18: Non, c'est pas une blague. J'en ai encore.
15: Vous avez raté tous vos castings.
18: Tous.
22: Alors moi, je pense qu'on peut rater un casting et être pris.
15: Ah d'accord, et ça veut dire quoi en fait, rater un casting
22: Bah, ça veut dire qu'on peut être vraiment pas du tout à son maximum, arriver, et voilà. Et ceci dit, tout d'un coup, incarner un personnage de manière à ce que là, ça soit évident pour tout le monde que c'est la bonne idée. Et on peut par contre déchirer, être vraiment génial à un casting et ne pas être pris.
15: C'est ce qui vous est arrivé.
18: Totalement. C'est réponse 2 pour moi, oui.
15: Est-ce que tous ces enfants qu'on voit dans le film ont envie de continuer dans le cinéma ? Est-ce que c'est un vrai désir aujourd'hui dans la nouvelle génération de faire du cinéma ?
22: Je pense pas.
21: Il y en a qui ont demandé à la fin, mais il y en a d'autres qui ont aimé l'expérience, mais qui... Peut-être qu'il y en a qui ont envie de jouer de la trompette à la fin, qui n'en jouaient pas au début. Donc je pense qu'il y a quand même d'autres... Et pour le coup, d'être sur un plateau, ça permet de découvrir l'image, le son, la régie, directrice de casting.
15: Bien sûr. Bah tiens, d'ailleurs, comment on devient directrice de casting ? Est-ce qu'il y a un chemin, une formation ou...
22: Alors, il n'y a pas de formation. Je pense que les chemins sont assez multiples. Moi, j'ai vraiment fait ce métier presque par hasard. En fait, un ami qui faisait un film m'a dit « Moi, je voudrais quelqu'un qui ait jamais fait ça. » Parce que de toute façon, à tous les postes, je veux des gens qui débutent. Voilà, et je veux des acteurs qui aient jamais joué. Enfin, donc, et j'ai commencé comme ça, puis après, les choses se sont enchaînées.
15: Vous connaissiez Tatiana Vial ? Parce qu'elle est très connue dans le métier.
18: Elle est très
15: connue. Explique,
18: connue et redoutée.
15: Redoutée ?
18: Non, c'est pas vrai, je dis ça pour la taquiner. Non, moi, j'adore travailler avec les... Non, mais elle impressionne. Tatiana peut impressionner dans le sens où tu peux craindre qu'elle détient une vérité sur, par exemple, quand on est en train de faire passer des essais à la comédienne Selma Rodeau, finalement, qui aura été choisie, qui va jouer ma fille, j'en ai vu plusieurs. Ben, quand je fais passer des essais, je joue aussi. Et elle nous regarde tous les deux.
15: Et comme vous avez raté tous vos castings, vous aviez un peu la pression.
18: Je me dis, je ne sais pas ce qu'elle est en train de penser de ce que je suis en train de faire. Mais bon, et après je me dis, bon mec, tu vas pas commencer à jouer. Aide la comédienne. N'essaie pas d'impressionner Tatiana. Tu es déjà sur ce film.
15: Oui, mais
18: si elle bossait sur autre chose. Oui, effectivement. Donc alors, je donne zone de couleur. Non, je déconne ça.
15: Il était comment, vous essayez?
18: Impressionnant.
22: Bah, il était super.
15: Voilà, il était génial, comme dans le titre. Voilà, on va se retrouver dans un instant après une chanson allemande qu'on retrouve dans le film Léo Grand-Perret, si je vous dis Nena.
21: Ouais, bien sûr.
15: Alors allez-y pour le titre, vous vous souvenez, Manu?
18: En français, c'est 99.
15: Voilà, mais moi je vous demande en allemand.
18: J'ai vu Nanana.
15: Nortimein, Luftballon.
18: Ségolène.
15: Oui, je crois.
21: Luftballon, je crois que
15: Luftballon, c'est ça. Luftballon, voilà, c'est ça. Ouais. Allez, ben, on l'écoute et on se retrouve juste après pour la séquence souvenirs sensoriels de tournage.

0: Nena à l'instant, oui, avec 99.
1: Non, il nous l'a fait en français.
0: On est chez nous.
1: Oui, on est chez nous. Ouais, voilà.
0: Je ne saurais pas le dire.
1: Nena sur votre radio ici, et ça tourne ce dimanche.
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1: Ça tourne avec l'équipe du film Devient Génial au cinéma mercredi prochain. Manu Payet, Léo Grandperret, Tatiana Vial, c'est l'heure de la séquence souvenir sensoriel de tournage. Manu Payet, en repensant au tournage de ce film, tourné donc en Alsace et en Allemagne l'été dernier, quelle odeur pouvez-vous faire remonter à la surface ?
0: Alors attendez, il y en a plusieurs.
1: Eh oui.
0: Comme il a fait très chaud, il y a eu une autre espèce. On déjeunait souvent près d'un terrain de tir à l'arc. Il y avait une espèce de mélange de poussière et d'herbe assez finalement agréable. On dirait pas comme ça quand je le dis,
1: non, pas
0: mais
1: du tout.
0: Au nez, c'est délicieux. Et puis il y avait aussi, moi j'ai adoré la cantine de ce tournage.
1: Allez-y,
0: voilà.
1: Parlez-nous de la cantine.
0: S'il faut faire une émission spéciale bouffe, parce que moi je pourrais en parler pendant des heures. Moi j'ai adoré, et donc j'étais parmi les premiers. Le matin, quand j'arrivais sur le plateau, comme je déjeune pas le matin, j'allais demander à la cantine ce qu'il allait y avoir au moment de la coupure déjeuner. Oui, pour savoir, pour rester animé, quoi. L'idée d'un moment manger quelque chose, quand
1: même. C'est ça qui vous tient, c'est votre carotte en fait sur un tournage.
0: Un petit peu, oui. Moi j'adore les chefs, j'adore les gens qui font manger pour les autres, et je m'entendais très très bien avec eux. C'était du super boulot à chaque fois.
1: Alors, changement d'ambiance, puisque vous, Léo Grandperret, l'odeur que vous retenez, c'est celle du gymnase.
3: Ouais, on a tourné très longtemps dans ce gymnase, ça sentait pas très bon, mais il y avait c'est bizarre, on s'attache à des choses parfois un peu qui sentent pas très bon, mais c'était des moments tellement géniaux pour moi que j'en ai retenu. Je pense que si je retournais dans le gymnase aujourd'hui, j'aurais une espèce de nostalgie très forte, olfactive, parce qu'on était là et qu'on faisait mon premier film et que c'est extraordinaire.
1: Bah oui, la transpi, c'est votre Madeleine maintenant.
3: Exactement, et la transpi de ce gymnase-là.
1: Manu Payet, quels sons retenez-vous de ce tournage ?
0: Bah, les enfants qui rigolent à l'arrière du bus, et puis nous qui sommes devant. Moi qui réalise encore une fois que j'ai grandi, que j'ai vieilli, que je suis plus assis derrière avec eux.
1: Tatiana Vial, quel mot avez-vous le plus prononcé pendant les phases de casting ?
4: Je ne sais pas du tout répondre à cette question.
1: C'est
3: moi,
1: vrai ?
3: Je peux vous le dire.
1: Allez-y, Léo.
3: Elle dit : je ne comprends pas pourquoi cet iPad ne marche pas. J'avais mis des fichiers dans la Dropbox et ils ne sont pas accessibles.
4: Dropbox, oui, j'ai beaucoup prononcé Dropbox.
3: Je pense que Dropbox, c'est le mot qu'elle a le plus prononcé.
1: Pourquoi ? Parce que vous utilisez un iPad sur les castings ?
3: Pour filmer.
1: Ouais. Vous filmez à l'iPad ?
4: Ouais.
1: C'est plus les caméras ou les caméscopes.
4: Non, je trouve que l'image des iPads est beaucoup plus belle.
1: Tatiana Vial,

0: à tous les comédiens qui nous écoutent, quel conseil vous pourriez donner à un comédien, là, comme ça, s'il doit préparer un casting? Quel est le conseil à retenir, selon vous?
1: Bah, devenir avec lui-même, en fait, de pas essayer de... Moi, il y a une expression, entrer dans la peau du personnage, c'est une expression que je déteste.
0: Ah bon? Pourquoi?
1: Ouais, parce que le personnage n'a pas de peau, en fait. Il a la peau de l'acteur ou de l'actrice qui va l'interpréter. Donc, c'est ça, le casting, en fait. C'est de donner une peau à un personnage. Et plus on vient avec soi-même, plus on a de chances d'apporter quelque chose à un personnage qui va être remarqué.
0: Léo Grandpéré, avec quoi avez-vous envie que les spectateurs repartent après avoir vu votre film?
2: J'ai envie qu'ils sortent de là en se disant qu'ils ont un peu rigolé, j'espère, et qu'ils sont, je sais pas, qu'ils se posent un peu plus de questions sur tous ces gens qu'on n'observe pas dans la société, comme les présidents de comités de jumelage, les profs d'allemand, les enfants qui font de la trompette et dont parfois on se moque un peu. J'ai envie qu'on se dise qu'on peut regarder les autres et vivre ensemble.
0: Manu Payet, avec quoi repartez-vous de ce projet?
3: Avec une certaine fierté, parce que j'aime beaucoup le film. Je pensais pas déjà qu'un jour je rendrais un hommage aux profs. Pour moi, les profs allaient à toujours être mes ennemis. J'ai passé beaucoup de temps de ma carrière scolaire en permanence.
0: C'est vrai? Vous avez pas beaucoup été en salle de classe?
3: Bah, ils m'envoyaient. Donc, ils m'envoyaient. Parfois, je rentrais même pas. Ils me disaient, non, vous êtes tout de suite en permanence, vous. Je me souviens, c'était un prof de bio. Et puis, surtout, l'émotion de ce qu'a pu me dire Madame Motta, ma prof de français, Madame Matz, une autre prof de français, Madame Carayol, aussi une prof de français, Monsieur Winstra, un prof d'anglais. Je suis content de pouvoir leur rendre hommage aujourd'hui. Je crois qu'on s'est mal compris.
0: Ah, c'est
3: en fait. Et je pense qu'on est dans une époque où le professeur doit être à nouveau mis en avant et célébré. Voilà, et embrassé. Donc ce film aussi est là pour ça. C'est pour ça que c'est un film familial, c'est une comédie, on y aura ri, et peut-être même verser sa petite larme. Ouais. J'espère, moi, quand ils sortiront de la salle, qu'ils se prendront par la main, qu'ils se feront un bisou. Moi je pense plutôt comme ça, dans ce genre-là.
0: Eh ben, c'est tout ce qu'on espère. C'est une comédie très réussie, avec un casting génial. Les enfants sont vraiment très bien dirigés. Bravo, Deviens génial. Première comédie de Léo Grandpéré, avec Manu Payet, Mel Rabedia, Marie-Julie Bope, Fred Hazan. Merci beaucoup, Manu Payet, d'être venu dans sa tour. Et vous êtes chez les confrères de France Inter, tout à l'heure.
3: Oui, tout à l'heure. Alors, tout à l'heure, justement, alors je ne veux pas pirater les programmes ici, mais...
0: On écoutera en replay.
3: Nous recevrons tout le cast de Deviens génial.
0: Génial.
3: Voilà. Dans Studio Payet tout à l'heure à 18h.
0: Merci Léo Grandpéré et bravo
2: beaucoup
0: pour ce premier film.
2: Merci.
0: Et merci infiniment Tatiana Vial de nous avoir parlé de votre métier.
1: Merci.
0: De directrice de casting. À suivre l'actu près de chez vous. Merci d'écouter ici et très bon dimanche à tous. 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
1: Des animations familiales, le social truck à Tournefeuille, un atelier sur le compostage à Balma, ici Occitanie, à vos côtés.
0: Laura De Filippo.
1: Des animations mercredi prochain, le social truck à Tournefeuille. Le social truck, c'est un petit camion façon food truck dédié aux jeunes et à leur famille pour passer un moment convivial, jeux, initiation sportive, collation et information dans divers quartiers de la commune. Des animations pour toute la famille, le social truck à Tournefeuille, mercredi prochain. Venez approfondir vos connaissances sur le compostage demain à Balma. Trois façons de composter les déchets végétaux. Trouvez la formule qui s'adapte le mieux à vos besoins et dans votre jardin. Paillage, compostage en bac, compostage en tasse. C'est ouvert à tous et à toutes. Atelier en groupe, un bon moyen pour débuter et bien le compostage demain. Atelier, trois façons de composter les déchets végétaux à Balma. D'autres idées sorties dans une heure.
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Alors, si on chantait sur votre radio ici, c'est ce qu'on va faire exactement. On a toutes les chansons, vos chansons préférées tout l'après-midi et tout le week-end. C'est à suivre, par exemple, une mélodie de Maxime Le Forestier, Ambalaba pour voyager, et Shakira avec Dai Dai. C'est tout de suite sur votre radio ici.

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1: L'émission Artemis, celle-là même qui vont nous permettre de retourner sur la Lune, se prépare plutôt bien. La bonne nouvelle vient d'ailleurs tout juste de tomber. Pour la mission Artemis 3, l'équipage a enfin été choisi. Alors pourquoi c'est une bonne nouvelle ? Eh ben, on va poser la question à Olivier Sanguide de la Cité de l'Espace à Toulouse.
2: Fin février, rappelez-vous, la NASA a annoncé une réorganisation des missions du programme Artemis. Le nouveau calendrier repousse l'alunissage habité à Artemis 4 en 2028 et rajoute un test autour de la Terre en 2027 avec Artemis 3. Il était temps d'annoncer l'équipage, ça a été fait le 9 juin à Houston et il y a de l'Europe et même du Toulouse dedans.
1: Du Toulouse, Olivier. On est fiers, d'accord, mais de quelle façon ?
2: Eh bien, via l'équipage, bien sûr. Alors, l'équipage d'Artemis 3 sera commandé par l'Américain Randy Bresnik de la NASA. Né en 1967, issu de l'US Marine Corps et pilote d'essai, il a à son actif deux vols spatiaux qui totalisent 149 jours, dont une mission de longue durée dans l'ISS. Les deux compatriotes de Bresnik sont les spécialistes de mission André Douglas et Franck Rubio. Douglas, lui, est né en 1985, il est diplômé en ingénierie et ce sera son premier vol avec Artemis 3. Franck Rubio, lui, est né en 1975, c'est un docteur en médecine, il vient de l'US Army et il a fait l'un des plus longs vols à bord de l'ISS avec 370 jours. Bon, mais comme le laissait supposer la présence du directeur général de l'ESA, il y a un Européen. Et le pilote d'Artemis 3, ce n'est pas rien Artemis 3 pour un vol d'essai aussi pointu, c'est Luca Parmitano, italien, sélectionné en même temps que Thomas Pesquet. Il a déjà accompli deux missions à bord de l'ISS, il a été commandant de l'ISS. Alors c'est un poste extrêmement important et l'astronaute italien doit ce poste bien sûr à son CV, mais aussi au fait qu'il est présent depuis plusieurs années à Houston en tant qu'officier de liaison entre la NASA et le Centre Européen des Astronautes de l'ESA. Et le Toulouse, vous me direz, eh bien Luca Parmitano est diplômé notamment en ingénierie des vols d'essai de l'ISAE Supaéro qu'on connaît très bien à Toulouse. Alors la mission sera malgré tout compliquée parce qu'on peut se dire « Oh, ils vont rester autour de la Terre ». Oui, mais comme dit la NASA, 4 astronautes, 3 lancements, 2 amarrages et un amérissage. Parce qu'on va faire partir la capsule Orion autour de la Terre avec le lanceur SLS et puis les deux atterrisseurs lunaires, le Starship version spéciale et le Blue Moon Mark II ou peut-être une version spéciale de Blue Origin, vont rejoindre Orion pour faire un amarrage et tester ces vaisseaux lunaires. Donc c'est une mission extrêmement technique, d'où le profil pilote d'essai ingénieur de l'équipage. Maintenant, le calendrier reste extrêmement serré parce qu'il faut que tout soit prêt pour la fin 2027. Donc, on va voir.
1: Ce qui, en termes scientifiques, veut dire qu'il est temps de se bouger le cul. Merci Olivier Sanguide de la Cité de l'Espace. 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

0: 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Agréable de réécouter cette chanson de Zao de Sagazan qu'on avait pourtant beaucoup entendue sur votre radio ici, la Symphonie des Éclairs. Passez un bon week-end, il y aura vos infos de 14h bientôt, et puis Boulevard Désert avec Bruxelles, ou encore Survivor, Eye of the Tiger.
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1: Très bon après-midi et bon week-end, il est 14h. Toute l'info en France et partout dans le monde en 90 secondes avec Benjamin Mathieu.
2: Une nouvelle vague de chaleur avec des températures qui dépassent les 35 degrés aujourd'hui. Elle va durer entre 8 et 10 jours alors que demain débutent les épreuves du baccalauréat. Édouard Geffray, le ministre de l'Éducation nationale, souhaite ce matin que plus aucun examen ne se déroule l'après-midi pour éviter les salles d'examen surchauffées. Un homme est mort et un autre a été grièvement blessé lors d'une rixe au couteau survenue hier soir à Clermont-Ferrand dans le Puy-de-Dôme. Des témoins ont tenté de prodiguer un massage cardiaque sans succès. Un incendie en Corse près de Porto Vecchio, 40 hectares brûlés selon les informations de ICI RCFM, mais aucune habitation n'a été touchée. Donald Trump affirme de nouveau que les États-Unis vont signer un accord avec l'Iran aujourd'hui sur le Moyen-Orient. Il affirme également la réouverture immédiate suite à cette signature du détroit d'Ormuz, ce qui aurait une incidence importante sur le prix de l'essence. La France qui maintient, elle, son porte-avions, le Charles de Gaulle, dans cette zone au Moyen-Orient, déclare ce matin le chef d'état-major des armées. En foot, la Coupe du Monde, le duel des extrêmes ce soir entre l'Allemagne, 4 fois vainqueur de la compétition, face au néophyte Curaçao, une petite île des Caraïbes, qualifiée pour la première fois à la Coupe du Monde. Le match est à 21h. Et puis la dernière étape du tour Auvergne-Rhône-Alpes, Paul Sexa sera bien au départ malgré sa chute hier à 70 km/h. On n'abandonne pas, dit le phénomène français de 19 ans à l'adresse des supporters qui étaient postés ce matin devant le quart de la formation. Et puis c'est la journée mondiale des donneurs de sang juste avant l'été. On a besoin de vous. Allez sur le site dondusang.org.
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4: Votre météo sur votre radio locale ici Occitanie avec pour cet après-midi de dimanche le soleil qui brille très généreusement sur Toulouse et toute la périphérie. Le ciel est parfaitement dégagé, hein, vous le constatez, à peine voilé par quelques nuages d'altitude sans conséquence. La chaleur est installée franchement en vague de chaleur chez nous avec des températures atteignant 32 voire 34 degrés en ville, localement 35 sur les secteurs les plus exposés de la plaine toulousaine. Indice UV très élevé, soyez prudents et hydratez-vous régulièrement.
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0: On voyage beaucoup direction la Californie à l'instant avec Toto et Rosanna sur votre radio ici. J'espère que vous passez un bon week-end. On a trois chansons françaises à la suite qui arrivent. On écoutera Les Enfoirés, L'île au trésor, Philippe Lafontaine, Cœur de loup et d'abord Axel Red avec Ma prière.
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0: Encore un tube sur votre radio, ici Philippe Lafontaine, Cœur de Loup. On retrouvera Stevie Wonder ou encore Patrick Fiori, juste après quelques infos locales et pratiques tout près de chez vous.
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2: Un rallye recherche d'emploi des communes à Blagnac, une collecte des déchets végétaux à Saint-Aurens, ici Occitanie, à vos côtés.
1: Laura De Filippo.
2: Vous cherchez un travail en ce moment, venez au rallye emploi des communes jeudi prochain à Blagnac. Une recherche d'emploi assez originale sur le territoire de la métropole toulousaine. Les participants sont répartis en équipes de 2 à 3 personnes. Chaque groupe prospecte directement des entreprises d'une zone d'activité définie par la commune. L'objectif, eh bien, c'est de collecter des offres d'emploi, de stage ou d'alternance. Une préparation en amont est obligatoire. C'est donc sur inscription directement sur le site de la mairie de Blagnac. À Saint-Aurens, ce jeudi prochain, profitez d'une collecte des déchets végétaux en benne statique. Toulouse Métropole met à disposition un camion benne à ordures ménagères. Apportez vos déchets végétaux en vrac ou en fagot. Longueur maximum de 2 mètres, diamètre inférieur à 20 cm pour déposer vos déchets. N'oubliez pas de prendre votre justificatif de domicile.
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0: Madonna Who's That Girl sur votre radio ici. Elle a créé la surprise en faisant un concert de 15 minutes à Times Square, à New York, comme ça, sans prévenir. Dingue, Madonna. Dans un instant, sur votre radio ici, Freddie Mercury, Louane et Eddie Mitchell.
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1: Très bon après-midi, merci de nous avoir choisi, il est 15h. Toute l'info en France et dans le monde en 90 secondes avec Benjamin Mathieu.
2: Plus qu'une heure de patience avant de savoir quel équipage va franchir la ligne en vainqueur pour les 24 heures du Mans. Pour l'instant, c'est la Toyota numéro 7 au volant de Nick De Vries qui mène. 300 000 spectateurs sont réunis dans la Sarthe sous un soleil de plomb pour la 94e édition de cette course mythique que vous pouvez suivre en direct sur Ici Mène. La course sous le soleil et la chaleur. Une nouvelle vague de chaleur débute en France. Elle va durer 8 à 10 jours et sera plus importante que celle du mois de mai. De nouveaux records vont être battus. On fait le point sur cette semaine caniculaire à venir sur ici.fr. Emmanuel Macron sera l'invité du journal de 13h de TF1 demain pour l'ouverture du sommet du G7 à Évian. Un sommet en Haute-Savoie avec Donald Trump, le président américain qui affirme qu'un accord de paix est sur le point d'être signé avec l'Iran aujourd'hui. Yaël Braun-Pivet réitère son appel à un MeToo des enfants. La présidente de l'Assemblée nationale se dit favorable à l'examen rapide d'une loi transpartisane, dite loi intégrale contre toutes les violences sexuelles sexiste pour éviter un nouveau drame comme celle de la petite Liana. La députée RN Marine Le Pen pointe, elle, la responsabilité essentielle du politique dans la mort de la jeune fille dans le Gers, estimant aujourd'hui que le garde des Sceaux Gérald Darmanin aurait dû présenter sa démission. Et puis il n'y a pas eu de miracle pour le cycliste Paul Sexas. Il abandonne lors de la dernière étape du Tour Auvergne-Rhône-Alpes. Sixième du général, le cycliste avait lourdement chuté hier.
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3: Votre météo sur votre radio locale ici Occitanie avec pour cet après-midi de dimanche le soleil qui brille très généreusement sur Toulouse et toute la périphérie. Le ciel est parfaitement dégagé, hein, vous le constatez, à peine voilé par quelques nuages d'altitude sans conséquence. La chaleur est installée franchement en vague de chaleur chez nous avec des températures atteignant 32 voire 34 degrés en ville, localement 35 sur les secteurs les plus exposés de la plaine toulousaine. Indice UV très élevé, soyez prudents et hydratez-vous régulièrement.
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0: Bon dimanche à l'écoute de votre radio. Ici, Small Town Boy, ça c'est 100% années 80. Et Bronski Beat, d'ailleurs, rendez-vous tout à l'heure à 19h pour faire le plein de tubes des années 80. Dans un instant, trois chansons françaises à la suite. Bernard Lavillier en duo avec Nicoletta, Gaëtan Roussel. Et Tout s'en va, ça c'est une nouveauté ici. Et puis Johnny, Requiem pour un fou.
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0: Tous les plus beaux duos sont sur votre radio. Ici, Idées Noires à l'instant avec Bernard Lavillier et Nicoletta. Vous allez retrouver Les Innocents juste après quelques infos pratiques, tout près de chez vous sur votre radio, ici.
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2: On explore en cuisine, on partage à Toulouse. Et puis c'est l'anniversaire du Lido, iconique école toulousaine de cirque. Ici Occitanie à vos côtés, c'est maintenant.
0: Franck Langlois.
2: Direction les jardins du Muséum à Toulouse, Borde Rouge pour l'événement Samijote jusqu'au 20 juin. Samijote, c'est pour vous la possibilité de rencontrer les acteurs locaux qui œuvrent sur les enjeux liés à l'alimentation, sur le questionnement de votre rapport à la nourriture ou encore sur la célébration de la cuisine comme un geste, comme des gestes qui rassemblent. Plein d'animations à découvrir sur le site du Muséum, Samijote jusqu'au 20 juin. Et puis bon anniversaire au Lido, fameuse école du cirque de Toulouse, jusqu'au 21 juin, jusqu'à dimanche prochain. Eh bien, les équipes ont préparé pour vous un pétillant panel de propositions et de surprises pour absolument toutes les générations. Préparez vos yeux, préparez vos oreilles à un bouquet de voltiges et d'acrobaties sonores et visuelles. Je vous dis que ça. Tout le programme est détaillé sur le site internet du Lido de Toulouse. Ici Occitanie, à vos côtés. Ne bougez pas les amis, on revient dans pile une heure.
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0: un amoureux de la Corse comme nous. C'est Julien Doré et Porto Vecchio à l'instant sur votre radio ici. Il y aura trois titres à la suite pour arriver jusqu'aux infos de 16h. On écoutera Billy Paul, Me and Mrs. Jones, Mylène Farmer, sa nouvelle chanson, extrait du prochain album, et Dire Straits pour tracer la route avec Walk of Life.
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1: Bon week-end, bon après-midi, il est déjà 16h. Toute l'info en France et partout dans le monde en 90 secondes avec Benjamin Mathieu.
2: Les derniers tours de piste aux 24 heures du Mans. La course automobile mythique dans la Sarthe s'achève. C'est encore très serré, mais avantage aux deux Toyota. La 7 qui mène devant la BMW et la deuxième Toyota, la 8 qui est troisième. 300 000 téléspectateurs attendent avec impatience la fin de cette course. Les derniers tours sont à suivre sur Ici Maine. Une nouvelle vague de chaleur débute. Elle va durer entre 8 et 10 jours avec des températures encore plus chaudes que fin mai dès mercredi prochain. Alors que demain débutent les épreuves du baccalauréat avec l'épreuve de philosophie. Édouard Geffray, le ministre de l'Éducation nationale, souhaite que plus aucun examen ne se déroule l'après-midi pour éviter justement ces salles d'examen surchauffées. Le sommet du G7 s'ouvre demain à Évian. Près de 16 000 policiers, gendarmes, militaires, pompiers et gardes-frontières sont mobilisés pour former une bulle sécuritaire. Emmanuel Macron, qui sera l'invité du journal de 13h en direct de Haute-Savoie demain. Et puis on apprend également qu'il s'entretiendra avec Donald Trump l'après-midi avant l'ouverture du sommet. À la Coupe du Monde de football, le duel des extrêmes ce soir à 21h entre l'Allemagne, 4 fois vainqueur de la compétition, face au néophyte Curaçao, une petite île des Caraïbes qualifiée pour la première fois de leur histoire à la Coupe du Monde. Il n'y a pas eu de miracle en cyclisme. Paul Sexas a abandonné lors de la dernière étape du Tour Auvergne-Rhône-Alpes. Sixième du général, le cycliste français avait lourdement chuté hier. Et puis c'est la journée mondiale des donneurs de sang. Le FC alerte, les réserves sont faibles. Si vous voulez donner, allez sur le site dondesang.eff. fs.santé.fr.
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3: Votre météo sur votre radio locale ici Occitanie avec pour cet après-midi de dimanche le soleil qui brille très généreusement sur Toulouse et toute la périphérie. Le ciel est parfaitement dégagé, hein, vous le constatez, à peine voilé par quelques nuages d'altitude sans conséquence. La chaleur est installée franchement en vague de chaleur chez nous avec des températures atteignant 32 voire 34 degrés en ville, localement 35 sur les secteurs les plus exposés de la plaine toulousaine. Indice UV très élevé, soyez prudents et hydratez-vous régulièrement.
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au tube de Jeanne Masse dans les années 80. On se souvient bien sûr de toute première fois. On se rappelle dans Rouge et Noir. Évidemment, quand on est fan du Stade Toulousain, on ne connaît que cette chanson. Il y a eu aussi ce titre qui avait très bien marché à l'époque. Sauvez-moi Jeanne Masse sur votre radio préférée. C'est Franck avec vous jusqu'à 19h. Et on vous fait découvrir sur la scène toulousaine dans quelques minutes un artiste castré. Oui, c'est ton voisin. Ce tarné s'appelle Stéphane Sassy et il fait de la musique instrumentale au piano, de la musique à l'image. Ça fait rêver. Il vient de sortir un très bel album qui s'appelle Princesse Emma, en hommage à sa maman. Emma, donc décédée en 2022. Découvrez Stéphane Sassy sur votre radio ici, Occitanie. Juste après No Doubt et Charles Doré. Voici Famille ou pas famille. C'est nouveau.

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1: Aujourd'hui sur la scène toulousaine, de la musique orchestrale qui nous vient de Castres, dans le Tarn. Une vraie histoire de famille, puisqu'après l'album Serge, dédié à son père, le pianiste et compositeur Stéphane Sassy rend à présent hommage à sa mère, Emma, décédée en 2022 à travers 20 titres évocateurs à la lisière du rock et de l'improvisation jazz. Il est partout, Stéphane Sassy. Il est au piano, à la guitare électrique, il est au clavier, il est même au chœur. Princesse Emma, un album qui évoque la dernière image de Emma, la maman de Stéphane. On la retrouve belle, sereine et rayonnante comme une vraie princesse. Les sons sur cet album sont sculptés, carrément sculptés, pour faire émerger une belle palette de couleurs, de rythmes et de nuances. L'album a nécessité, tenez-vous bien, la bagatelle de 6 mois de mixage, ce qui est colossal dans ce type d'exercice, histoire de privilégier la sensibilité et la folie douce du tarnais Stéphane Sassy. Stéphane Sassy, album Princesse Emma, déjà disponible.

0: On n'avait pas peur dans les années 80 de faire des chansons longues. Regardez, plus de 5 minutes de durée pour ce titre entre Laurent Voulzy et Véronique Jeannot. Désir, désir. Qu'est-ce que cette chanson vous a accompagné et nous a accompagné pendant des années. Eux aussi, ils nous accompagnent depuis bien longtemps, hein, les Rouges et Noirs du Stade Toulousain. 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Allez, dans 10 minutes, des bons plans sortis. On va composter des déchets intelligemment du côté de Balma. Mais avant cela, pour la musique, dans une minute, c'est Tame Pokora qui arrive. Le titre, quand même.
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0: Don't stop till you get enough, Michael Jackson. Le film Michael est toujours à l'affiche. Hein. Michael et son album de 1979 à l'honneur à l'instant, Off the Wall. Michael Jackson qui arborait un smoking féminin Saint-Laurent sur la pochette de ce disque. Il n'y a que ça qui pouvait, à l'époque, lui convenir. Merci, ici Occitanie, de nous offrir plein d'infos musique comme ça. Allez, tout de suite, des bons plans sortis, un tournefeuille à Balma, et puis dans la foulée, Jean Schultes.
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2: Des animations familiales, le social truck à Tournefeuille, un atelier sur le compostage à Balma, ici Occitanie, à vos côtés.
1: Laura De Filippo.
2: Des animations mercredi prochain, le social truck à Tournefeuille. Le social truck, c'est un petit camion façon food truck dédié aux jeunes et à leurs familles pour passer un moment convivial, jeux, initiation sportive, collation et information dans divers quartiers de la commune. Des animations pour toute la famille, le social truck à Tournefeuille mercredi prochain. Venez approfondir vos connaissances sur le compostage demain à Balma. Trois façons de composter les déchets végétaux. Trouvez la formule qui s'adapte le mieux à vos besoins et dans votre jardin. Paillage, compostage en bac, compostage en tasse. C'est ouvert à tous et à toutes. Atelier en groupe, un bon moyen pour débuter et bien le compostage demain. Atelier, trois façons de composter les déchets végétaux à Balma. D'autres idées sorties dans une heure.
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0: C'était Pink, voici l'humour en tube, votre éclat de rire du week-end l'après-midi. Oui, le dimanche aussi, chat, pitre, chameau, on a aussi chahuteur. Bon, bref, nos chats, vous l'avez compris, règnent en maître dans nos foyers. Et pourtant, nous en sommes toutes et tous gaga. La preuve tout de suite avec Fred Ballard et ses chats huteurs. Oui, c'est Charlot, si vous préférez. C'est dans l'humour en tube que ça se passe.
1: Mire, il est dingue de moi, il m'a choisi, voyez-vous.
2: Ah, mais merde.
1: Tu mords pas ton père ? Voilà, il mord son père.
3: Ah bah oui, mais quand on a un père qui s'appelle Daniel Prévost, il faut savoir mordre le père pour se faire une place au soleil et sur le canapé. Mimir a beau faire le maximum de bruit pour marquer son territoire, ses humains en redemandent.
1: La nuit, ça c'est formidable, on est en train de dormir tranquillement et d'un seul coup, on entend des notes. Eh bien c'est Mimir qui est en train de jouer un nocturne de Frédéric Chopin. Je vais tout dire sur toi, voilà, monsieur est un voleur de cacahuètes et de saucissons. Alors là, je lui dis, vous êtes un crétin, vous êtes un minable, c'est scandaleux. Quand je suis en colère, je le vouvoie.
3: Voilà, bah ça c'est un bon début hein, dans l'apprentissage du chat à part d'heure. Un vouvoiement et quelques insultes bien envoyées, ça vous remet les idées en place. Et c'est ce qu'on va conseiller à Jérémy Crédville pour son chat noctambule.
4: À 5h du mat, dans la maison, devant la porte d'entrée. Toi, la tête dans le cul, tu descends, tu ouvres la porte, tu crois qu'il va sortir ? Non, il va se lécher le cul dans le canapé. Normal. Et c'est l'être le plus aimé de la maison, attention, hein. Il gueule à 5h du mat, il se lèche le fiac dans le canapé. Je fais ça une fois, divorce, mais bon.
3: Alors, effectivement, il y a un petit risque que ce comportement soit assez mal interprété par le conjoint humain. En plus, il faut être très souple et on n'est pas à l'abri d'un petit lumbago. Donc, laissons nos chats nous mener par le bout du nez et nous faire marrer tout au long de l'année. Ça mange pas de pain. Ça mange des croquettes, en revanche.
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0: C'était Alain Chamfort, Actu Musique et Bonne Humeur à 17h. Dans quelques instants, là, les prochaines infos, le temps d'écouter Christophe Maé et aussi Ricky e Poveri, Sara Perché Ti Amo, toute l'Italie sur votre radio favorite.
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1: 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Tout de suite, toute l'actualité en France et dans le monde en 90 secondes.
2: Jusqu'à 38 degrés à Nevers, 37 à Paris-Aubrive ou encore 36 à Lyon et 35 à Toulouse. Voilà ce que prévoient les prévisionnistes météo pour jeudi prochain. La France va vivre une nouvelle vague de chaleur en milieu de semaine. Les températures seront plus élevées que fin mai. Alors que demain débutent les épreuves du baccalauréat avec l'épreuve de philosophie, Édouard Geffray, le ministre de l'Éducation nationale, souhaite que plus aucun examen ne se déroule l'après-midi pour éviter les salles d'examen surchauffées. Le sommet du G7 s'ouvre demain à Évian. Près de 16 000 policiers, gendarmes, militaires, pompiers et gardes frontières sont mobilisés pour former une sorte de bulle sécuritaire. Emmanuel Macron sera demain l'invité du journal de 13h en direct de la Haute-Savoie. Il s'entretient ensuite avec le président Donald Trump avant l'ouverture du sommet. Et de l'autre côté du lac Léman, une manifestation contre le G7 est-elle organisée à Genève. Le département de la Corrèze a rendu hommage à Bernadette Chirac aujourd'hui, l'un à Corrèze, l'autre à Clairgoût, pour dire au revoir à l'ancienne première dame. Elle a été conseillère municipale à la mairie de Saran, mais surtout conseillère générale du canton à partir de 1979, mandat qu'elle a exercé pendant 36 ans. L'épilogue des 24 heures du Mans, la Toyota numéro 7 l'emporte à l'issue d'une course extrêmement disputée. L'équipage composé du japonais Kamui Kobayashi, du britannique Mike Conway et du néerlandais Mike De Vries s'est imposé avec seulement 10 secondes d'avance. Et puis en Formule 1, c'est Lewis Hamilton qui l'emporte à Barcelone.
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1: Votre météo sur votre radio locale ici Occitanie avec pour cet après-midi de dimanche le soleil qui brille très généreusement sur Toulouse et toute la périphérie. Le ciel est parfaitement dégagé, hein, vous le constatez, à peine voilé par quelques nuages d'altitude sans conséquence. La chaleur est installée franchement en vague de chaleur chez nous avec des températures atteignant 32 voire 34 degrés en ville, localement 35 sur les secteurs les plus exposés de la plaine toulousaine. Indice UV très élevé, soyez prudents et hydratez-vous régulièrement.
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Un titre de légende pour Michel Berger à l'instant sur votre radio locale ici Occitanie. Eh oui, Michel Berger et sa groupie du pianiste. Allez, un test pour vous dans 10 minutes. Jessica Mazel de Mozarinton va aller tester Pinero. C'est quartier Saint-Étienne, c'est à Toulouse. Ce sont des activités peinture avec les enfants, c'est absolument génial. Mais avant cela, on écoute Oria, c'est maintenant avec sa soirée mondaine. Belle journée.

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1: Votre rendez-vous, j'ai testé avec Jessica Mazel de Mother in Town. Bonjour Jessica.
2: Bonjour Laura.
1: Vous avez testé Pinaro, un atelier créatif à Toulouse.
2: Exactement, je vous amène découvrir donc une activité qui risque de faire craquer aussi bien les enfants que les parents, donc Pinaro, qui est un atelier créatif en plein cœur de Toulouse où on crée et on personnalise son propre ours décoratif.
1: Oh.
2: Mais oui, quand j'ai découvert le concept perso, j'ai immédiatement pensé aux anniversaires, aux mercredis pluvieux, aux journées de forte chaleur et aux sorties en famille qui sortent un peu de l'ordinaire, voire beaucoup.
1: Et pourquoi c'est fait pour nous, Pinaro ?
2: Eh bien parce qu'ici, il n'y a pas besoin de savoir dessiner ou peindre, ce qui est un vrai plus, perso pour moi en tout cas. On choisit son ours, on sélectionne ses couleurs, on les laisse couler sur la figurine et la magie opère. Donc chaque création est vraiment unique, chaque résultat est une surprise. Donc moi j'aime beaucoup cette idée, les enfants créent sans pression, sans modèle à reproduire, sans notes à obtenir, etc. Donc il n'y a pas de stress, c'est juste le plaisir de faire avec ses mains. Donc c'est aussi une activité côte à côte puisqu'on la partage, parents et enfants créent ensemble, échangent, choisissent leurs couleurs, etc. Et puis chacun repart avec sa propre création.
1: Le point fort de cet atelier créatif ?
2: Pour moi, le point fort, c'est qu'on passe pas seulement un bon moment, on repart avec une œuvre, puis on obtient un objet unique à exposer dans sa chambre, à offrir ou à garder en souvenir. Donc les ours, ils existent en trois tailles différentes. Donc le 18 cm qui est à 29€, le 23 cm à 39€ et enfin le 33 à 49€. Et puis pour aller jusqu'au bout, on peut même ajouter un petit porte-clés assorti pour 9€. Voilà. L'ambiance du lieu est aussi un vrai point fort, c'est chaleureux, c'est coloré. Ici, on vient pour se laisser surprendre par sa propre créativité, ce qui est un bonus.
1: Votre coup de cœur pour Pinaro ?
2: Mon coup de cœur, c'est l'idée d'y fêter un anniversaire, puisque là, c'est la grande question qu'on me pose le plus souvent sur Mother in Town. Là, pour le coup, Pinaro coche vraiment toutes les cases. Les enfants vivent une expérience créative, chacun repart avec son ours personnalisé, un

0: Forcément, c'est réussi quand Céline Dion collabore avec Jean-Jacques Goldman et ça fait quelques décennies que ça dure, c'est toujours réussi. C'était Dansons sur votre radio locale ici Occitanie. Dans 10 minutes, les bons plans arrivent et on va collecter ensemble des déchets végétaux du côté de Saint-Aurens. Mais avant cela, dans quelques secondes, c'est Louis Chédid qui arrive et également Alex Warren pour la musique. 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

0: C'est l'un des artistes majeurs avec lesquels il faut compter. Aujourd'hui, au plan mondial, Alex Warren et le titre Fever Dream. Tout de suite, des bons plans sortis pour vous. On va se retrouver notamment à Saint-Ourin, c'est également à Blagnac, pas très loin de Toulouse. Et ensuite, la légende de Jimmy, la légende de Gentle.
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2: Un rallye recherche d'emploi des communes à Blagnac, une collecte des déchets végétaux à Saint-Aurin, ici Occitanie, à vos côtés.
1: Laura De Filippo.
2: Vous cherchez un travail en ce moment, venez au rallye emploi des communes jeudi prochain à Blagnac. Une recherche d'emploi assez originale sur le territoire de la métropole toulousaine. Les participants sont répartis en équipes de 2 à 3 personnes. Chaque groupe prospecte directement des entreprises d'une zone d'activité définie par la commune. L'objectif, eh bien, c'est de collecter des offres d'emploi. D'emploi, de stage ou d'alternance, une préparation en amont est obligatoire. C'est donc sur inscription directement sur le site de la mairie de Blagnac. À Saint-Aurin, ce jeudi prochain, profitez d'une collecte des déchets végétaux en benne statique. Toulouse Métropole met à disposition un camion benne à ordures ménagères. Apportez vos déchets végétaux en vrac ou en fagot. Longueur maximum de 2 mètres, diamètre inférieur à 20 cm pour déposer vos déchets. N'oubliez pas de prendre votre justificatif de domicile.
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0: adieu. Il nous a dit adieu à l'instant, Jérémy, frérot, ex-frérot de la Vega, bien sûr. Belle journée avec votre premier média de proximité. Merci d'ailleurs d'être de plus en plus nombreuses et nombreux à suivre les programmes de Ici Occitanie. Stéphane Bern, les voyages dans le temps, vous les connaissez, c'est le matin, du lundi au vendredi, juste avant les infos de 8h. Stéphane Bern, tout de suite, le meilleur de ses voyages de la semaine, c'est maintenant, Stéphane. On voyage au 19e siècle.
1: Imaginez un adolescent qui veut simplement lire, mais à qui personne n'a jamais donné les bons outils. Alors, il décide de les inventer. Nous sommes en 1825 à Paris, à l'Institut des jeunes aveugles. À seulement 16 ans, Louis Braille trace l'aboutissement de mois de travail acharné. Il vient de peaufiner un système de points en relief, simple et logique. Et je ne parle pas de son acné, non, même si à 16 ans, elle devait être aussi en relief.
2: Tu as vu mon joli teint ? Je le soigne tous les jours avec l'eau précieuse.
1: 12 ans plus tôt, un accident dans l'atelier de son père l'a rendu aveugle. Depuis, il lit péniblement grâce à de grandes lettres gaufrées, lentes à déchiffrer et impossibles à écrire soi-même. Braille s'est inspiré d'un procédé militaire inventé par Charles Barbier. La lecture nocturne destinée aux soldats pour communiquer dans le noir. Mais la méthode est très complexe et trop lourde. Et dans l'esprit du jeune élève, tout s'éclaire. Il réduit, ordonne, structure. 6 points disposés en 2 colonnes, assez pour former des lettres, des chiffres, la musique et la ponctuation. Un alphabet que l'on peut sentir, apprendre et transmettre.
3: A, B, C, D.
1: On touche du doigt chaque signe et surtout au génie. Mais la reconnaissance tarde. Le système est d'abord rejeté par l'institution jugée trop audacieux. Et Louis Braille meurt en 1852 sans savoir que son idée s'apprête à conquérir le monde, car dès la fin du 19e siècle, le braille devient la langue universelle du toucher. Aujourd'hui encore, on compte plus de 100 000 ouvrages disponibles en braille à travers le monde, sans compter son usage quotidien dans l'espace public. Preuve que parfois, il suffit de 6 petits points pour voir bien plus loin que les autres et être visionnaire sans même ouvrir les yeux.
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0: Les Bee Gees sur votre radio favorite ici Occitanie. Actu, musique et bonne humeur. Dans quelques instants, les infos. Mais d'abord, on écoute Patricia Cass et aussi l'ami Amir.
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1: 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Tout de suite, toute l'actualité en France et dans le monde en 90 secondes.
2: 15 000 manifestants à Genève à l'appel de la coalition No G7 pour protester contre la tenue du sommet de l'autre côté du lac Léman à Évian demain. La France qui est le pays hôte cette année avec un dispositif de maintien de l'ordre très impressionnant. 16 000 policiers et gendarmes. Le président américain Donald Trump sera reçu avant l'ouverture du sommet par Emmanuel Macron pour évoquer notamment les discussions de paix avec l'Iran. L'été est en avance. La France s'apprête à vivre une nouvelle vague de chaleur avec des températures plus importantes qu'au mai dernier. Dès le milieu de la semaine prochaine, alors que demain débutent les épreuves du baccalauréat avec l'épreuve de philosophie. Édouard Geffray, le ministre de l'Éducation nationale, souhaite qu'à l'avenir, plus aucun examen ne se déroule l'après-midi pour éviter les salles d'examen surchauffées. Yaël Braun-Pivet réitère son appel à un MeToo des enfants. La présidente de l'Assemblée nationale se dit favorable aujourd'hui à l'examen rapide d'une loi transpartisane, dite loi intégrale, contre toutes les violences sexuelles et sexistes, pour éviter un nouveau drame comme celui de la petite Liana. En sport, il n'y a pas eu de miracle. Paul Sexas a abandonné lors de la dernière étape du Tour Auvergne-Rhône-Alpes. Sixième du général, le cycliste avait lourdement chuté hier. Le Mexicain Del Toro remporte la dernière étape et la course. La suite des barrages du top 14, c'est ce soir. Hier, le Racing 92 a battu Pau. Un petit garçon en pleurs après la défaite de la section de Paloise a fait le tour des réseaux sociaux. Ici, Béarn lance un appel pour le retrouver et évidemment le consoler. Et puis ce soir, c'est l'autre barrage, le Stade français, qui reçoit La Rochelle. Aux 24 heures du Mans, Toyota renoue avec la victoire après trois éditions remportées par Ferrari. La course a été très serrée. Les quatre premiers équipages terminent dans la même minute. Et toujours cet incroyable succès populaire avec 300 000 personnes dans la Sarthe. À la Coupe du Monde de football, le duel des extrêmes ce soir à 21h entre l'Allemagne, quatre fois vainqueur de la compétition, face au néophyte Curaçao, une toute petite île qualifiée pour la première fois à la Coupe du Monde.
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1: La météo sur votre radio locale ici, Occitanie, pour demain, lundi, après une matinée lumineuse et déjà douce, avec 18 à 20 degrés au lever du jour, le soleil va dominer à nouveau sans partage demain, lundi, du matin au soir, ambiance très estivale jusqu'à 33 degrés sur l'ensemble de l'agglomération toulousaine, même d'ailleurs sur tout l'ex-Midi-Pyrénées. Le vent demeure faible et variable. Attention, l'indice UV est toujours extrêmement élevé. Hydratez-vous extrêmement souvent. Belle journée.
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Mythique cette chanson de U2, hein, Without You. Dans quelques instants, c'est le rétro toulousain qui arrive, le rétro toulousain qui donne la parole à vos souvenirs chaque week-end avec le marché des Carmes qui sera à l'honneur aujourd'hui et son parking. Vous aimez bien, vous préfériez avant. Bon, on va y aller, hein, avec Tom Clisson et avec aussi le concours de l'INA, l'Institut National de l'Audiovisuel, après notamment Pascal Obispo et Francis Cabrel. Chanson incroyable, Il faudrait que pleuve l'amour.

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1: Une immense et magnifique halle faite de métal et de verre sur le marché des Carmes à Toulouse. Non, non, c'est pas un projet futur, c'est du passé. 1963, la halle s'apprête à être détruite pour laisser place à un immense parking de béton.
2: Les habitants du quartier des Carmes vont voir disparaître prochainement un monument familier.
3: Bien sûr, dans 2 ans, il aura fière allure le nouveau marché parking. Mais certains n'éprouveront-ils pas un serrement de cœur en voyant disparaître une image pittoresque de Toulouse?
4: Moi, j'aime le moderne, malgré mon âge.
1: Et oui, on veut du pratique et du moderne, un grand parking à spirale. Et les Toulousains de l'époque sont contents, ça fait plaisir. J'imagine qu'aujourd'hui, c'est toujours le cas. Allons prendre la température dans les rues de Toulouse et profiter du sourire et des avis positifs des habitants du quartier au sujet de l'actuel marché des Carmes.
5: C'est moche ?
6: Oh, moche, oui. Il était magnifique ce marché.
7: C'est pas beau, hein. C'est ce grand parking-là, c'est peut-être pratique, mais c'est pas beau.
8: C'est ce grand chose moche, du coup, dans laquelle je ne vais jamais parce que c'est pas beau.
9: Un peu grossière, peut-être, l'architecture par rapport aux belles pierres roses qu'on a à Toulouse.
1: Oh, ben non, alors, on a tout reconstruit pour que tout le monde trouve ça moche. Est-ce qu'au moins il a le mérite d'être utile, ce parking, madame ?
7: Peut-être à une époque, mais maintenant où ils ont tout fait piéton, toute une ville, les parkings, certes, c'est chouette, mais peut-être développer des parkings à l'extérieur pour aller en centre-ville, en transport en commun, c'est un peu plus dans l'air du temps.
8: L'idée, c'est de sortir les voitures de la ville, donc il va être de moins en moins utile et de plus en plus moche pour rien.
10: Si on veut arrêter qu'il y ait des voitures en centre-ville, il faut fermer les parkings en centre-ville. Après, j'avoue, personnellement, je m'en sers des fois, mais...
1: Ah, enfin quelqu'un qui avoue. Non, mais c'est vrai que l'idée du parking n'a pas l'air d'être très appréciée. Tiens, madame, venez, parce que c'est une longue histoire. Hein. Ce marché des Carmes, ça a d'abord longtemps été un couvent, avant de devenir à la fin du 19e siècle. Regardez sur cette photo, une grande halle, toute vitrée, avec une immense coupole ornée de lucarnes, là tout en haut. C'est incroyable comme architecture, non?
8: Mais qu'est-ce que c'était beau!
7: Mais c'est magnifique! Mais pourquoi ils ont fait ça? Mais c'était de toute beauté! Mais dites donc!
10: Oh, mais qu'est-ce que c'est dommage! Ben évidemment, c'était magnifique!
9: J'espère vraiment que celui qui a pris la décision, il était limité par quelque chose. Il a, j'espère, pas eu le choix, mais effectivement, quand on voit ce qu'il y avait avant, le patrimoine, il faut le garder. Dans tous les autres pays où on n'a pas gardé le patrimoine, on s'en veut.
10: J'imagine que dans les années 60, la priorité, c'était place aux voitures.
1: Donc si on rembobine, dans le rétro toulousain, on construit Place des Carmes, un immense parking tout beau, tout le monde est content, alors qu'aujourd'hui, ce même parking est très moche et tout le monde n'est pas content. Et vous alors, le parking des Carmes, très utile ou juste pas beau?
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0: Shakira et Michael Giacchino à l'instant, la BO du film Zootopie 2. Eh bien, on vient d'écouter tout simplement Zoo, Zoo en français, on le dit un petit peu comme on veut. Bon, allez, dans 10 minutes, il y a des bons plans qui arrivent, les amis. 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

0: Louane à l'instant avec Conduire. On adore cette chanson. On adore aussi vous donner plein de bons plans. C'est le cas hein, maintenant. Montez le son. Et puis ensuite, cap sur les années 80 avec les fans Young Cannibals. Le souvenir de She Drives Me Crazy. Belle fin de week-end.
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0: On explore en cuisine, on partage à Toulouse. Et puis c'est l'anniversaire du Lido, iconique école toulousaine de cirque. Ici Occitanie à vos côtés, c'est maintenant.
2: Franck Langlois.
0: Direction les jardins du Muséum à Toulouse, Bordeaux Rouge pour l'événement Samijote jusqu'au 20 juin. Samijote, c'est pour vous la possibilité de rencontrer les acteurs locaux qui œuvrent sur les enjeux liés à l'alimentation, sur le questionnement de votre rapport à la nourriture ou encore sur la célébration de la cuisine comme un geste, comme des gestes qui rassemblent. Plein d'animations à découvrir sur le site du Muséum, Samijote jusqu'au 20 juin. Et puis bon anniversaire au Lido, fameuse école du cirque de Toulouse, jusqu'au 21 juin, jusqu'à dimanche prochain. Eh bien, les équipes ont préparé pour vous un pétillant panel de propositions et de surprises pour absolument toutes les générations. Préparez vos yeux, préparez vos oreilles à un bouquet de voltiges et d'acrobaties sonores et visuelles. Je vous dis que ça. Tout le programme est détaillé sur le site internet du Lido de Toulouse. Ici Occitanie, à vos côtés. Ne bougez pas les amis, on revient dans pile une heure.
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0: quelques minutes à Vancouver avec Véronique Sanson, ça ne se refuse pas. Tout de suite les coulisses télé, c'est Patrice Gascoigne qui est en notre compagnie. Patrice, il faut nous expliquer là, parce que vous allez nous proposer de regarder ce soir une émission culte, certes, mais diffusée sur TF1 le 17 mai 1985.
1: À l'occasion des 40 ans de la mort de Coluche, LCP, la chaîne parlementaire, propose de découvrir ou redécouvrir une émission culte présentée par Patrick Sabatier, le jeu de la vérité sur TF1 avec Coluche.
2: Est-ce que vous êtes prêts pour répondre aux premières questions? Alors allez-y, attention, vous êtes prêts? SVP, je tiens tout de suite à rassurer les téléspectateurs. Il y en a pour une heure et demie, mais ils pourront aller pisser, il y a des chanteurs. Voilà,
1: vous l'avez compris, on va pas s'ennuyer ce soir sur LCP, la chaîne parlementaire, une chaîne disponible sur le canal 13 de votre TNT. L'émission Rembob Ina, qui nous permet de revivre les grands moments de l'histoire de la télévision française, en s'appuyant sur les archives de l'INA, l'Institut National de l'Audiovisuel. Rembob Ina, une émission présentée par Patrick Cohen, qui a donc la bonne idée de nous proposer le jeu de la vérité de Coluche. Une émission qui a fait l'événement, diffusée la première fois sur l'antenne de TF1 le 17 mai 1985, pendant le Festival de Cannes. Mais est-ce que vous saviez que cette émission, Le Jeu de la Vérité, a un lien avec le cinéma? Écoutez cet échange entre Patrick Cohen et Marie-France Brière, une grande dame de la télévision. À l'époque, elle était la directrice de l'unité variété et divertissement de TF1. C'est elle qui a mis Le Jeu de la Vérité à l'antenne. Écoutez-la.
3: Est-il vrai que le concept du Jeu de la Vérité vous a été inspiré par la fameuse scène du film Les Tricheurs de Marcel Carné?
4: Absolument, absolument, parce que toute notre génération a été très influencée par ce film qu'on a vu, revu et revu. Et à la fin du film, il y a le fameux jeu de la vérité. J'avais dit à Rémi Grimbach, tu comprends, il faut refaire cette atmosphère, etc.
3: Avec Pascal Petit, Jacques Charrier et Laurent Terzieff.
4: Absolument. Et en fait, influencée que j'étais, je pensais retrouver cette ambiance et ça a été un grand Barnum, voilà.
2: Madame, c'est à vous.
5: Bonjour, Coluche.
2: Oui, première question.
5: Je suis Daniel Frénaud de Vissou, je suis secrétaire.
2: Stop, joker.
3: Un joker.
2: On a le droit au joker, hein.
3: Ah oui, vous avez le droit de joker.
2: Non, je veux pas cette question-là, ça me plaît pas.
1: Retrouvez le jeu de la vérité de Coluche ce soir sur LCP. Quant à moi, je jure de vous dire toute la vérité demain avec de nouvelles coulisses télé.
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0: C'était Bruno Mars, peut-être le fils spirituel de Michael Jackson. Actu, musique et bonne humeur. Les infos arrivent bien sûr à 19h. Mais avant cela, on écoute Axel Red, on écoute également Arthur Sims. Et puis après, les infos de 19h. 100% années 80, suivez le guide. C'est Laurent Petit-Guillaume qui s'occupe de vous comme il faut jusqu'à 20h. Bonne fin de journée.
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1: 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Tout de suite, toute l'actualité en France et dans le monde en 90 secondes.
2: 15 000 manifestants, selon des journalistes sur place au contre-sommet du G7 à Genève en Suisse, parmi eux de très nombreux Français. Ils manifestent contre la tenue à partir de demain du G7 à Évian. Cette réunion qui regroupe les plus grandes puissances économiques mondiales. Le sommet va durer 3 jours. La commune de Haute-Savoie, au bord du lac Léman, est transformée en camp retranché avec 16 000 forces de l'ordre. Ce qui explique que les contestataires manifestent à Genève ce soir. On rejoint Richard Vivion, bonsoir.
3: Bonsoir.
2: Une manifestation que vous suivez pour ici, manifestation anticapitaliste avec de nombreux incidents.
3: Oui, actuellement, grosse utilisation de gaz lacrymogène de la part des policiers qui essayent de disperser des groupes, notamment de Black Bloc, hein, qui sont arrivés. La manifestation se passait bien. Une grosse partie de la journée, avec, vous l'avez dit, plus de 15 000 personnes venues dénoncer ce sommet du G7. C'est fortune du capitalisme qui se retrouve à Évian et ses chefs d'État qui détruisent le monde, selon eux. Donc, manifestation qui s'est déroulée tout à fait parfaitement durant de longues heures. Et puis il y a eu les premiers incidents des heures avec des CRS, du mobilier urbain détruit, des industries, des agences bancaires, symbole du capitalisme, attaquées par les Black Blocs. Et là actuellement, eh bien, c'est un nuage de fumigène qui est en train de s'élever alors que la tension est de plus en plus palpable entre les manifestants venus en découdre et les forces de police ici à Genève.
2: Merci Richard Vivion. Faites attention à vous, Richard Vivion, pour ici Savoie. À noter que Donald Trump, qui fête ses 80 ans aujourd'hui, sera bien présent. Il sera reçu par Emmanuel Macron avant l'ouverture officielle du sommet demain soir. Le président américain qui affirme qu'un accord de paix va être signé dans les heures qui viennent avec l'Iran. La nuit s'annonce bien agitée pour les lycéens qui passent le bac de français demain. D'autant que la journée s'annonce particulièrement chaude. Ce matin, le ministre de l'Éducation nationale, Édouard Geffray, a fait une proposition forte face aux chaleurs à répétition. Il ne veut plus d'épreuves du bac ou du brevet l'après-midi. Thomas Vinclair, cette mesure fait l'unanimité auprès des lycéens en plein bachotage que vous avez rencontré cet après-midi à Paris.
4: Amel est plongé dans ses fiches à la veille du début du baccalauréat. La pression monte pour cet élève de terminale.
5: Stressé. Non mais j'ai très peur.
4: Alors l'arrivée des fortes chaleurs n'arrange rien.
5: Quand il fait 40, il faut penser que la chaleur elle est un peu décuplée parce que on est tout simplement regroupé dans une seule salle. Forcément on transpire plus vite. Et bien sûr que ça a du coup une incidence aussi sur notre capacité à réfléchir.
4: Évidemment, elle est pour interdire les épreuves l'après-midi. Pour Ewan, la canicule, c'est un facteur de stress supplémentaire.
6: C'est vraiment, on va dire, saoulant parce qu'on aimerait être dans des conditions normales pour travailler et surtout passer un examen qui est important, on va se dire quand même, que c'est le bac, ça joue un peu comme notre avenir en jeu.
4: Demain, chacun va donc bien remplir son sac. Mina a déjà tout prévu.
7: Bouteille d'eau, hein, beaucoup bouteille d'eau. Les vêtements aussi, hein, ça va devoir venir en short.
4: Pour cette lycéenne de 17 ans, il faut que le gouvernement modernise les salles d'examen, car avec le réchauffement climatique, elle en est persuadée, même le matin, les températures seront insoutenables d'ici quelques années.
7: Il n'y a pas de ventilateur, il n'y a qu'un truc d'aération, parce que les lycées, en vrai, peut-être qu'ils ont été rénovés, mais pas du tout en vue de la chaleur et du réchauffement climatique. Et même les profs nous le disent, même les profs, ils ont très chaud et ils ne savent pas quoi faire.
4: Dès demain, 530 000 élèves de terminale débuteront les écrits du baccalauréat, avec pour commencer la traditionnelle épreuve de philosophie.
2: Et le thermomètre va encore grimper avec une nouvelle vague de chaleur. Les prévisionnistes météo annoncent une vague de chaleur à partir de mercredi prochain, des températures qui seront plus élevées que celles que nous avons connues en mai dernier. En cyclisme, il a fait une erreur, il l'a assumé. Paul Sexas s'est pris une très grosse gamelle sur le Tour Auvergne-Rhône-Alpes hier. Il est remonté sur son vélo ce matin, mais il a dû abandonner. Les douleurs étaient trop fortes aujourd'hui. Mais pas d'inquiétude, en tout cas pour le Tour de France, le petit prodige n'a rien de cassé. Il faut juste se reposer, Fanny Lechevestrier.
8: Paul Sexas qui devra donc patienter jusqu'au 19 juillet prochain pour voir son nom peint à de très nombreuses reprises sur la route menant au plateau de Solaison. Aujourd'hui, malgré toute sa bonne volonté, le jeune Français de 19 ans a dû se rendre à l'évidence. Les douleurs qu'il ressentait dans les bras avant même le départ de l'étape ce midi étaient trop vives pour bien tenir son guidon dans les descentes. Son dos l'a également handicapé. Lâché rapidement par le peloton des favoris, Sexas a donc fini par s'arrêter au bord de la route. Certainement la décision la plus raisonnable. car comme il le rappelait ce matin, son principal objectif reste le Tour de France dans 3 semaines. Pas la peine de prendre le risque d'aggraver ses blessures, voire de prendre une mauvaise position sur le vélo pour contourner les douleurs. Place maintenant à quelques jours de repos, nous dit-on dans son entourage, avant de partir comme prévu en stage pour les dernières reconnaissances des étapes alpestres au menu du Tour de France.
2: Et puis aux 24 heures du Mans, Toyota renoue avec la victoire. Après 3 éditions reportées par Ferrari, la course a été très serrée. Les 4 premiers équipages terminent dans la même minute. Et toujours cet incroyable succès populaire. 300 000 personnes pour assister au podium.
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1: La météo sur votre radio locale ici, Occitanie, pour demain, lundi, après une matinée lumineuse et déjà douce, avec 18 à 20 degrés au lever du jour, le soleil va dominer à nouveau sans partage demain, lundi, du matin au soir, ambiance très estivale jusqu'à 33 degrés sur l'ensemble de l'agglomération toulousaine, même d'ailleurs sur tout l'ex-Midi-Pyrénées. Le vent demeure faible et variable. Attention, l'indice UV est toujours extrêmement élevé. Hydratez-vous extrêmement souvent. Belle journée.
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10: Bonsoir à tous, très heureux de vous retrouver en ce début de soirée pour une heure de tube née dans les années 80. J'imagine que vous les avez chantés, que vous les avez pour certains beaucoup aimés, qu'ils vont peut-être vous rappeler des souvenirs. Ça commence comme ça.

0: Bascule avec moi, c'était Marc Lavoine. 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
0: Ça, c'était en 85. Il avait déjà rencontré le succès un an avant avec Elle a les yeux revolver, Bascule avec moi. Et donc, c'est un nouveau succès pour celui qui, depuis toujours, voulait devenir artiste. Dès l'âge de 16 ans, il intègre une troupe de théâtre. Pour se faire un petit peu d'argent, il est ouvreur à l'Olympia. Mais la musique le rattrape. Et notamment grâce à sa rencontre avec celui qui deviendra son fidèle compositeur, le fameux Fabrice Aboulker. Allez, on poursuit. Deux ans plus tard, avec un groupe venu d'Allemagne, Alphaville, Forever Young.
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0: Starship, Nothing's Gonna Stop Us Now. Encore un tube créé pour la BO d'un film mannequin sorti en 87 qui n'a pas connu un grand succès contrairement à la chanson qui a permis à ce groupe américain de s'inscrire dans l'histoire de la musique aux États-Unis notamment. Le dernier album de Starship est sorti en 2013. Louis Bertignac, lui, il va attendre 2027 pour retrouver une grande tournée. Mais dans un instant, on le retrouve avec ses idées-là.
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0: Ici Occitanie, c'est des infos pratiques toutes les heures et juste après, retour du son 80.
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2: Des animations familiales, le social truck à Tournefeuille, un atelier sur le compostage à Balma, ici Occitanie, à vos côtés.
1: Laura De Filippo.
2: Des animations mercredi prochain, le social truck à Tournefeuille. Le social truck, c'est un petit camion façon food truck dédié aux jeunes et à leurs familles pour passer un moment convivial, jeux, initiation sportive, collation et information dans divers quartiers de la commune. Des animations pour toute la famille, le social truck à Tournefeuille, mercredi prochain. Venez approfondir vos connaissances sur le compostage demain à Balma. Trois façons de composter les déchets végétaux. Trouvez la formule qui s'adapte le mieux à vos besoins et dans votre jardin. Paillage, compostage en bac, compostage en tasse. C'est ouvert à tous et à toutes. Atelier en groupe, un bon moyen pour débuter et bien le compostage. Demain, atelier trois façons de composter les déchets végétaux à Balma. D'autres idées sorties dans une heure.
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0: Jackie Quartz avec Mise au point.
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0: Ah, pour la suite, j'ai choisi un tube en or des années 80, mais hélas, son interprète n'aura pas eu la chance d'en profiter. En 1987, Roy Orbison, un pionnier du rock américain, venait de vivre plusieurs drames. La mort de sa femme, dans un accident de voiture, de ses deux fils, dans un incendie. Il enregistre You Got It, dédié à son épouse et composé pour lui par Tom Petty et Jeff Lynne, deux autres légendes. Le titre sort quelques mois plus tard, mais il meurt brutalement d'un arrêt cardiaque en 89. You've Got It, tube mondial.
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0: Eurythmics, c'était Here Comes the Rain Again. Une chanson écrite, paraît-il, après une nuit entière de disputes entre Annie et Dave, le couple Eurythmics, est devenu un tube en 83. Dès 20h, la musique continue, mais ce sont vos choix que l'on retrouve comme tous les dimanches grâce à vos messages sur decibel@radiofrance.com. En attendant, notre virée dans les années 80 continue avec Alain Souchon, Ultra Moderne Solitude, juste après ça.
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1: Il est 20h sur votre radio, ici, l'heure de retrouver Émilie Mazoyer.
2: L'heure sur votre radio, ici, c'est l'heure de Décibel, avec, comme tous les dimanches, les chansons préférées des auditrices et des auditeurs.
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2: Ah, ça, c'est la chanson qui a tourné sur les réseaux sociaux cette semaine. Pierre Demar, qui a été notre invité récemment et qui lançait le Je pense à vous challenge. Tout le monde s'est mis à chanter ce refrain. Assez difficile à chanter, c'est vrai, hein, ça file dans les aigus. Eh bien, notre éditeur Jean-Maurice a décidé d'écouter Pierre Demar ce soir. Il y aura aussi des classiques comme Johnny Hallyday, des chansons d'artistes que vous connaissez bien mais qui passent pas souvent à la radio, comme Silver Lake de Santa. Voilà ce qui vous attend ce soir. On est ensemble jusqu'à 21h. Bienvenue, c'est Décibel.
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2: Salut à toutes, salut à tous et merci d'avoir choisi ici pour passer votre dimanche soir. J'espère que le week-end était merveilleux pour vous. Et puis si c'était pas terrible, bah écoutez, on envoie le bout, comme on dit. Mais si, on le dit, je vous promets, on le dit. Dans ma famille, on le dit, ok? Bon, heureusement, c'est la musique qui nous rassemble ce soir. Il y aura la toute nouvelle chanson de Marguerite, un bon vieux Fleetwood Mac. Je vous emmènerai écouter les chansons de l'année 1981. Et puis, je voulais aussi vous dire que la fin de la saison approche, hein. On est déjà mi-juin, donc si vous avez envie de participer à une de nos dernières émissions du dimanche, là où les auditrices et les auditeurs font la programmation musicale, alors il faut tout de suite nous envoyer un email. Notre adresse, c'est décibel au pluriel @radiofrance.com, décibel avec un S à la fin, @radiofrance.com. Dans le mail, vous mettez votre numéro de téléphone pour qu'on puisse vous rappeler et surtout, surtout, la chanson que vous avez envie de partager. C'est ce qu'a fait Seb. Le voici, le voilà, premier auditeur de la soirée. Coucou Seb, bienvenue.
5: Salut Émilie.
2: Comment ça va?
5: Ça va toujours bien.
2: Ah Seb, c'est bien.
5: Super.
2: Et c'est normal. Seb, oui. Je suis tellement contente de ton choix de chanson ce soir. Tu vas nous passer un groupe belge.
5: Oui.
2: Qui s'appelle Puggy.
5: Ouais. Puggy, ouais. Qui est composé quand même d'un français, d'un anglais et d'un suédois.
2: Oui.
5: Voilà. On va dire que c'est un groupe européen.
2: C'est ça. Et comme ils sont basés à Bruxelles, on dit que oui, c'est un groupe belge, mais t'as raison. Oui, oui, oui, t'as raison. Et alors, ils ont une particularité, c'est que ces petits gars de Puggy, ils ont un studio à Bruxelles, dans lequel tout le gratin de la chanson française va enregistrer, faire produire ses chansons, ses albums. Puggy, ils se sont notamment occupés des chansons de Iseult, plein d'artistes, en fait, qui sont passés chez Puggy.
5: Aussi des BO de films ou de films d'animation, je crois. Ils en ont fait 2-3 aussi.
2: Mais oui, non, ils sont vraiment... je crois qu'ils sont copains avec Vianney. Enfin, voilà, ils font partie de ces petits génies qui, parfois, restent dans l'ombre, il faut bien le dire. Mais voilà, quand ils ne sont pas sur scène pour eux, pour Puggy, ils sont aussi vraiment des hommes de l'ombre et de studio très, très recherchés.
5: Et puis, quand ils sont sur scène, ils sont quand même très bons, hein.
2: Alors, est-ce que tu les as vus, toi, et est-ce que tu peux nous raconter?
5: Oui, je les ai déjà vus plusieurs fois. Là, la dernière, c'est pour leur dernière tournée. Là, ils sont passés au Luxembourg, vu que je suis pas très loin. C'est Nancy, Luxembourg, c'est à 2 heures de route à peu près, donc ça va relativement vite. Et vu qu'ils ont aussi, ils sont très très attachés au Luxembourg aussi, donc ils passent souvent là-bas. Donc du coup, nous, on en profite et c'est toujours un grand sas de décompression, tu vois, tu oublies tout et
2: ça fait du bien parfois.
5: Ouais, ça fait du bien.
2: Je t'écoutais, religieusement parce que pour le coup, je suis d'accord avec tout ce que tu dis et aussi le fait que on parle souvent beaucoup dans les médias des méga concerts, des stades de France, d'Aya Nakamura, des grandes salles de Céline Dion, etc. Alors oui, bien sûr, c'est important, mais après, ce qu'il faut se dire, c'est que la majorité des groupes jouent dans des salles plus petites, avec des tarifs accessibles à tout le monde.
5: Oui,
2: on peut trouver des tickets. On passe des soirées géniales. Là, il y a pas longtemps, je suis allée voir Bandit. Bon, bah voilà. C'est évidemment que tu vas va pas, c'est pas la même chose.
5: Non, c'est pas le même. Après, il y a tout l'aspect chaud sur les grosses scènes,
2: oui.
5: Les trucs, comme les Indochines et tout ça. Mais là, t'as pas ça. Mais t'as une proximité. Les gars sont adorables comme tout et tu
2: c'est
5: passes
2: ça.
5: Un bon moment. Quoi.
2: Et tu parles avec eux après au stand de t-shirts et tout. C'est vraiment un autre rapport, quoi. C'est des concerts qu'on peut se faire une fois par mois. C'est aussi ça la scène de concert en France et c'est important de le dire parce qu'on parle pas souvent d'eux et ou en Belgique d'ailleurs ou au Luxembourg. Et c'est ces groupes-là aussi qui font vivre toutes les salles, tous les clubs partout en France. Donc il y a même des salles où on peut s'abonner et on paye une fois par an et on peut aller voir 5-6 concerts de notre choix. Il y a plein de SMAC comme ça, c'est des salles qui sont plus ou moins subventionnées par le ministère de la Culture un peu partout sur le territoire et c'est aussi une bonne option, quoi.
5: On est d'accord.
2: Alors, t'as choisi le premier gros tube de Puggy.
5: Ouais,
2: c'est en anglais.
5: When you know.
2: C'est When You Know. Alors, moi, j'adore. C'est-à-dire, tu tapes dans les mains instantanément.
5: Voilà. Et puis encore merci au groupe parce que tout à chaque concert ils offrent la une baguette quand c'est un moment le chanteur accompagne donc le batteur avec une batterie amovible et il balance les deux baguettes comme ça et c'est tombé sur moi la dernière fois et en plus dédicacé et tout, nickel.
2: Trop bien. En plus,
5: t'es
2: rentré avec un petit cadeau. C'est parfait. Merci beaucoup, Seb. Le cadeau pour vous, si vous ne les connaissez pas encore, c'est de découvrir Puggy grâce à Seb. La chanson s'appelle When You Know.

0: Les excellents Peggy, avec une chanson que peut-être vous aurez dans la tête en vous réveillant demain matin, mais ça sert à ça aussi, les découvertes dans Décibels. La chanson s'appelle When You Know.
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0: Demain, c'est l'anniversaire de Johnny. Vous allez me dire, il s'en fout, il est plus là pour souffler les bougies. Je vous répondrai, oui, certes, mais tous les ans, les fans de Johnny lui rendent hommage, et je trouve ça chouette de lui rendre hommage le jour de son anniversaire, plutôt qu'au moment de l'anniversaire de sa mort, évidemment, avec une date et des souvenirs beaucoup plus lugubres. Alors, Annie, qui est une grande fan de Johnny Hallyday, et qui l'a vu des dizaines et des dizaines de fois en concert depuis les années 60, Annie a décidé de vous passer ce soir dans Décibels une chanson qui s'appelle « Poème sur la septième ». « Poème sur la septième », c'est une chanson qui parle d'écologie et c'est une des premières chansons à parler d'écologie. Annie, on n'a pas réussi à la joindre ce soir, mais c'est pas grave, elle sera dans Décibels demain pour vous parler de Johnny Hallyday, de sa passion pour lui. Mais voilà, cette chanson, donc, c'est Johnny qui récite un texte incroyable sur le deuxième mouvement de la septième symphonie de Beethoven, poème sur la septième donc, et vous allez voir que Philippe Labreau, le journaliste et romancier qui a signé les paroles, bah, il était plutôt visionnaire, puisque tout ce que Johnny raconte dans cette chanson de la fin des années 60, début des années 70, c'est des choses qu'on peut se dire encore aujourd'hui.

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Elle a dû être très belle. 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

0: très très intense, ce poème sur la septième, Johnny Hallyday. Joli choix donc de Annie, grande fan de Johnny, devant l'Éternel, que vous entendrez demain. Elle fera une petite apparition dans Décibel à l'occasion de la date anniversaire de Johnny Hallyday.
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0: Allez, avant d'accueillir Jean-Maurice, Joël, Julie ou encore Philippe, auditeurs et auditrices qui ont de bons goûts musicaux qu'ils ont envie de partager avec vous, moi j'avais envie de vous amener dans l'année 1981. Qu'est-ce qu'on écoutait exactement il y a 45 ans? Il y avait une toute nouvelle scène française pop avec des sons un peu synthétiques qui était en train de s'imposer en la personne de Lio.

Lio et ses amoureux solitaires qui prouvaient aussi que le Banana Split n'était pas un tube sans lendemain. Lio, tiens d'ailleurs, qui vient d'annoncer une tournée. Vérifiez si elle passe près de chez vous. Ne la ratez pas. En 1981, donc, les nouveaux arrivent, mais les anciens s'accrochent pour rester dans le coup. Hein, Michel Sardou ?

0: Pas mal aussi les petits synthés chez Michel Sardou. 1981, c'est aussi l'année d'une chanson, d'un tube, d'un phénomène absolument incroyable. Une chanson qui figure dans le livre des records en 1983, parce que entre 80 et 83, il y a 2,5 millions d'exemplaires qui ont été vendus. Là, on est à plus de 3,5 millions avec les années qui ont passé. Une chanson qui s'appelle « La danse des canards ». Il n'y a bien qu'en France qu'un truc pareil pouvait être numéro 1 des ventes pendant des semaines et des semaines. En même temps, très bon souvenir. Hein,
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Eh oui, il y a 45 ans, il y en a qui se sont fait mal aux genoux en essayant de faire la Corée, hein, ou mal au dos. Bref, Gigi Lionel et sa danse des canards, indissociable de l'année musicale en France en 1981. Enfin, partout dans le monde, c'est un groupe nommé Soft Cell, un groupe anglais de pop synthétique issu du courant New Wave, qui s'est retrouvé numéro 1 des ventes avec leur album Non-Stop Érotique Cabaret et leur reprise de la chanson Tainted Love, une chanson des années 60, enregistrée d'abord par Gloria Jones et qu'ils ont repris de manière absolument géniale. Beaucoup de gens pensent que c'est Depeche Mode en écoutant le son, mais non, c'est bien Soft Cell en 1981, un des tubes incontournables de cette année-là, Tainted Love.

0: Kid Love. Et désolé pour celles et ceux qui auraient préféré la danse des canards. Choisissez votre équipe, mais il n'y a pas de problème. 1981, on referme ce petit chapitre et on vous annonce dans la suite de Décibel, un des gros tubes de cette année, 2026. C'est Je pense à vous, la nouvelle chanson de Pierre Demar, choisie par Jean Maurice. À tout de suite.
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0: Eh oui, c'est le programme jusqu'à 21h. Les auditrices et les auditeurs de Décibel qui viennent partager leurs chansons préférées. Ça peut être des chansons très anciennes ou alors des nouveautés qui leur ont tapé dans l'oreille. Et avec Jean-Maurice, là, pour le coup, c'est une chanson toute neuve qu'on va écouter. Salut Jean-Maurice.
4: Salut, salut.
0: Comment ça va?
4: Très bien. Merci, merci.
0: Je t'en prie. Alors Jean-Maurice,

0: Maurice et tous ces autres Français. ça peut fonctionner effectivement en mode tube
1: ça
0: de l'été. Mais voilà.
1: Titiller l'oreille.
0: Son retour officiel, c'est vraiment à la rentrée. La tournée, c'est à partir du mois de novembre. Et voilà. Enfin, il est venu dans Décibels il y a pas longtemps et on sent que il a pris en assurance. Normal, c'est
1: oui, exactement. Il est de moins en moins timide, c'est ce que j'allais te dire.
0: Ah ouais, hein.
1: C'est qu'il prend de l'assurance petit, là. C'est très bien.
0: Bon, alors par contre, on a un problème avec cette chanson, un problème qu'on a pu constater sur les réseaux sociaux depuis oui. quelques jours, mais c'est qu'elle était impossible à chanter.
1: Enfin, impossible à chanter de manière si aiguë, parce que lui, c'est vrai que.
0: Ah, écoute, tu y arrives, toi ?
1: C'est bien, je pense.
0: Ah, pas mal dur. Pas mal. Ça s'appelle le Je pense à vous challenge. En fait, c'est Big Flo de Big Flo et Oli qui a eu l'idée parce qu'il disait qu'il était fan de la chanson mais qu'il n'arrivait pas à chanter le refrain, c'était trop dur. Et après, il y a plein d'artistes qui sont mis à poster sur Instagram leur reprise de Pierre Demar. Alors, il y a eu Marguerite, il y a eu Marine aussi qui a gagné la Starac. Plein de gens.
1: Il y a eu Valérie Le Mercier.
0: Oui, c'est vrai. Valérie Le Mercier.
1: Le plus comique, c'est quand même Philippe Catherine qui, lui, commence complètement faux, qui a fait, quelques notes à la fin du.
0: Mais il y arrive quand même. Mais c'est pas facile. Vas-y, réessaye, Jean-Maurice.
1: Oui, je viens, je mange, je pense.
0: J'en ai besoin. Et, de, et après, il faut dire, j'en ai besoin de rien que de mon six coups. Pou, pou, parce qu'il y a un petit
1: Ça, c'est pas vraiment les paroles que j'adore, mais bon. Tu peux y aller, si tu veux.
0: Allez, on va l'écouter.
1: Ouais. Bon, enfin, c'est très, très difficile, c'est vrai.
0: Écoutez, vous avez jusqu'au 5 novembre pour vous entraîner. 5 novembre, c'est le début de la tournée de Pierre Demar. Il faudra être au point pour chanter ce refrain quasiment impossible. Mais en tout cas, c'est une très bonne idée qu'on écoute ce soir. Je pense à vous. Donc, le retour de Pierre Demar. Merci beaucoup, Jean-Maurice.
1: Mal de rien, Canada, je suis au rendez-vous.
0: Génial, à la prochaine, merci. Voici
1: salut.
0: Pierre Demar. Pou pou.

Alors, vous le maîtrisez ou pas le... Je pense, c'est pas facile, mais si vous voulez vous entraîner, vous pouvez toujours regarder le clip de Pierre Demain. Voilà, si on ne sait pas chanter le refrain, on pourra peut-être danser.

0: danser comme dans la vidéo. Et puis suivez-le sur les réseaux sociaux évidemment, puisqu'il poste régulièrement de nouvelles versions de son refrain par tout un tas d'artistes que l'on aime beaucoup.
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0: Allez, il est temps de vous annoncer la bonne nouvelle, cette jolie petite nouveauté qui nous vient d'une des rescapées les plus chouettes de la Star Academy, Marguerite, très remarquée l'an dernier avec un joli petit tube de l'été, hein, je préfère les filles, les femmes, les meufs. Eh bien Marguerite vient d'annoncer la sortie de son premier album. Elle est très émue, elle l'a dit sur les réseaux sociaux, elle a essayé d'expliquer son émotion et puis après elle a dit « Non mais en fait c'est pas la peine, tout est dans les chansons ». Souvent les artistes disent ça. Alors ce qu'on peut dire quand même, les infos que nous avons, c'est que le premier album de Marguerite s'appellera Guérir. Il sortira le 2 octobre et un premier extrait est disponible, une très jolie chanson qui s'appelle Belle Vie et qui raconte exactement ce que vous pouvez imaginer en écoutant le titre. C'est une chanson lumineuse et c'est Marguerite.

0: c'est Marguerite. L'album arrive à la rentrée.
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0: Et voici venir Joël. Bonsoir Joël.
2: Bonsoir Émilie.
0: Bienvenue dans Décibel, mon cher Joël. Tu t'attaques ce soir à un immense groupe de rock. Enfin, tu t'attaques, non, t'as décidé de le partager avec nous surtout, et ça c'est génial. C'est un groupe qui s'appelle Fleetwood Mac.
2: Oui, c'est ça. Oui, c'est ça.
0: Oh là là. Alors, Fleetwood Mac, pour celles et ceux qui n'ont pas suivi exactement, c'est un peu comme une série Netflix, hein. Il y a plusieurs saisons avec plusieurs castings, etc. C'est un groupe qui a été à géométrie variable depuis, depuis les années 60 en fait, hein, mine de rien. Les années 70, c'était leur oui. grandeur de gloire, mais ça a beaucoup bougé, n'est-ce pas?
2: Oui, mais la, c'est vrai que la grandeur, c'était 77 avec l'album Homo, dans lequel j'ai tiré un morceau, et qui est quand même assez particulier parce qu'il y avait une entente totalement désagréable entre tous les protagonistes.
0: Oui,
2: et ils ont sorti leur meilleur album. Et donc, la seule chanson, en gros, que j'ai choisie, c'est la seule quasiment que sur l'album, ils ont signé tous ensemble.
0: Oui, parce qu'alors il faut expliquer, il y avait plein de talents dans Fleetwood Mac à cette époque-là, mais il y avait alors certains qui étaient en couple, puis après ils n'étaient plus en couple, il y avait des ex, il y avait des jalousies, etc. Et mine de rien, c'est pas à prendre à la légère, hein, les histoires d'amour, parce que quand on est sur la route, en tournée, etc. Si l'histoire d'amour tourne mal, c'est compliqué. Et donc chacun, oui, faisait un peu ses chansons dans son coin. C'est ça l'idée.
2: Sauf, l'idée, c'est ça. Oui,
0: sauf la chanson que tu as choisie, la chanson The Chain. Alors pourquoi tu penses que celle-là particulièrement, elle arrive à tous les réunir?
2: À travers la chanson, en gros, ils se disent à peu près les quatre vérités. Ouais. Et c'est ça qui est vraiment drôle, parce qu'en fait, ils ont réussi à tous signer la chanson en prenant des petits bouts de phrases, de chansons, de morceaux qu'ils n'ont pas pris, chacun séparément, et en fait, ils ont réuni le tout, et ils ont fait un truc, en s'engueulant, mais gentiment, quoi.
0: c'est ça. Alors, les protagonistes étant Lindsey Buckingham et Stevie Nicks, alors eux, c'est vraiment, c'est les amants terribles, un coup ils sont ensemble, un coup ils sont plus ensemble, et en général, quand ils sont pas ensemble, ils s'écrivent des chansons de vengeance, mais pleines de fiel, mais qui sont géniales. Je pense que vous avez vu passer cette vidéo justement de Stevie Nicks qui chante en le regardant droit dans les yeux sur scène. Ma voix va te hanter pour toujours. Tu ne pourras pas t'échapper de ma voix et tout. Enfin, c'est une folie. Lui, il la regarde. Mais il est dans un état pas possible. Et donc les deux autres, c'est Christine McVie et John McVie. Et eux, ils étaient ex. Marie et femme.
2: Oui, c'est ça. Oui. Ouais. Ouais, c'est compliqué, hein, la musique, par moment.
0: C'est une ambiance vraiment terrible. Mais, et puis il y a Mick Fleetwood, quand même, ne l'oublions pas. Ne l'oublions pas, ce bon vieux Mick Fleetwood, parce que lui aussi, il a co-signé la chanson que tu as choisie, The Chain. Alors, au-delà du fait que la chanson est donc signée par tous les membres du groupe, ce qui est quand même rarissime, puisque c'était compliqué de les avoir dans la même pièce sans qu'ils se tirent les cheveux, elle s'intègre aussi super bien, quand même, dans cet album Rumeur. C'est quand même une belle chanson.
2: Exactement. Ah oui, non, mais pour eux, en fait, c'est plutôt presque une chanson de réconciliation. Donc, du coup, ça allège le texte quand ils disent.
0: Oui.
2: Mais non, ça s'intègre super bien. L'album est superbe. Et franchement, un album de 77 comme ça, il est toujours super bien classé. Même encore actuellement. Non, franchement, c'est un album qu'il faut absolument avoir.
0: Exactement. Et qui a bien vieilli. Alors, ressortez de votre discothèque si vous avez gardé le vinyle ou alors rajoutez dans vos playlists Rumors, l'album de Fleetwood Mac de 77. Et nous, on écoute cette chanson quasi miraculeuse, The Chain, grâce à Joël. Merci beaucoup, Joël.
2: De rien, merci, Émilie.
0: À la prochaine, salut.
2: À la prochaine, salut.

0: Fleetwood Mac. Si vous avez envie de comprendre vraiment ce qui se jouait en termes de relations et aussi en termes artistiques à l'intérieur du groupe, je vous recommande un excellent documentaire signé Sophie Rosemont. Il s'appelle « Les mille et une vies musicales de Fleetwood Mac ». Des années 60 à nos jours, il s'est passé pas mal de trucs. C'était passé sur Arte. Il me semble que c'est toujours disponible sur arte.tv gratuitement. C'est vraiment un super documentaire avec des archives absolument géniales, notamment donc pour les histoires d'amour entre Lindsay Buckingham et Stevie Nicks. Vraiment, c'est un régal, je vous le recommande.
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0: Santa, vous le savez, c'est une des chouchous de Décibel. Elle est venue très très régulièrement dans l'émission depuis le lancement de son projet solo. D'abord à Pas de Loup avec une première chanson, Popcorn Salé, Paris en août. Et puis ensuite un premier album, Recommence-moi. Et puis là, ça explose, Victoire de la musique, Tournée de Zénith. Et des fans qui la suivent de date en date. Est-ce que Julie, qui est avec nous, a déjà vu Santa sur scène? Bonsoir Julie.
2: Bonsoir Émilie.
0: Alors,
2: et oui, bien sûr, je l'ai vu sur scène, bien évidemment, depuis ses débuts.
0: Ouais. Santa, ce qu'il faut savoir, c'est qu'elle était d'abord dans un groupe qui s'appelait iPhone. Donc toi, c'est depuis iPhone ou c'est depuis qu'elle est en solo que tu la suis?
2: Non, depuis iPhone en fait.
0: Très bien. Alors ça, c'est intéressant parce que c'est vrai que beaucoup de gens ont découvert Santa avec Popcorn Salé, mais avant, elle faisait une pop électro assez engagée et tout en anglais avec son groupe qui s'appelait iPhone. Et alors, le passage au français, au piano, aux chansons un peu plus posées, ça t'a pas posé de problème, Julie?
2: J'avoue que j'ai plus tendance à écouter plutôt de la pop un peu qui parle en anglais ou ça parle en anglais, donc tout ce qui est chansons françaises, j'ai un peu moins l'habitude, mais je me suis dit allez, c'est Santa, je vais quand même écouter, et franchement ça marche de ouf quoi, c'est trop bien son album, il est vachement cool sur scène, c'est toujours aussi incroyable que qu'avec iPhone. C'est franchement un pur bonheur.
0: Ce qu'il faut savoir aussi, c'est que ses amis d'iPhone, ils sont jamais très très loin d'elle. Adam s'occupe de tout l'aspect visuel, du merch, etc. de Santa. Et Line, elle est la directrice musicale, elle a co-composé des titres avec elle. Donc en fait, c'est plus iPhone, mais les éléments sont là. Donc c'est pour ça qu'aussi Santa n'est pas 100% différente.
2: C'est pour ça. Mais oui, ils sont toujours là. Et même, je me souviens, enfin, quand elle a gagné sa victoire de la musique, du meilleur album,
0: oui.
2: ils étaient là pour la soutenir. C'est une super belle image. Genre, ils étaient trop contents pour elle et tout. Genre, je crois même qu'ils pleuraient carrément de joie. C'était une super belle image à voir.
0: Je viens de chercher sur mon ordinateur parce que j'avais un doute, mais c'est bien ça. Popcorn Salé, donc la première chanson solo de Santa, piano, voix, etc. Elle est sortie. Tu te souviens de l'année ou pas? C'est hallucinant. Julie, est-ce que tu te rappelles, toi?
2: Je sais pas, 2023, non?
0: Et
2: 2024?
0: 2022, ça fait 4
2: 2022.
0: ans. Et pour ça, en fait, ça a pris du temps pour imposer le nouveau style de Santa. Et je pense que c'est ça aussi le secret, c'est pour ça que ça a marché, et c'est pour ça aussi qu'elle est très très heureuse, parce qu'au début, c'était pas forcément évident, quoi.
2: C'est passé super, surtout Popcorn Salé, qui est une chanson hyper posée, piano-voix seulement, alors que iPhone, c'était quand même très pop, très produit, il y avait une très grosse énergie. Après là, Popcorn Salé, oui, on trouve l'énergie aussi, mais c'est beaucoup plus posé, c'est beaucoup plus épuré, quoi. Et donc, c'est vrai qu'elle a parié un gros risque pour Popcorn Salé, mais ça a fonctionné du tonnerre, et puis avec son piano qui s'envole dans les airs et tout, là, elle est incroyable.
0: Santa, ouais, 2022, Popcorn Salé, 2024, l'album Recommence-moi, et puis ensuite Victoire de la musique, Tournée de Zénith, etc., etc. Et nous, on va écouter une chanson qui n'est pas passée à la radio beaucoup parce que c'était pas un single, mais Julie, c'est une qui t'a beaucoup plu sur l'album de Santa, c'est la chanson Silver Lake. On y va?
2: C'est ça, on y va. Beaucoup trop sous-côté cette chanson et c'est cool de l'écouter. Merci beaucoup, Émilie, merci à toi.
0: Merci, voici Santa, grâce à Julie.

0: Timberlake sur l'album Recommence-moi, Santa, qui était au cinéma il y a une dizaine de jours pour la projection événementielle d'un de ses grands concerts. Et elle a sorti pour l'occasion quelques extraits live disponibles sur les plateformes de streaming. Je vous recommande d'écouter ça parce que Santa, en public, ça prend une dimension assez folle.
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0: Pensez pour Michel Delpech, qui nous a quittés en 2016. Ça fait donc 10 ans qu'il est parti. Et il y a eu cette année pas mal d'hommages pour les 10 ans de sa disparition. Michel Delpech, c'est des chansons d'amour, de flirt, tout aussi charmantes que désuètes.
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0: Ceci dit, si vous voulez une version un peu plus vénéneuse, n'hésitez pas à écouter la reprise de Mieux Sec. Elle est vraiment du tonnerre. Michel Delpech, également la star de TikTok, sachez-le, et des soirées après-match de rugby avec sa chanson Le Chasseur, que les jeunes appellent les oies sauvages, parce qu'en fait, ils connaissent que le refrain.

écoutez, ma fille est en sixième et sa classe chante ça quand ils partent en classe verte dans le car. Donc voilà, c'est comme ça, Michel Delpech 2026. Les kids adorent. Pascal Obispo aussi adorait Michel Delpech. Ils avaient même travaillé ensemble. Alors pour les 10 ans de la disparition de Michel Delpech, en plus d'un gros best-of qui est sorti, on a demandé à Obispo de réaliser un disque qui s'appelle Le Chanteur, sur lequel il a pris les gros tubes de Michel Delpech et il les a réorchestrés à sa manière, à la manière dont il aurait fait, lui, connaissant bien Michel Delpech. Il y a des petites variantes. Bon, il ne transforme pas en hard rock ou en zouk des chansons qui n'en étaient pas, hein, attention. Mais on entend quand même une petite différence. Rendez-vous compte avec le Loir-et-Cher. Ça, c'est la version 2026, réalisée par Obispo.

Les petits violons sont toujours là, évidemment, mais vous avez entendu, je pense, un petit peu la différence. Voilà, le chanteur, c'est disponible sur les applis de streaming et aussi en version physique, si vous voulez vous offrir un joli coffret Michel Delpech, le best-of, donc, et les réorchestrations signées Pascal Obispo. Alors, qu'est-ce qu'on va écouter? Quelle est votre chanson préférée de Delpech? Ça pourrait être Le Flirt, Le Chasseur, Le Loir-et-Cher, Quand j'étais chanteur, Les Divorcés, ou encore White is White, mais je me suis dit que on pourrait écouter une des plus jolies chansons qui soit sur la nostalgie et qui fait que parfois on est encore jeune et on est déjà nostalgique de sa jeunesse. Ça s'appelle Chez Lorette.

0: réveille cette chanson chez Laurette. C'est du Michel Delpech, du milieu des années 60, ça. C'est très très beau, c'est lui qui a écrit le texte. Et c'est Roland Vincent qui a composé la musique. Il a, cet artiste, composé plus de 600 chansons, Roland Vincent. Pourtant, c'est pas un nom qu'on entend tous les jours, hein. Pianiste, chef d'orchestre, compositeur et arrangeur. Pour Dalida, pour France Gall, pour Carlos, ou encore pour Jacques Martin ou Sacha Distel. Voilà, Roland Vincent, on dit pas souvent son nom, mais ce soir c'était l'occasion, parce que chez Laurette, c'est aussi une merveille de mélodie et d'arrangement si délicate.
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0: Alors, le dernier auditeur de la soirée, c'est Philippe. Bonsoir Philippe.
2: Bonsoir Émilie.
0: Bienvenue dans Décibel, Philippe et sa grosse voix de radio. Comment ça va?
2: Merci Émilie pour ta bienvenue. Ben écoute, ça va très bien hein, pour un directeur d'école quand on est au mois de juin, c'est les grandes vacances qui arrivent donc.
0: Mais c'est oui, c'est vrai. Ben, faut quand même s'occuper des derniers bulletins. Attention hein.
2: Ouais, on va y penser.
0: Non, mais c'est ce que je dis à ma fille. Je dis, ok, il reste 2 semaines, mais faut pas te relâcher. Et en fait, au fond, je sais bien que oui, les dés sont jetés de toute façon, mon cher Philou, n'est-ce pas?
2: Il y a de fortes chances que cette période de l'année, voilà, il n'y ait pas de changement très significatif.
0: C'est ça. Il y a plus de surprises. Bah tiens, j'en profite puisque j'ai un directeur d'école sous la main. Je fais un énorme bisou aux profs, aux instits, aux ATSEM, aux assistants d'éducation, etc. Il y en a plein, voilà, dans les écoles, les collèges, les lycées, partout en France. Et on vous confine aux gosses, quoi, les gars. Et pourtant, on les connaît. Individuellement, ils sont déjà pas faciles. Mais en troupeau, mon Dieu, on dirait des fans de Tokyo Hotel. Alors, merci de bien vous occuper de nos gosses. C'est vraiment super. Merci. Et Philippe,
2: Merci à toi.
0: Non content de s'occuper donc de l'avenir de la nation, s'occupe aussi de nos oreilles en ce dimanche soir. Philippe, avec un groupe de filles absolument génial qui s'appelle Wet Leg.
2: Oui, avec un morceau Mange Tout.
0: Mange Tout, c'est les haricots.
2: Alors, ce soir, je vais vous parler d'alimentation et oui, de rupture amoureuse.
0: Ah !
2: Parce que ce titre, il m'avait un petit peu intrigué. Donc, Wet Leg, comme tu l'as dit, c'est un groupe qui est originaire de l'île de Wight, au sud de l'Angleterre, qui est fondé par deux musiciennes, Ryan Tisdale et Esther Chambers. Alors, il a explosé le groupe en 2021 avec le titre Chaise Longue, là, qui était devenu viral.
0: Oui, c'était trop bien.
2: Et son refrain très accrocheur, quoi. Et là, elles viennent de sortir un deuxième album en juillet 2025. Et moi, j'adore ce titre, Mange Tout. Mais c'est vrai qu'il m'interpellait un petit peu. Que pour moi, Mange Tout, c'est soit des pois gourmands, soit un monsieur, un grenoblois. Je sais pas si t'en as déjà entendu parler, qui a mangé un avion, qui a mangé un téléviseur.
0: Je ne le connais pas, ce monsieur qui mange des objets. Et donc, son surnom, c'est Monsieur Mange Tout.
2: Voilà, je crois que c'est Michel Lolito, un gars comme ça qui avalait plein de métal et de caoutchouc. Mais ça n'a rien à voir avec cette chanson, parce que cette chanson, elle parle d'un ex qui s'est fait jeter parce qu'il était un petit peu trop lourd. Je crois même qu'il s'appelle Trevor, il est cité dans le texte. Et donc, les fans qui sont toujours à la recherche de la solution, ils ont trouvé que mange tout, si tu coupes le mot à deux endroits, ça fait man, get out.
0: Man, get out, mange tout. Mais je te jure, elles sont tellement fortes, ces filles, j'avais rien vu, moi.
2: Surtout qu'on est habitué à ce qu'ils utilisent beaucoup de locutions françaises.
0: Mais
2: dans la chanson, là, il y a bienvenue, chaise longue, voilà. Donc on se disait, tiens, un titre en français. Eh ben non, c'est juste qu'elle voulait virer son mec qui lui prenait un petit peu trop la tête, quoi.
0: Alors j'adore cette histoire, on va écouter cette chanson, Mange Tout, Man, Get Out, et en plus on se couchera moins bête grâce à toi. Merci beaucoup Philippe.
2: Merci à toi Émilie.
0: À la prochaine, salut.
2: À bientôt.

0: Les rockeuses anglaises Wet Leg qui vous donnent rendez-vous sur les festivals en France aux Nuits de Fourvière à Lyon le 13 juillet, aux Plages de Rock à Grimaud, Port Grimaud le 16 juillet et puis à Rock en Seine à côté de Paris au Domaine National de Saint-Cloud. Ça sera le vendredi 28 août. Et Décibel, c'est terminé pour ce soir. Merci à l'équipe de l'émission. Il y avait Iris Guitoni, Océane Diaz, Elodie Biancamaria, Yannis Kalem et Franck Moilier. Bonne soirée!
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0: Une soirée qui continue en musique sur votre radio ici. Montez le son, il est 21h.
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5: Ça me rappelle un souvenir particulier. 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

0: ça m'a marqué. Elle marchait, faisait un soleil magnifique. 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Elle nous a dit 2-3 mots et on l'a plus jamais revue. 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

0: Derrière la douceur du titre La Femme Chocolat se cache un texte engagé signé Olivia Ruiz.
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0: Olivia explore ici les thèmes de la transformation, du désir de changement, le passage de l'adolescence à l'âge adulte. Le chocolat est aussi le symbole de la gourmandise et un moyen de parler de passion, de respect, du fait d'être soi, de s'assumer et de se révéler.

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0: 16.
1: Jeune et con, tube de Damien 16 qui a connu un clash en plein enregistrement.
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1: En 1999, il enregistre dans des conditions précaires, mais avec une conviction de fer. Le clash éclate en studio quand sa maison de disques souhaite retirer le pont musical jugé trop long pour la radio. Mais 16 ne lâche rien. C'est le chantage. Soit le titre sort tel quel, soit l'album reste au placard. Il refuse de sacrifier cette montée en tension électrique.

0: C'est précisément ce souffle, cette attente avant l'explosion qui va transformer ce morceau en un cri de ralliement de la génération 2000. C'est brut, c'est sans concession et c'est culte.
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0: Véronique Sanson, chanson sur ma drôle de vie, la chanson préférée d'Oshi.
4: C'est une chanson que ma mère m'a fait découvrir avec l'aspirateur le matin et sur le coup je ne l'ai pas aimée la chanson, c'est après que j'ai appris à l'aimer.

0: allez bien avec moi.
1: Donc j'ai jamais osé lui dire hein, ça pour l'aspirateur, mais bon, j'ai découvert ce titre et au final je l'ai écouté tellement de fois qu'un jour je lui raconterai, parce que je l'ai croisé quand même pas mal de fois, Véronique Sanson.
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3: Voilà, les cartes postales, les tickets de concert. C'est ma chambre d'étudiant, ça.
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3: Donc, je m'appelle Jean-Paul Pécréau, j'habite Saint-Cyr-sur-Loire, j'ai 71 ans. Au début des années 2000, j'avais déjà accumulé énormément de documents sur Otis Reading et j'ai eu l'envie de me lancer dans la création d'un site internet, otisreading.fr.
0: Jean-Paul, comptable de formation, m'accueille partout. Des CD, des albums, des cartes postales liées à Otis Reading.
3: Ça, c'est une affiche que j'ai trouvée à San Francisco lorsqu'Otis Reading a fait un concert en décembre 66. Au Fillmore Auditorium. J'ai fait mes petits pèlerinages comme ça aux États-Unis pour retrouver, même je suis allé à Sausalito près de San Francisco où Otis Redding a composé son tube posthume, hein, The Duck of the Bay par exemple. Voilà.
0: Vous avez un petit tourne-disque ?
3: Bien sûr, j'ai une platine. Allons-y, on va mettre du Otis Redding, bien sûr.
0: Ah
3: je
0: bah
3: sais
0: oui.
3: Recevoir.
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0: C'est ça met une ambiance là d'un coup.
3: Oui, je vais pas vous inviter à danser.
0: Non, mais... c'est rigolo.
3: Ça à l'époque, oui, c'est un slow qui nous a beaucoup servi dans notre jeunesse, sur les pistes de danse.
0: Là, vous entendez cette voix, ça vous fait quoi encore aujourd'hui?
3: Eh bien, ça me donne des frissons. En fait, j'ai découvert Otis Redding, j'avais 11-12 ans. Et c'est ma sœur, à Noël 66, qui m'a offert un 45 tours, 4 titres. Mais ça a été voilà, un choc, une révélation. Et après, quelques années plus tard, en 1969, les cinémas studios à Tours ont diffusé un film dont le titre est Monte au Repos. Et là, j'ai eu la révélation en voyant Otis Redding sur scène, hein, en grand écran. À 13 ans, habitant Tours, j'avais pas l'autorisation d'aller à l'Olympia à Paris, j'étais trop jeune. J'ai collectionné les revues anglaises, américaines, beaucoup de 45 tours du monde entier, de pays improbables, 45 tours algériens ou de Madagascar, vous voyez, ou même iraniens.
0: Un grand fan d'un collectionneur, Jean-Paul est devenu grâce à son site, le spécialiste mondial d'Otis Redding.
3: J'ai créé mon site il y a 20 ans et petit à petit j'ai accumulé énormément de documents. Là, vous voyez qu'une infime partie de ma collection, mais il y en a de partout, dans tous les coins.
0: Documentaire, réédition de disques, anniversaire de la mort du chanteur, c'est notre tourangeau Jean-Paul qui est appelé partout dans le monde par les médias et par la famille d'Otis elle-même.
3: Producteur anglais de la BBC avait fait un reportage aux États-Unis dans la famille. La famille avait dit allez voir Jean-Paul Pécréau en France, c'est lui qui a le plus de documents. Voilà. Il n'est pas à Memphis, il est à Saint-Cyr-sur-Loire, le musée.
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6: Bonjour Johan.
7: Salut Manu, bienvenue.
6: Devant un lustre magnifique qui prend la lumière.
7: Là, on est sur un lustre, tu vois, qui a une monture en bronze, qui est à peu près du milieu du XXe siècle, assez imposant, hein, il fait 60-70 cm de haut. Et ben, tu vois, il a toutes ces petites, cet ensemble de verreries, de perles, comme des grappes de raisin,
6: et travail.
7: Des petites fleurs. Et là, on est sur de la verrerie de Murano. Alors, évidemment, à Murano, on faisait toutes sortes de couleurs de verre. Tu vois, il y a toute la palette, là. Ce lustre est très, très décoratif. Couleur un peu chatoyante, comme ça. Toutes ces petites pastilles, ces fleurs de verre bleu, vert, jaune, brune, rouge, tu vois.
6: On peut parler d'art déco.
7: Ah, complètement. On est même presque dans l'art nouveau. Bon, c'est un lustre de style, hein. Il est plutôt au milieu 20e, mais il évoque vraiment les luminaires du début du siècle, entre 1900 et 1920.
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7: On est dans l'art nouveau, début de l'art déco, et puis c'est très décoratif, tu vois, avec ces chaînes en bronze qui le suspendent.
6: On dirait une coupe de fruits retournée.
7: Exactement. Et puis toute cette verrerie là de Murano, cette verrerie italienne est chatoyante, elle est très très déco. Et puis tu vois, ce lustre est vendu dans un ensemble puisqu'il possède sa paire d'appliques, tu vois, et ça c'est assez rare de les trouver.
6: Le prix.
7: Bon, alors cet ensemble lustre avec ces deux appliques, on est autour de 500 €. Tu vois, c'est très accessible et c'est très déco. C'est très belle qualité. Donc c'est un très bel ensemble, très décoratif. Puis ça, honnêtement, ça s'accroche dans une cuisine, ça s'accroche dans un salon, ça s'accroche dans une entrée, dans une chambre. C'est hyper déco, quoi. Voilà, c'est un peu au goût de chacun, mais c'est très déco.
6: Double validation pour moi.
7: Je pense qu'il va faire des heureux.
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8: Bonjour Médéric Gasquet-Cérus.
9: Bonjour Philippe, bonjour tout le monde.
8: Notre linguiste marseillais, Médé, vous avez un joli menu tiens, à nous proposer aujourd'hui.
9: Ah oui, il y a quelques semaines, on a beaucoup parlé de ce chiffre, vous vous souvenez. Les trois quarts des établissements de restauration du 15e arrondissement de Marseille sont des fast-food.
8: Ouais.
9: Ce qui pose bien sûr plein de questions, et notamment en termes de vie de quartier, de sociabilité et d'économie, et bien sûr de santé, car on est ce que l'on mange. Et souvent, ce que l'on mange, ben, c'est pas bon. Pas bon au goût, mais surtout pas bon pour la santé. Colorants, additifs, sorbate de trompatium, acide trichlidrique, j'invente, trucs en tox ou plastoc, réchauffés dans des barquettas au goût fadas. On trouve ça dans certains fast-food, bien sûr, mais pas tous, meuf, ne pas tout confondre, mais aussi dans beaucoup de cantines où vont manger les minots, dans les rayons de supermarchés, mais aussi dans la restauration collective, mais aussi dans certains restaurants, oui, attrape touristes ou attrape couillons, ou restos plus ou moins branchés, ou brasseries de cake, mais qui grattent sur la qualité. Et j'ajoute, je pense aussi à cette boulangerie-pâtisserie que je ne nommerai pas, mais où j'ai acheté récemment des bugnes, des mini-bugnes, vous voyez, toutes petites comme ça, là, ah, 1 euro pièce déjà. Ouais. Franchement, je n'étais plus là-bas pour acheter 8 bignes. Qui était grasse, mais grasse, grassasse, pas bonne, écœurante, et ça m'a fait rouméguer quand je pense que mon grand-père était boulanger. Bref, voilà.
8: Ouais.
9: Je pense aussi à ces platés de pâtes trop cuites ou de ricolés estouffe-gari. Je pense à ces carottes râpées orange fluo qu'on dirait qu'elles sont surlignées aux surligneurs, vous voyez. Je pense à ces choux qui sentent les scaoufis. Je pense à cette salade rasqueuse qui n'a jamais vu la terre et qu'on vous met dans un coin d'assiette comme ça, à côté du steak rasqueux lui aussi. Je pense à ces brocolis mouligas, ces gorgées d'eau. Je pense à ce surimi orange fluo lui aussi qui contient tout sauf du crabe et il a plus la tête des cheveux de Trump qu'autre chose. Je pense à ces desserts goût fraise, sans que jamais aucune fraise n'ait ben justement ramené sa fraise dans l'emballage.
8: Ouais.
9: Bon bref, voilà. Il y a un moulant d'autres choses aussi appétissantes que les fameuses cigarettes de Bordy et de cigalons, de pagnol, hein, cigarettes de Bordy, autrement dit, les cannellonis dans lesquels on refourgue tout ce qui n'a pas été mangé de la semaine. Tout ça n'a aucun goût, ou comme le chante le groupe Quartier Nord, en utilisant l'expression de chez nous, ça n'a ni goût, ni gouste.
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2: Dans notre parler, nigou nigoust, c'est une expression qui veut bien dire ce qu'elle veut dire, et une tournure qui insiste sur la fadeur d'un plat, d'un aliment ou même d'un événement. Nigou nigoust, avec prononciation du S originel que l'on retrouve dans le provençal gustus, goûteux, et qui a été remplacé depuis par l'accent circonflexe dans notre orthographe moderne. Le tout venant de la locution provençale navet nigou nigoust. Et pourtant, en Provence, nous en avons des choses qui ont du goût, de bons produits, de bonnes recettes traditionnelles, des plats gustus comme les pieds paquets, la daube ou l'aioli. Même si Pierre Blasi donne comme exemple son aioli, il avait ni goût ni goût. Ouais, il faut le faire, un aioli sans goût quand même. Hein. Oui, c'est ce qu'on appelle chez nous, désolé, aussi un aioli de parisien. Mais meuf, il ne faut pas tout mettre dans le même panier. Il y a des fast-foods de qualité qui font de très bons burgers, des snacks où l'on mange de très bons sandwichs, de très bons kebabs. Et merci à eux d'être là le midi ou en fin de soirée ou quand on rentre du stade. Moi, j'apprécie. Chacun ses goûts, mais parfois, chacun ses dégoûts, voire ses égouts. Vive le bon goût, car le fada, ça rend fada.
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3: Ah, c'est un bonheur. C'est aussi bon que l'aioli. C'est Médéric Gasquet-Serru sur Marseille tous les matins. À demain, Médé.
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2: Arnaud Fromage, bonjour, bonjour.
3: Bonjour, bonjour.
2: Oh, ça fait beaucoup de bonjour, dites-moi. Bon Arnaud, aujourd'hui, quand le général de Gaulle vient en Franche-Comté?
3: Eh bien, il se passe toujours quelque chose. D'autant qu'il y est venu plusieurs fois dans la région, trois fois déjà à l'automne 1944 pour préparer la libération de Belfort, lors d'une réunion secrète avec le général Delattre de Tassigny et Churchill au château de Montalembert, à Metz, après la libération. Ensuite, quand de Gaulle est venu saluer les villes libérées, Besançon, Morteau, Grandcombe, Châteleux, mais ce n'est pas la dernière fois que de Gaulle va venir dans la région. En 1959, sur la route qui le mène en Alsace, il en profite pour aller faire quelques petites pauses dans le territoire de Belfort. À chaque fois, le grand homme descend de sa déesse noire et passe quelques minutes à discuter avec les habitants, stupéfaits de voir le général en vrai dans leur commune. À Rope, Saint-Germain, Felon, La Chapelle-sous-Rougemont, La Rivière, Fontaine, Foussemagne et à Angeau. Angeau, 206 habitants, où de Gaulle est accueilli par la foule dans l'unique rue ornée de drapeaux et de bandeaux bleu, blanc, rouge. Anecdote amusante, le village d'ailleurs, qui ne possédait pas autant de décorations, est allé les piquer chez les voisins de Dell.
2: Ah, bon, mais Arnaud, la grande tournée de Gaulle en Franche-Comté, c'était en 1962.
3: Oui, la tournée des Grands-Ducs même. Le 14 juin, il atterrit à la base aérienne militaire de Luxeuil, avant de se rendre à Vesoul, puis de filer vers Dole, à bord cette fois d'une Simca présidentielle. Ensuite, direction Arbois, puis Poligny, Lons-le-Saunier, où à chaque fois, il est accueilli en héros. Le lendemain, il continue sa tournée par le Haut-Jura, Saint-Claude, Morée, Morbier, Saint-Laurent, Grand-Vaux, Cise, un petit quart d'heure à Champagnole, et ensuite direction Équevillon, Onglières, Plénise et Sanzeau, avant de remonter dans le Doubs, un discours à Pontarlier, à Besançon. Bref, le marathon présidentiel se termine le 17 juin dans le territoire de Belfort.
2: Et ben dis donc, et pendant toute la durée de ce périple, il a eu un problème majeur.
3: Oui, pendant ces 4 jours en Franche-Comté, le général de Gaulle ne s'est pas contenté de prononcer des discours et de serrer des louches. Non, il a bien fallu qu'il dorme aussi. Or, Charles de Gaulle est grand, très grand même, 1m96 au garrot, donc les préfectures vont galérer à chacune de ces étapes pour lui trouver un paddock à ses dimensions. D'ailleurs, l'Élysée a fait réaliser en avance des lits sur mesure. Alors, pour la première nuit de sa visite à Vesoul, l'on apporte donc à la préfecture le lit spécial du général. Sauf que l'année 1962 est très tendue. C'est la fin de la guerre d'Algérie, une partie des accords d'Évian est d'ailleurs négociée en secret au Fort des Rousses pendant ce voyage présidentiel. De Gaulle a échappé de peu à l'attentat du Petit Clamart, alors son service de sécurité est sur les dents. Ainsi, il lui déconseille de dormir à Vesoul même et préfère l'envoyer à la base aérienne de Saint-Sauveur, jugée plus sûre. Mais si les hommes et les véhicules ont pu faire le transfert, le lit, lui, eh bien, il est resté à Vesoul, dans les appartements du préfet. Et il y est toujours, d'ailleurs, parce que l'Élysée ne l'a jamais réclamé. Alors, l'histoire ne dit pas si De Gaulle a bien dormi ce soir-là, mais en tout cas, c'était pas dans un lit à sa taille.
2: Non, c'est certain, ça. Merci beaucoup, Arnaud Fromage, et puis à demain.
3: À demain.
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4: Oui, avec un agriculteur exploitant qui a 39 ans à Angluzel et Courcelles, on est à 10 km de Cézanne. Bonjour Alexis Leherle.
5: Bonjour.
4: Quel est votre parcours pour arriver jusqu'ici en tant qu'exploitant agricole?
5: Alors moi je suis agriculteur, donc installé à Angluzel depuis 4 ans. Donc avant j'étais double actif pendant 2 ans. Avant de m'installer, j'étais 10 ans conseiller agricole, donc notamment sur l'installation en agriculture.
4: Ces 10 ans d'expérience en tant que personne spécialisée pour l'installation de nouveaux agriculteurs, agricultrices, ça consistait en quoi? Combien de personnes vous avez accompagnées et comment?
5: Je recevais toutes les personnes qui souhaitaient s'installer en agriculture, viticulture, maraîchage, élevage, tout projet agricole. J'étais là pour les accompagner, pour les renseigner sur les démarches à faire pour devenir agriculteur. Donc j'en rencontrais à peu près 200 personnes par an sur tout le département de la Marne.
4: Et c'était quoi l'étude de faisabilité, la reprise d'exploitation, la création d'exploitation?
5: Alors j'étais vraiment là sur la partie renseignement dans les démarches, notamment les formations, tout ce qui était réglementation à respecter lors de l'installation, et puis quelle aide on pourrait bénéficier pour s'installer en tant que jeune agriculteur.
4: Quel est le profil des personnes que vous avez accompagnées pour l'installation? C'est plus des jeunes, des personnes en reconversion professionnelle qui décident de se lancer dans l'agriculture?
5: Alors, En 10 ans d'expérience, j'ai vu le profil légèrement évoluer. Alors, on voit que l'âge moyen d'installation a progressé. Donc, les gens s'installent de plus en plus tard. Et donc, en termes de profil, on avait beaucoup de profils donc sur des exploitations, on va dire, assez classiques de la région. Donc, grande culture, céréales, viticulture. Mais on voit de plus en plus de projets avec de la diversification, production de maraîchage, développement de nouveaux élevages sur les exploitations.
4: Quand on entend parler des agriculteurs, souvent c'est la reprise d'une exploitation familiale. C'était essentiellement le cas ou pas ?
5: Alors dans la Marne, oui, on est essentiellement sur des reprises d'exploitation familiale. Donc des enfants, filles ou neveux, neveux-nièces d'exploitants agricoles qui reprennent la suite dans l'exploitation familiale. Mais de plus en plus, on a des personnes donc extérieures au milieu agricole qui reviennent, qui ont un projet de revenir sur l'exploitation. Donc dans ces cas-là, la difficulté, c'est aussi l'accès au foncier. Donc c'est pas facile de trouver des surfaces agricoles pour exploiter dans la Marne.
4: Alexis Leherle, pendant 10 ans, 200 agriculteurs et agricultrices par an reçus pour l'aide à l'installation. Quelles étaient les principales sources de motivation et les freins de ces personnes que vous avez rencontrées et aidées à s'installer?
5: La première motivation, c'est continuer l'entreprise familiale, donc poursuivre cette activité avec souvent des projets de diversification, de nouvelles activités sur cette exploitation avec de nouvelles cultures ou création ou développement de certains élevages. Après niveau frein, les freins c'est aussi souvent le financement de ces projets d'exploitation, car une reprise d'exploitation c'est quand même relativement onéreux à reprendre avec des emprunts sur une durée assez longue, donc faut avoir les capacités financières de pouvoir assumer ces reprises.
4: Voilà Alexis Le Herle qui a aidé des agriculteurs à s'installer pendant près de 10 ans en Champagne-Ardenne. Merci Alexis.
5: Merci.
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6: Il est tellement bon en hiver de se blottir, se réchauffer le corps, mais aussi l'esprit, pour affronter la vie avec plus de courage et de vigueur. En occitan, on dit coucouna. Coucouné en français régional, comme ils disent dans les dictionnaires, ils sont mignons. Sauf que le mot de coucouna vient de coucou, provençal, hein, attesté par Mistral, dérivé de l'occitan provençal coucoun, qui signifie coque ou coquille. L'œuf, pour ne pas le citer, d'où tout commence, hein, où l'embryon se développe, blotti contre la paroi, le cocon. J'ai reçu mes petits-enfants, ils m'ont coucouné. Ils m'ont enveloppé. C'était génial. Mais chez coucouna devant l'oufio, je me suis blotti devant le feu. Chères auditrices et auditeurs, il y a plein de mots en occitan pour dire se blottir. Satapa, sakata, sarza, sagrumi, c'est rancunia, c'est crapuni. D'accord. Mais celui que je vous adresse est rempli d'affection, de chaleur. Je vous coucoune de mots doux pour réchauffer votre âme. Coucouna vous bien. Ana adio.
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1: Christian Rock, musicien.
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1: Depuis tout petit, je voulais faire de la musique. C'était une passion, j'écoutais la musique, ça me travaillait. J'étais très amoureux de la musique dès le départ, depuis tout petit. À 7 ans, j'ai commencé à prendre des cours de solfège. J'ai commencé par la clarinette dans une fanfare. Et donc, j'ai pris des cours de solfège avec un prof d'accordéon. Et je voulais pas faire d'accordéon, mais bon, j'ai craqué quand même et je suis devenu accordéoniste.
3: Vous intégrez du coup très jeune, hein, finalement, un groupe avec notamment d'autres accordéonistes de renom. On peut citer Jean Segurel. Comment ça se passe, ça, quand si jeune, à 15 ans, on intègre ce genre de groupe?
1: 12, 13 ans, 14 ans, je jouais comme ça pour les petits papis mamies dans les EHPAD. Et il y a quelqu'un qui m'avait repéré, et il s'avère que c'était un musicien de Robert Monédière. Et je suis rentré, donc j'avais 15 ans à peu près. J'ai donc travaillé avec Robert Monédière et Segurel qui venait aussi jouer avec nous.
3: Et alors, comme à l'époque, il y a un moment, faut partir à l'armée. Donc vous allez faire votre armée.
1: Et à la

0: comme on dit chez nous, j'étais en pleine bourre, quoi, comme on dit, ça tournait plein pot, quoi. On était souvent en studio, on faisait des télés avec Guy Lux. Quand Manuela, mon épouse, attendait notre fils, il a fallu trouver une solution pour vivre un peu et vivre à peu près normalement, quoi. J'ai passé le concours pour la garde républicaine et je suis rentré donc comme trompettiste à la garde républicaine, oui, effectivement, pour l'accueil des chefs d'État et les concerts avec le président, voilà.
1: Et quand vous regardez dans le rétroviseur comme ça sur cette vie qu'on vient de parcourir assez rapidement, oui, c'est quoi votre plus grande fierté dans tout ça?
0: Ma plus grande fierté, c'est d'avoir pu faire passer le goût de la musique à des élèves. J'étais prof de trompette et d'accordéon et j'ai des élèves maintenant, j'en ai un qui est prof à Toulouse. Je suis fier d'avoir donné envie à des enfants de faire de la musique. J'ai 66 ans, j'ai eu la chance de vivre de ma passion et ça, c'est pas rien.
1: Il arrive le moment où on pense s'arrêter peut-être?
0: Moi, mon pays, c'est la Corrèze. Je voulais revenir en Corrèze et travailler en Corrèze. Donc j'ai monté mon orchestre, ce qui a très bien fonctionné pendant 20 ans. Parallèlement, j'ai monté un chœur d'hommes, voilà, qui continue à tourner. Ça s'appelle le chœur de loup de Lubersac, avec lequel on tourne pas mal et on va se voir.
1: Là, vous qui vouliez rester un petit peu tranquille en Corrèze, avec ce cœur-là, vous faites le tour de France et finalement, c'est reparti pour un tour. Quoi.
0: C'est reparti pour un tour, effectivement.
1: Et pour paraphraser la chanson de Dalida, alors le plus tard possible, là, on est d'accord, Christian, vous mourrez sur scène?
0: Sur scène, peut-être pas, mais dans la musique, oui. C'est quand même très fatigant faire de la scène. Quand on part en tournée et tout, c'est quand on part sur plusieurs jours, ou même des fois plusieurs semaines, c'est quand même dur. Ça, je ferai plus. Voilà, donc, mais je serai toujours dans la musique, c'est sûr.
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3: Nous sommes avec une des dernières et la plus ancienne fabrique de pâtes de fruits en Auvergne. Avec Anthony Vallat, qui est le directeur général. Merci de nous recevoir, Anthony. Nous sommes face à une vieille photo qui montre, je pense, le tout début de cette maison Cruzy, c'est ça?
4: C'est pas le début historique, hein, puisque la maison Cruzy a été fondée en 1880, mais c'est effectivement une photo du site de fabrication ici, sur la zone du Brézé, telle qu'il était en 1956, au moment où la maison Cruzy a déménagé du centre de Clermont pour venir s'installer sur la zone du Brézé.
3: Construction de l'usine Goffredi à Mijan-Mermoz sur le champ d'Angélique. Et on aperçoit des angéliques, oui, sur ce champ.
4: Et l'angélique étant un des produits un petit peu signature des confiseurs et de la confiserie. Et donc c'est un beau clin d'œil de l'histoire que de penser que voilà, notre site de fabrication ici est basé sur un ancien champ d'angélique. Voilà.
3: L'angélique, ces petits bâtonnets de couleur verte, hein, c'est
4: exactement.
3: Ça, je ne dis pas de bêtises.
4: Il y a beaucoup de particuliers qui ont aussi de l'angélique à la maison.
3: Voilà. C'est la tige.
4: On confie la tige, tout à fait.
3: D'accord, oui. Ok. Et aujourd'hui, vous en faites toujours. Vous avez toujours des producteurs d'angélique qui bossent avec vous.
4: Oui, tout à fait. C'est un agriculteur qui vient nous livrer en tracteur chaque année. C'est au mois d'août, quand la récolte est prête. On se met d'accord avec lui l'année d'avance sur les quantités dont on aura besoin. Et puis il vient nous livrer. On la travaille, on la prépare. Et puis après, on va la faire confire. Donc c'est un produit auquel on tient beaucoup.
3: Il y a toujours une grosse tradition autour de ça. Enfin, en Auvergne, on offrait des pâtes de fruits. C'était un incontournable.
4: Effectivement, la création de la pâte de fruits a été faite en Auvergne. Hein, à la base, la pâte de fruits s'appelait la pâte d'Auvergne. Et c'était vraiment une spécialité, on va dire, régionale. Ce qui a fait que l'Auvergne était une terre de fruits confits, c'est que, on va dire que la noblesse venait, descendait de Paris dans le 16e, 17e siècle et venait dans les cures, à Roya ou autre. Ils découvraient, ils dégustaient les fruits d'Auvergne. Et la méthode de conservation à l'époque, hein, puisqu'on n'avait pas toute la pasteurisation, etc., c'était de confire les fruits. Ce qui faisait que, du coup, les confiseurs auvergnats ont prospéré sur la base des gens qui venaient en cure et qui ramenaient leurs fruits à Paris en général. C'est comme ça que la confiserie et le métier de confiseur a démarré en Auvergne.
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5: On peut encore partir à la chasse au trésor.
1: Oui.
5: On va partir à la recherche de pierres vieilles de 700 ans.
6: Exactement. Ces vieilles pierres s'appellent des bornes papales, cher ami. Direction donc Valgréas, au cœur de cette curiosité géographique, on va le dire. Un morceau de Vaucluse posé en plein milieu de la Drôme provençale, on en a déjà parlé. Ça s'appelle l'enclave des...
5: Pape.
6: Oui, borne, réponse.
5: Oh,
6: ouais, j'ai un petit peu bossé. Celle qui donc délimite bien ces bornes.

0: papale, c'est qui délimite l'enclave, ce sont donc ces bornes papales. Alors à quoi ça ressemble? Imaginez un grand bloc de pierre taillée, planté verticalement dans le sol, un bon 1m20 à peu près, avec surtout des blasons, en fait, c'est ça qui est beau. Blasons sculptés, des armoiries, des seigneurs locaux, celle du comte à Venessin aussi, forcément, avec deux clés entrecroisées, symbole donc du pouvoir pontifical.
1: Ce sont donc de vraies frontières gravées dans la pierre, on peut dire.
0: Exactement. Ces bornes, elles datent du 14e et 15e siècle, elles ont été installées lors de plusieurs campagnes de bornage, en 1324, 1414, 1457. Ben, c'était simple, en fait, hein, tout simplement, elles étaient là pour dire, ici commence la terre des papes, en pleine Drôme provençale. Petit rappel historique quand même, quand les papes s'installent à Avignon au début du 14e, ils cherchent en fait à sécuriser et à agrandir leur possession. Il y a un pape qui s'appelle Jean XXII, qui achète Valgréas, en fait, et puis d'autres villages autour, mais le royaume de France bloque toute extension, parce que, bien sûr, les papes, ils voulaient aller encore plus loin, mais boum, non, la France bloque tout ça, et résultat, on a donc une sorte d'enclave figée donc dans les frontières, et donc, pour matérialiser tout ça, on plante donc des bornes solides, visibles, et surtout, c'est indiscutable, quoi.
1: Alors, évidemment, la question, c'est de savoir si on peut encore les voir aujourd'hui, ces bornes.
0: C'est ça, c'était au 14e siècle, quand même. On en a encore 22, en fait, autour de Valgréas, en place. Vous en avez déjà une devant l'office de tourisme. C'est la plus facile pour la voir. Ils l'ont mise là pour qu'on puisse voir à quoi ça ressemble. Mais ensuite, il faudra quand même un peu de perspicacité pour les trouver. On nous dit à l'office de tourisme que c'est un peu compliqué. C'est un peu difficile parce qu'elles sont un peu cachées, en fait, dans des chemins, dans des vignes, dans des champs, des bosquets. Heureusement, l'office de tourisme a bossé dessus de Valgréas, qui propose aujourd'hui donc un plan, en fait, d'un circuit pédestre de randonnée. Franchement, hyper simple, accessible, qui permet justement d'en découvrir plusieurs à pied, autour de 2-3 heures à peu près en famille. Ça peut faire une belle idée de sortie. On marche dans les paysages de la Drôme provençale tout en étant dans le Vaucluse. C'est ça aussi qui est fun. Et ces pierres sont là pour nous rappeler donc cette chasse au trésor grandeur nature autour de l'histoire donc de l'enclave des papes.
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3: À Dichasse,
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7: Donc, une fois, je faisais une balade avec ma famille, et pour rire, j'avais donc mis un costume de coccinelle. Et donc, il y a une vraie petite coccinelle qui est donc venue se poser sur mon épaule. Sauf que bah, quand elle a voulu s'envoler et continuer sa route, bah, mon chien l'a mangé.
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3: Bonjour, je m'appelle Sébastien Liebus, j'ai 49 ans et j'ai créé le Gorafi. C'est un site satirique qui existe depuis 2012.
4: D'où est venue l'idée de créer ce site ?
3: Alors, il y a plusieurs influences. Il y a les influences de Pierre Dac, par exemple, avec Los Samuel. Il y a l'influence des nuls. Il y a une influence américaine avec The Onion, qui est un peu l'équivalent du Gorafi aux États-Unis, qui existe depuis 1989. Et ce style d'écriture du Gorafi, c'est une écriture qui est très anglo-saxonne, un petit peu référencée, et qui n'est pas un humour, on va dire, potache, où la blague doit apparaître du premier coup, doit être visible. Moi, j'aime bien travailler une blague qui demande à être relue plusieurs fois, à être appréciée, et c'est un peu un jeu de clin d'œil avec le lecteur. Et on va reprendre le titre de presse, mais on va en garder la musicalité, et on va changer une lettre, on va changer un mot, on va inverser le sujet. Il y a toujours ce côté pompeux, solennel. Il faut que le côté sérieux écrase la blague. Il ne faut pas qu'elle soit visible. La réalité a toujours été déjà plus stupide que le Gorafi. Et nous, en fait, on se contente de surligner cette stupidité. Depuis 14 ans, on a fait quelque chose comme 9000 articles du Gorafi. Donc, il faut réussir à chaque fois à surprendre les gens qui nous lisent et les gens qui nous ont découvert hier. Donc ça, c'est un gros challenge. On est une quinzaine d'auteurs au Gorafi. C'est surtout des gens qui ont une expérience en écriture, en comédie. Ils sont pour la plupart des stand-uppers. Ils écrivent des textes pour des comédiens. Donc, ils ont vraiment une connaissance de cet univers-là. On fait 2 conférences de rédaction par semaine. On va traiter entre 200 et 250 idées par conférence de rédaction, dans lesquelles on va en choisir 10%. Notre but, c'est pas de piéger les gens, de mentir aux gens. L'article satirique Gorafi, il a le même principe que le dessin de presse. C'est faire rire, réfléchir, réagir. Nous, on utilise très peu l'IA, par exemple pour les illustrations, parce qu'on s'est rendu compte que nos lecteurs avaient du mal à apprécier l'article avec une photo faite en IA. Donc nous, on a un regard très critique sur la question. Il faut faire aussi attention à la manière dont on utilise ces outils. De manière générale, on voit que les algorithmes sont manipulables à souhait. Les gens qui nous suivent sur les réseaux sociaux, des fois, notre page peuvent disparaître de leur timeline. C'est tout cet ensemble de causes et effets qui nous a contraints et même motivés à passer à une version papier, parce que le papier ne ment jamais. Vous avez la vraie presse qui souffre. Je vous en courage, continuez à acheter des journaux papier, soutenez votre presse locale, c'est important. Et paradoxalement, la presse satirique, elle a le vent en poupe.
4: Vous êtes avec nous aujourd'hui parce que vous avez des racines landaises.
3: Oui, je suis né à Bordeaux, mais mes parents vivent dans les Landes depuis la fin des années 80. Donc j'ai vécu à Aunay-sur-la-Hari, puis à Morsens, et j'ai fait mes études de lycée à Bayonne, avant de finir mes études de cinéma, après, à Bordeaux. Et entre-temps, j'ai fait aussi mon collège à Saint-Vincent-de-Paul. J'ai vraiment parcouru les Landes en long et en travers, et j'ai toujours écrit au collège, au lycée, je leur lisais des cahiers, mais professeurs ne comprenaient pas ce que je faisais. Ils étaient un peu accablés parce que je ne faisais pas mes devoirs et j'étais plus passionné par l'écriture. Quand j'étais gamin, je m'amusais à découper des articles de Sud-Ouest et à les mettre dans un petit cahier. Alors aujourd'hui, quand je regarde ces cahiers, j'ai du mal à comprendre pourquoi j'ai sélectionné tel ou tel article, mais j'avais cet amour de la presse. Aucun d'entre nous au Gorafi ne savait comment on fait un journal.
4: Vous avez fait des études de cinéma d'ailleurs.
3: Voilà, moi j'ai suivi des études de cinéma à Bayonne, à René Cassin, ensuite à Bordeaux 3, donc en art du spectacle, option cinéma et tout. Donc j'ai appris à raconter des histoires.
4: Sébastien Le Fond du Gorafi, on a un petit défi, c'est que vous devez me donner le nom de la radio qui vous a passé le micro.
3: Ici Gascogne, j'ai des souvenirs d'enfance bercés par cette radio.
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5: En vous baladant du côté d'Ahun, dans le bourg, peut-être que vous avez déjà fait une petite pause pique-nique au jardin Jacques Lagrange, qu'on appelle aussi le jardin lapidaire. Mais c'est quoi son histoire ?
6: Nathalie Manot, je suis animatrice à l'Office de tourisme Creuse Sud-Ouest. C'était le jardin de la maison qui est là face à nous, ce très bel hôtel particulier, l'hôtel Joran. Mais avant même d'être le jardin de cet hôtel Joran, on imagine qu'ici nous sommes dans les fossés de la ville médiévale. Et ce jardin, eh bien, il donne de la profondeur avec cette grande allée et ça donne encore plus de valeur et d'importance à cette belle maison. C'est vraiment une mise en scène architecturale. Le premier portail semble suffisamment large pour qu'un petit véhicule y passe. Le deuxième est tout petit, mais ça donne cet effet de longueur.
5: Pourquoi on appelle aussi ce jardin le jardin lapidaire ?
6: Parce que autour de nous, eh bien, il y a plein de pierres. Alors, ce sont toujours des pierres anciennes qui sont là pour témoigner de l'histoire d'Ahun. C'est un peu comme un musée à ciel ouvert qui nous raconte l'histoire d'Ahun depuis l'époque gallo-romaine Assitodunum à l'époque, jusqu'à nos jours. Jacques Lagrange, il a acheté dans les années 90 cette maison et à sa mort, sa compagne a légué le jardin à la municipalité et elle a demandé à ce que ce jardin devienne un jardin lapidaire, donc un jardin souvenir, historique, promenade. Jacques Lagrange, c'était un artiste. Alors, il n'était pas creusois d'origine, mais il a beaucoup aimé la Creuse. Il est venu ici pour aller auprès de Jean Lursa, faire des tapisseries à Aubusson. Il était peintre, il était cartonnier, il était grand collectionneur. C'est aussi pour ça qu'il voulait une grande maison. Il collectionnait les horloges de gare, les enseignes de magasins. Ça prend beaucoup de place. Il a contribué à l'architecture. Enfin, c'était vraiment un artiste avec plusieurs facettes. Et il aimait se trouver ici, dans la Creuse, dans cet espace très naturel, avec une histoire riche. Alors, je vais te dire mon coup de cœur. Et en regardant bien la frise végétale qui est là sur le pignon, on va le trouver ce cœur. Il est en bas, à gauche, il est très stylisé. C'est vraiment un motif que Jacques Lagrange utilisait beaucoup dans ses tapisseries, dans ses peintures. Donc cette frise, elle représente une branche. Il l'avait dessinée pour illustrer le poème d'un de ses amis, Eugène Guivic. Et ce poème s'intitule « Temple du Merle ».
0: Marie-Ève,
7: et Geoffroy.
0: Notre fille prend des cours de piano juste à côté. En attendant son cours, on aime bien se promener ici, oui.
7: Il y a des urnes funéraires. C'est un petit site archéologique. C'est sympa, puis il y a de jolis des petits buis qui sont bien taillés. C'est un joli jardin.
8: La prochaine fois que vous passez par le jardin Jacques Lagrange, jetez un œil à ce petit cœur sur la façade.
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1: Je rêvais d'avoir une maison à la campagne. Cette maison, c'est comme si j'y étais née. C'est ma maison de famille.
2: Ma maison s'appelle l'Ostao de la Mar.
3: C'est une maison un peu envoûtante.
4: Eh bien, vous voyez, des livres et trois fenêtres qui me donnent le paysage du pays, comme si c'était trois tableaux.
5: Ils ont vécu ici.
0: Thibaut Gaudry.
6: Alain Delon, vous l'aviez rencontré sur un tournage ?
7: Non, je l'ai rencontré dans la rue. Mais on a fait un film ensemble qui était Jeff, et qui était un film qu'Alain désirait faire avec moi, donc ça a été aussi une rencontre.
5: En 1968, deux stars du cinéma français sont réunies pour la première fois à l'affiche de Jeff, un film qui ne restera pas dans les mémoires, contrairement à la grande histoire d'amour qui est en train de naître depuis quelques semaines. Mireille Darc et Alain Delon ne se quittent plus.
8: Alain Delon enchaîne les films, dont Jeff et Madly, sur lesquels il a comme partenaire l'égérie de Georges Lautner, Mireille Darc. Ils tourneront 8 films ensemble. Nouveau coup de foudre qui scellera une histoire d'amour qui le marquera à jamais. Il dira de Mireille, près de 40 ans plus tard, lors de sa disparition, « Elle était la femme de ma vie, ma moitié ».
5: 2 ans plus tard, alors que Delon est à Marseille pour tourner Borsalino et que le couple cherche un coin de soleil et de tranquillité, l'ami et agent de l'acteur, Georges Baume, leur fait découvrir Aix-en-Provence où il habite. Ils sont sous le charme et ne tardent pas à s'installer dans un hôtel particulier du quartier Mazarin, le plus ancien de la ville.
9: Pourquoi tu t'en vas ?
10: Parce qu'on est deux.
9: Je comprends pas.
10: Facile à comprendre. Un jour ou l'autre, il n'en restera plus qu'un de nous deux.
9: Faut mieux que je m'en aille avant.
10: On finira par se tirer dessus.
5: Dans l'hôtel de Boisgelin, aux belles pierres ocre, construit en 1650 et classé monument historique, ils louent le vaste rez-de-chaussée qui leur permet de profiter de l'adorable jardin avec son imposante fontaine à vasque. Ils y font même percer une porte dans l'un des murs afin de pouvoir sortir discrètement et éviter les éventuels groupies ou paparazzi, et flâner dans les rues ou aller déjeuner aux Deux Garçons, la plus célèbre brasserie de la ville.
11: Tu sais où tu m'aimes ?
9: Bien sûr.
11: Même après que tu m'auras fait l'amour.
9: Ça dépend de toi.
5: Ils y mènent une vie paisible, en famille, dans cette ville qui est encore une belle endormie, qu'une polémique va réveiller un peu. Alain et Mireille aimeraient bien pouvoir se baigner au saut du lit et faire construire une piscine. Une faute de goût majeure pour les habitants du quartier et les défenseurs du patrimoine. Une polémique qui en créera une autre. Mireille Darc aime bronzer au bord de sa nouvelle piscine en tenue d'Ève, conduisant un voisin, dont la vue donne sur le jardin, à déposer une main courante pour offense aux bonnes mœurs. Une protestation qui n'empêche pas l'actrice de continuer à lézarder nue sous le soleil aixois.
11: Il faudra encore un peu de champagne.
9: Sommelier ?
11: Parce que vous avez besoin du sommelier pour me servir. Et doucement, le champagne c'est fragile. C'est mon père qui m'a appris ça.
9: Ah oui ?
11: Tiens, vous n'avez pas besoin du sommelier pour me tenir la main ? Vous ne voulez pas coucher avec moi en plus, là, tout de suite sur la banquette ?
5: Ils passeront 5 ans dans ce lieu dont la beauté laisse interdit, comme le dit Mireille. Et aujourd'hui, il n'y a aucune plaque pour rappeler aux nombreux touristes qui se baladent sur la jolie place des Quatre Dauphins que cet hôtel particulier a abrité l'une des plus fameuses idylles.
12: C'est un mot qu'elle m'a écrit, il doit y avoir 40 ou 35 ans, ou 35 ou 40, peu importe, qui résume à lui seul tout ce qu'est Mireille. Et c'est un mot que j'ai toujours avec moi depuis ces 40 ans et qui m'aide à vivre. Mon amour, il est 3 heures du matin et je n'arrive pas à dormir. Je pense à toi qui as tellement de mal à vivre. Je t'ai donné tout. Et j'ai simplement besoin d'un peu de calme et de tendresse et d'un sourire le matin parce que la vie est là et qu'il faut remercier le ciel d'être l'un en face de l'autre et de s'aimer.
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13: Les petits bonheurs, ce sont des rencontres improvisées, sans rendez-vous, sans se présenter, et avec bien sûr un micro ici à la main. Alors en voici un petit bonheur, je vous l'ai glané en Haute-Savoie, à Héry-sur-Albi, où je suis allé voir Isabelle. Je connais son prénom parce qu'Isabelle, elle est potière et qu'elle a mis des panneaux partout dans son village pour mener jusqu'à chez elle. C'est donc là que je suis, et j'ai du pot. La potière m'a vu par la fenêtre et m'ouvre la porte de son atelier. Bonjour Isabelle.
14: Bonjour, bonjour, on se connaît ?
13: Ah non, on se connaît pas.
14: Ah d'accord.
13: Mais c'est marqué partout dans le village.
14: Oui, presque. Pas suffisamment mon goût.
13: Ah ben, en tout cas, moi ça m'a suffi pour venir vous voir.
14: Trouvé, voilà, d'accord. Et donc, pourquoi cette chose
13: Ça s'appelle un micro. Vous connaissez la radio ici, Pays de Savoie ?
14: Oui.
13: Ben
14: oui.
13: On y est.
14: Ah ok. Eh ben, entrez. Alors, vous rentrez par les coulisses, mais...
13: Alors, il y a une grande maison, là, un peu à la périphérie du village. De l'autre côté, après, c'est des champs. Tout l'étage inférieur de la maison, c'est pour vous ?
14: C'est-à-dire, j'ai un peu grignoté l'espace de la maison. Donc, j'ai quand même la boutique, l'atelier où je travaille et où je reçois mes élèves. Et ensuite, la partie outillage, voilà.
13: On peut aller dans la boutique, là ? Parce que là, ici, effectivement, là, c'est la partie production. On voit bien que c'est l'outil de travail, voilà. Il y a le four. Voilà. Ouais, alors, je disais, j'avais plein de pots. Vous êtes loin de faire que de la poterie classique et que de l'utilitaire.
14: Je fais surtout du modelage, de l'artistique, effectivement, avec des personnages. Et puis, après la Covid, je me suis mise à faire un peu de...
13: Utilitaire,
14: parce que j'étais vraiment que dans de la déco.
13: Comment on fait pour vendre des pièces comme ça et pour en vivre quand on est à Éry-sur-Albi, même s'il y a une boutique, effectivement, il n'y a pas la queue et on ne vient pas vous acheter des céramiques tous les jours?
14: Déjà, j'ai la chance, ça fait 20 ans que j'exerce. J'ai une clientèle fidèle qui me retrouve là, souvent là où je vais. J'organise le marché des potiers d'Annecy qui est toujours le jour de l'Ascension. Je participe à des marchés de potiers. Je participe aussi à des salons d'art.
13: Et bon, venez quand même à Éry-sur-Albi, Isabelle, elle préfère.
14: Je préfère accueillir les gens, c'est plus intime. Puis ils voient surtout tout ce que je peux faire parce que quand je vais partir en exposition, je ne peux pas me promener avec tout le magasin.
13: Avec un métier comme le vôtre et un four qui monte à 1000 degrés, vous devez être content de voir l'automne arriver, vous.
14: Et ce que j'adore, c'est quand le four fonctionne et qu'il neige à l'extérieur. Ouais. Moi, je suis à 30 degrés dans la pièce.
13: Alors que fin juillet, quand il faisait 35 dehors...
14: Là, j'ai dégusté.
13: Allez, vivement la neige.
14: Presque.
13: Bon, et c'est ça qui m'amène finalement. C'est quoi le dernier petit bonheur d'Isabelle ?
14: Le dernier petit bonheur que là, eh ben, venez voir, c'est ça. Je suis en train de faire des petits amoureux qui s'enlacent ou qui se donnent la main.
13: Votre bonheur, c'est votre métier.
14: Ah oui, j'ai vraiment eu un coup de foudre il y a 22 ans pour la Terre et je tournais une page et puis me suis lancée.
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15: Aujourd'hui, c'est dans le nord des Deux-Sèvres que je vous propose de me suivre. On va tester la confiture. On va même fabriquer de la confiture avec les champions du monde confituriers 2025, Guy et Colette. Ils vont nous présenter un petit peu leur façon de faire. Je vous propose de me suivre. Bonjour.
16: Bonjour.
15: Merci à tous les deux de nous recevoir ici. Vous êtes les champions du monde confituriers 2025. Rien que ça. C'est-à-dire que chez vous, forcément, on va se régaler.
16: Oui, on devrait, oui. Normalement, avec ce titre-là, c'est la moindre des choses.
15: Bon, on va découvrir comment vous faites de la confiture. Surtout que c'est pas des confitures qu'on retrouve dans les magasins, les trucs classiques, quoi. Il y a des petites choses en plus, quoi.
16: Il y a rien à voir, puisque déjà, nous cultivons tous nos fruits, hormis les oranges et les citrons. Donc, nous, évidemment, quand on a pu, on ne fait plus. On ne travaille qu'avec notre propre produit.
15: Bon, on va aller découvrir comment on fait une bonne confiture. On va, je crois, enfiler une tenue et on part dans les ateliers. Donc là, on vient de rentrer dans le cœur de votre atelier. C'est ici que vous fabriquez les confitures.
17: C'est ici que je fabrique mes confitures, les sirops, toute notre production, en fin de compte. Donc, on va commencer une confiture de fraises à laquelle on va y ajouter notre poivre de Sichuan.
15: Ok. Très bien.
17: Ces fruits ont été mis hier soir avec le sucre,
15: okay,
17: toute la nuit. Et le poivre également, il a été mis dans un tout petit peu d'eau tiédie à 70 degrés. Voilà. Maintenant, on va mettre les fruits dans la bassine en cuivre.
15: Ok, donc ça, on va commencer par mettre ça dans la bassine en cuivre. Et là, on mélange. Là, vous allez laisser cuire pendant combien de temps, grosso modo ?
17: 30 minutes.
15: 30 minutes, ok.
17: Pendant ce temps-là, on va mettre les pots vides,
15: okay,
17: à stériliser. Ils sont prêts, on n'a plus qu'à mettre l'eau.
15: D'accord. Hop, là, on arrive dans la toute dernière étape.
17: Oui, bon, la confiture, elle a bien bouilli de tous les côtés de la bassine. Alors, je crois que c'est bon. Voilà, vous voyez le petit frissonnement ? Ça y est. C'est presque terminé et qu'on va pouvoir... On est tout près du but pour la goûter.
15: C'est le meilleur moment, ça.
17: Bah oui. Hein. On va pouvoir mettre dans les pots.
15: Et là, vous allez mettre combien, du coup ?
17: Là, je vais mettre 220 grammes.
15: Ok.
17: À vous l'honneur.
15: On le met, hop, dans le pot.
17: Dedans, voilà. bien brasser à chaque fois pour que vous trouviez des morceaux et du jus. Voilà, très bien. Voilà, c'est bon.
18: Et alors, la ça. Verdict.
17: Voilà, verdict, allez-y. 225,93. Vous êtes pas mal. C'est bien. C'est très, très bien.

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